0: quoi qu'on parle du thé au lapin, du thé au chèvre, du thé au cochon, puis quasiment jamais du thé aux ouailles, aux poules, aux vaches ou aux chevaux. Une histoire de thé qui se raconte dans le pays fort. Avant que je vous la raconte, faut juste savoir que quand ils boivent une tisane, ils disent pas, par exemple, boire du tilleul, mais boire sur le tilleul. Logique, on boit l'eau qu'a passé sur les plantes. Alors c'est l'histoire d'un pourvieux qui avait mal au vent. Il s'en va voir la guérisseuse, elle la regarde, puis elle y dit « Va avec à rentrer chez vous, puis boire sur le thé. » Il connaissait pas ça, le thé. Ça fait qu'il retourne chez eux, puis le v'là qui dioche sur le thé au cochon en qu'une chopine de jus de poume. Adam, il a attrapé la fouère, mais il avait plus mal au ventre. Comme quoi, il y a que la fouée qui saute. Quand on était jeune, le samedi soir, on allait chez les uns ou chez les autres pour fêter les anniversaires. Chez nous, il y avait deux autos. Une 404 puis une camionnette. Oh mon pas, il voulait bien nous prêter la grosse auto quand que c'est qu'il en avait pas besoin. Sinon, on prenait la camionnette ou que c'est qu'on s'entassait. Et puis dame, on rigolait. Sauf une drôlière qu'elle appelait ça le thé au chieuve. Puis qu'elle voulait pas y monter. Ça fait qu'une fois, elle était à la fête en vélo. À 15 km. Ah dame, quand qu'elle est arrivée, on avait fini de manger le gâteau. Puis c'était quasiment l'heure de repartir. Eh ben vous me créerez si vous voulez. Mais pour leur tour, à la bas, vous voulez qu'on les ramène et les pisse en vélo dans le thé à chieuve.
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2: Sébel vit dans le Vézélien quand elle n'est pas aux quatre coins du monde pour inventer des univers au cinéma ou à la télévision.
3: Monteur, la tour.
2: Celle qui connaissent d'adoption est chef décoratrice et elle est devenue la référence quand Hollywood veut filmer Paris. Un Paris plus vrai que nature, un Paris recréé, un Paris d'atmosphère. Anne Sebel a travaillé avec les plus grands, Spielberg, Clint Eastwood, Sofia Coppola ou encore Damien Chazelle. Et depuis 5 saisons, elle est aussi la directrice artistique de la série Emily in Paris, dont elle façonne l'univers visuel. Elle a inventé pour la série un Paris fantasmé, celui que les Américains adorent, les immeubles haussmanniens, les chambres de bonne, les placettes charmantes, les bistrots typiques. Une création qui part du scénario, puis elle imagine les lieux, les volumes, les couleurs, la lumière. Derrière chaque décor, il y a des croquis, des maquettes et des artisans qui reproduisent en 3D cet univers.
4: C'est du travail bien fait.
2: Pour une saison d'Emily in Paris, ce sont près de 180 décors créés, démontés, remontés. Un travail colossal qui a aussi un impact très concret. Certains lieux de tournage sont devenus de véritables attractions touristiques. Anne Sebel revendique un cinéma fait à la main, loin du tout numérique. Elle transmet d'ailleurs son savoir-faire à la FEMIS, où elle forme la nouvelle génération qui, à son tour, saisira le réel pour bâtir image après image d'autres rêves de cinéma.
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5: Hey, bonjour, ça va, vous allez bien?
6: Ça va bien et vous?
5: Allez, oui, ça va très bien, merci.
6: Bon, alors on est ici dans l'univers de l'Italie.
5: Voilà. Et ça, l'Italie.
6: Voilà. Little Italy, ici, avenue de Grande-Bretagne à Perpignan.
5: Exactement, depuis 2010, je crois. Je suis installé depuis...
6: Vous comptez plus?
5: Non, je compte plus. Les années sont passées assez vite.
6: Alors ça s'appelle Peperoncino.
5: Oui, il s'appelle Peperoncino parce que
6: Peperoncino. Ah, Peperoncino, pardon. Voilà. Et alors, ça, c'est le nom d'un petit légume.
5: Ça, c'est le nom de piment.
6: Alors, c'est très, très sympa chez vous. Hein. Ça sent bon l'Italie. On a d'un côté l'épicerie, Renato, avec des produits que vous ramenez d'Italie. Et de quelle région, précisément?
5: L'importation de mes produits, c'est direct. J'importe directement mes produits. Pour ce qui concerne aussi les pâtes, le vin, l'huile d'olive et tout le reste. Donc, je mets l'accent, bien évidemment, sur ma région. Je suis napolitain d'origine, donc sur la campagne. Et sur le sud de l'Italie. Je néglige pas le nord. Il y a des régions comme la Lombardie, le Piémont, l'Emilia-Romagna qui nous amène des choses magnifiques, rien que le jambon de Parme, le parmesan et tout ça.
6: Et alors là, justement, vous avez quoi sous la vitrine ?
5: Le gorgonzola mascarpone, il y a le produit phare de ces derniers temps, que c'est ce que vous appelez en France le bajou de porc. C'est le guanciale di maiale, c'est ce produit avec lequel on fait la carbonara, vous savez, le fameux plat.
6: Un peu de lard.
5: Oui, c'est comme du lard, mais ça a une texture un peu différente, voilà.
6: Ça, c'est essentiel au carbonara.
5: Ah, c'est un must. Si vous n'avez pas ça, vous ne la faites pas, voilà. Et après les jambons, tout est à la coupe. Souvent, mes clients me sollicitent pour des plats de charcuterie composée. Disons, moi, j'appelle ça la raclette à l'italienne parce qu'ils me demandent des plats de charcuterie pour faire leur raclette. Et voilà.
6: Bon, vous avez un tablier, Renato, et pour cause, de l'autre côté, il y a votre cuisine.
5: Oui, donc ça, c'est ma petite cuisine. Elle est complètement ouverte. Le fait d'avoir la cuisine ouverte, c'est un concept tout à fait italien et surtout de chez moi.
6: C'est ça les peperoncino ?
5: Oui.
6: Vous allez mettre dans quel plat ?
5: Ça, on les met un peu de partout. Hein. Franchement, on les utilise un peu de partout. Notamment, il y a des pâtes qu'on fait, la pasta aglio, olio et peperoncino. C'est la plus simple des recettes de pâtes. Juste un fil d'huile d'olive, de l'ail et del peperoncino, comme ça, que vous pouvez aussi casser avec vos mains. Et voilà, sa sauce est prête, on passe à table.
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2: Ici, on fête la Saint-Vincent, la grande fête des vignerons en Bourgogne. Elle est honorée officiellement le 22 janvier. Dans notre région, la tradition veut que tous les ans, les festivités changent de village. Mais qui était ce fameux Saint-Vincent ? Bonjour Sandra Amani.
3: Bonjour Charlotte.
2: Vous avez enquêté sur ce sujet si mystérieux. Et vous avez écrit un conte intitulé « La légende de Saint-Vincent », une histoire de votre ouvrage « Légende du vignoble » édité aux éditions de l'Escargot Savant. Chapitre 1, le sacre de Saint-Vincent, 3e siècle après notre ère.
4: Nous voici en Espagne, plus exactement à Huesca, petit village au pied des Pyrénées. Ici vit Vincent, un jeune homme dévoué qui s'est pris d'amour pour le christianisme, une religion toute récente et avec encore peu de croyants. Vincent a un ami qui lui est cher, c'est Valère, l'évêque de Saragosse.
5: Me voici bien vieux à présent et j'ai beaucoup de mal à m'exprimer en public. Mon cher Vincent, le brillant orateur que vous êtes sera chargé de me suppléer dans cette tâche difficile. Êtes-vous d'accord ?
2: Monseigneur, je suis honoré de devenir votre diacre. Je me réjouis d'avance à l'idée de mes voyages à travers l'Europe. J'ai hâte d'aller faire connaître notre Dieu à tous les païens. J'irai jusqu'en Gaule s'il le faut. Chapitre 2, l'Empire romain.
4: Au 3e siècle de notre ère, l'empereur romain Dioclétien entame des persécutions contre les chrétiens. La nouvelle religion prend de telles proportions que l'ordre public est bouleversé. Vincent et l'évêque sont arrêtés, puis conduits, enchaînés, auprès de Dacien, le gouverneur qui représente Rome en Espagne.
6: Évêque Valère, avouez vite toutes vos fautes, sinon vous le regretterez amèrement.
4: Mes fautes ? Quelles fautes ? Je ne vois pas de quoi vous parlez.
6: Ne vous moquez pas de moi. Avouez immédiatement les sacrilèges que vous et votre diacre avez commis contre notre empereur.
4: Vincent, voyant la grande détresse du pauvre évêque, ne parvient pas à se contenir.
6: Cessez donc de tourmenter ce pauvre homme. Moi, je vais tout vous avouer. Oui, je ne crois qu'en un seul Dieu. Oui, vos idoles me semblent ridicules. Garde, torturez ce jeune insolent. Pressez-le comme le raisin, rôtissez-le comme ces poulets que l'on immole sur les autels de nos divinités. Peu importe comment, mais montrez-lui que son Dieu ne lui sera d'aucun secours face à nos lois.
4: Les Romains se saisissent de Vincent, le ligotent nu sur un chevalet. Des ongles de fer lui déchirent le corps. On le brûle de toutes parts, on le torture nuit et jour.
2: Comment les souffrances de Vincent en Espagne vont-ils le transformer en saint en Bourgogne ?
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2: Ah, la Saint-Vincent tournante ! Une fête que nous célébrons chaque année dans les villages viticoles de Bourgogne. Mais qui était Saint-Vincent ? Voilà sa légende, racontée par Sandra Amani, auteure de « Légende du vignoble », éditée chez l'Escargot Savant.
4: Nous sommes le 22 janvier 304, le jour de la mort de Vincent. Il n'a pas survécu aux nombreuses tortures des Romains. Le corps brûlé et disloqué, on l'a ensuite accroché à une pierre de meule et jeté à la mer à plus de 200 km de Saragosse. Mais quelques jours plus tard, son corps est ramené par les vagues sur le rivage. Des chrétiens le ramassent et l'enterrent dignement. Au cours des années 304 et 305, plus d'un millier de chrétiens périssent sous la torture. La gloire de Vincent s'étend dans toute l'Espagne et parvient jusqu'en Gaule. Bientôt, Vincent devient Saint-Vincent. Sa fête est célébrée le 22 janvier.
2: Chapitre 3, le mystère de Saint-Vincent.
4: Bienvenue en Bourgogne. Ici, la vigne fait vivre bon nombre de paysans depuis déjà des centaines d'années. Dans les villages où celle-ci foisonne, c'est chaque année la fameuse Saint-Vincent. Dans les terroirs, on décore les maisons de bannières et de fleurs multicolores qui donnent à l'hiver des couleurs estivales. Une famille de vignerons dirige la société d'entraide locale. Une grande procession a lieu suivie d'une messe. Pendant la procession, la statue de Saint-Vincent, détenue par la famille qui régit la société, est remise à celle qui organisera la fête l'année suivante. Après la messe, un grand festin est organisé, le repas de cochon. On goûte le vin sans modération, on intronise des vignerons méritants que l'on nomme chevaliers du Tastevin. On rit, on chante, on danse même lorsque tombe le soir.
2: Attendez, Sandra, cette histoire actuelle des festivités de Saint-Vincent, on la connaît cette histoire. Dites-moi plutôt pourquoi Saint-Vincent est devenu patron des vignerons.
4: En réalité, nul ne le sait. Peut-être parce que le mot vin se trouve dans le prénom du saint, vous voyez ?
2: Oui.
4: Ou parce qu'on a utilisé une roue de pressoir pour le torturer. Ça, c'est aussi une hypothèse qui a été présentée.
2: D'accord.
4: Ou parce que les diacres à l'hôtel versent du vin dans le calice.
2: Donc, on ne sait pas vraiment pourquoi Vincent, le jeune diacre torturé par les Romains en Espagne, est devenu si important pour les vignerons de Bourgogne.
4: C'est là le plus grand des mystères. Chaque village bourguignon raconte effectivement sa propre légende. Quelle que soit la raison, on a aujourd'hui la preuve que Saint-Vincent n'a absolument pas souffert pour rien, puisque chaque 22 janvier sonne pour lui une nouvelle heure de gloire.
2: Et rappelez-vous, même s'il peut faire terriblement froid le jour de la grande fête des vignerons,
3: à la Saint-Vincent, l'hiver perd ses dents, on les retrouve pour longtemps.
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7: Bonjour Médéric Gasquet-Cérus.
8: Bonjour Philippe, bonjour tout le monde.
7: Notre linguiste marseillais, Médé, vous avez un joli menu à nous proposer aujourd'hui.
8: Ah oui, il y a quelques semaines, on a beaucoup parlé de ce chiffre, vous vous souvenez. Les trois quarts des établissements de restauration du 15e arrondissement de Marseille sont des fast-food.
7: Ouais.
8: Ce qui pose bien sûr plein de questions, et notamment en termes de vie de quartier, de sociabilité et d'économie, et bien sûr de santé, car on est ce que l'on mange. Et souvent, ce que l'on mange, ben, c'est pas bon. Pas bon au goût, mais surtout pas bon pour la santé. Colorants, additifs, sorbates de trompatium, acide trichlidrique, j'invente, trucs en tox ou plastoc, plats réchauffés dans des barquetas au goût fadas. On trouve ça dans certains fast-food, bien sûr, mais pas tous, meuf, ne pas tout confondre, mais aussi dans beaucoup de cantines où vont manger les minots, dans les rayons de supermarché, mais aussi dans la restauration collective, mais aussi dans certains restaurants, oui, attrape touristes ou attrape couillons, ou resto plus ou moins branché, ou brasserie de cake, mais qui gratte sur la qualité. Et j'ajoute, je pense aussi à cette boulangerie-pâtisserie que je ne nommerai pas, mais où j'ai acheté récemment des bugnes, des mini-bugnes, vous voyez, toutes petites comme ça, là, un euro pièce, déjà. Mais franchement, j'étais plus là-bas pour acheter 8 bugnes. C'était grasse, mais grasse, grassasse. Pas bonne, écœurante, et ça m'a fait rouméguer quand je pense que mon grand-père était boulanger. Bref, voilà.
7: Ouais.
8: Je pense aussi à ces platées de pâtes trop cuites ou de ricolés estouffe-gari. Je pense à ces carottes râpées orange fluo qu'on dirait qu'elles sont surlignées ou surligneurs, vous voyez. Je pense à ces choux qui sentent les scaufis. Je pense à cette salade rasqueuse qui n'a jamais vu la terre et qu'on vous met dans un coin d'assiette comme ça, à côté du steak rasqueux aussi. Je pense à ces brocolis mouligas, ces gorgées d'eau. Je pense à ce surimi orange fluo, lui aussi, qui contient tout sauf du crabe, et il a plus la tête des cheveux de Trump qu'autre chose. Je pense à ces desserts goût fraise, sans que jamais aucune fraise n'ait ben justement ramené sa fraise dans l'emballage.
7: Ouais.
8: Bon bref, voilà. Il y a un moulon d'autre chose aussi appétissante que les fameuses cigarettes de bordille de cigalon, de pagnol, hein, cigarettes de bordille, autrement dit, les cannellonis dans lesquelles on refourgue tout ce qui n'a pas été mangé de la semaine. Tout ça n'a aucun goût, ou comme le chante le groupe Quartier Nord, en utilisant l'expression de chez nous, ça n'a ni goût, ni gouste.

0: ça n'a plus qu'au pour vous dire. Les Goonies Booster, les Goonies Booster,
1: les Goonies Booster. Dans notre parler, ni goût ni gouste, c'est une expression qui veut bien dire ce qu'elle veut dire, et une tournure qui insiste sur la fadeur d'un plat, d'un aliment ou même d'un événement. Hein. Ni goût ni gouste, avec prononciation du S originel que l'on retrouve dans le provençal gustus, goûteux, et qui a été remplacé depuis par l'accent circonflexe dans notre orthographe moderne. Le tout venant de la locution provençale n'avait ni goût ni gouste. Et pourtant, en Provence, nous en avons des choses qui ont du goût, de bons produits, de bonnes recettes traditionnelles, des plats gustus comme les pieds paquets, la daube ou l'aioli, même si Pierre Blasi donne comme exemple son aioli. Il avait ni goût ni gouste. Ouais, il faut le faire, un aioli sans goût quand même. Hein. Oui, c'est ce qu'on appelle chez nous, désolé, aussi un aioli de parisien. Mais meuf, il ne faut pas tout mettre dans le même panier. Alors, il y a des fast-foods de qualité qui font de très bons burgers, des snacks où l'on mange de très bons sandwichs, de très bons kebabs. Et merci à eux d'être là le midi ou en fin de soirée ou quand on rentre du stade. Moi, j'apprécie. Chacun ses goûts, mais parfois, chacun ses dégoûts, voire ses égouts. Vive le bon goût, car le fada, ça rend fada.
0: Pour vous dire,
2: c'est un bonheur. C'est aussi bon que l'aioli. C'est Médéric Gasquet, c'est Russe en Marseille tous les matins. À demain, Médé.
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4: En 1994, c'est bien simple, en cette journée du 4 juin, c'est tout Carpentras qui attend la rockstar. Allez vous enfiler votre blouson de cuir, montez sur votre Harley Davidson, la balade commence. Et il faut remonter à 1992 pour bien comprendre la venue de Johnny Hallyday chez nous. C'est à cette date qu'il fonde avec un ami son premier groupe de bikers, les HDC Desperados. Ouvert à tous, tous ceux qui ont une Harley Davidson, l'association va se rassembler à Carpentras pour la première fois, donc 2 ans plus tard, en juin 1994. Carpentras, bah oui, parce que l'un des meilleurs amis de Johnny Hallyday, c'est Joe Rodriguez. Alors, son nom ne vous dit peut-être pas grand-chose, mais ce carpentracien de naissance est le garde du corps de Johnny Hallyday pendant 5 ans. Et c'est vrai qu'il partage, comme Johnny, la passion des Harley. Ils ont même des tatouages en commun. En ce 4 juin 1994, notre ami Joe Rodriguez se marie.
5: Au nom de la loi, je vous déclare unis par le mariage.
4: Et il choisit qui en témoin ? Bah Johnny Hallyday. Et voilà, c'est comme ça que Carpentras voit arriver depuis le Var des milliers de motos. Tour de ville, mairie de Carpentras, centre-ville, c'est juste la faute. Ce que vous entendez là, c'est un extrait du reportage d'une chaîne câblée de l'époque qui suit le voyage de Johnny et de ses copains bikers. Cette visite aux allures de chef d'État impressionne une partie des Carpentraciens. Et d'ailleurs, il suffit de parler aux commerçants et aux habitants d'aujourd'hui pour comprendre ce souvenir de cette journée juste dingue. En fin de journée, Johnny, au bras de son épouse à l'époque, Adeline Blondeau, et de son producteur Jean-Claude Canu, prend la direction de l'hippodrome Saint-Ponchon où se déroulent les courses hippiques. Là-bas, c'est presque 30 000 personnes qui l'attendent. Un mini-concert est organisé et Johnny, il faut le dire, il s'éclate. 6 titres chantés par la star qui est ensuite rejoint par le guitariste Paul Persson. À l'époque, c'est l'animatrice Sophie Favier qui présente ce concert. L'entrée est de 50 francs et pendant 3 jours, c'est juste la folie. La fête ne s'arrête pas. Johnny partira avec Adeline en hélicoptère à la fin de ce week-end. Alors figurez-vous que j'ai pas mal cherché et ce n'est pas la première fois que Johnny chante à Carpentras. Il était déjà venu en 1961. À l'époque, il se produisait place de la mairie dans un tour de chant organisé par l'association des commerçants. Il était alors âgé de 18 ans.
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1: Bonjour Serge Papagali.
2: Oh monsieur Thomas, que faites-vous là? Bah si en fait c'est votre boulot, vous êtes là.
1: On est là.
2: Depuis minuit, vous avez pas quitté.
1: Au moins ça.
2: Dauphinois, bien le bonjour également. Alors aujourd'hui, allons chez les Dolomoises et les Dolomois, dans la bonne ville donc de Dolomieux. Il doit y avoir des amoureux, parce que c'est la Saint-Valentin aujourd'hui.
1: Oui.
2: Les amoureux pendant tout le Dauphiné, on est tous amoureux. Ça tombe bien parce que ce soir, moi j'y joue justement à Dolomieux. Ben oui, donc moi j'y suis vraiment en chair et en os, plus en chair qu'en os d'ailleurs, enfin c'est autre chose. Dolomieux, la commune natale de... Alors prenez des notes, prenez des notes les gars, la commune natale de Déodat Grattet de Dolomieux.
1: Rien que ça.
2: Déjà un gars qui se prénomme Déodat, chapeau bas. Je crois même que la Saint-Déodat n'existe pas à mon avis, bon, c'est vous dire. Mais bravo à ce géologue célèbre qui a découvert la Dolomie et laissé son nom au massif des Dolomites en Italie. Ben, je suis sûr que vous n'êtes même pas quatre à le savoir ça. Ben, maintenant vous serez des millions, parce que vous êtes des millions à nous écouter. Bon, c'est ça aussi ici Isère, le savoir à portée d'oreille, bien sûr. Je continue. La Dolomie est une roche sédimentaire carbonatée. Bon, d'accord, j'arrête. J'en vois deux qui roupillent, monsieur Thomas. Non, il rigole, ça va, bon. N'empêche, ça fait plaisir de savoir que le nom Dolomieux a un rapport avec les Dolomites dauphinoises, celle-là, bien sûr. Nous sommes bien sûr...
1: Quand même.
2: Ah ben oui, quand même. Nous sommes sur les terres froides iséroises. Les fameuses terres froides, vous savez, qui n'existent pas vraiment. En fait, puisque personne n'accepte de reconnaître qu'il habite bien dans cette terre pas chaude. Moi, j'y ai tourné beaucoup, mais là, la réponse est toujours « Non, mais les terres froides, non !»
1: C'est plus loin.
2: Ça commence plus loin. Après le ruisseau. Mais je m'en fiche. Moi, j'aime bien tous les Dauphinois, même celles et ceux qui sont au pôle Nord. Attention, j'ai pas dit le Groenland, hein, parce que, oulala.
1: Oula, oui, attention.
2: Oulala.
1: En ce moment.
2: Ouais. Laisse-nous tomber. Si Trump s'intéresse aux Dauphinés, on est foutus. Non. Pas d'iceberg à Dolomieux. Mais en revanche, dans le secteur de l'étang, un ruisseau qui s'appelle le Pissou. Ah bon, ça va, ouais, mais ça va prêter à rire, bien sûr, on va éviter de se
1: moquer.
2: Ne nous moquons pas. Le Pissou passe donc à côté de Dolomieux, et on y trouve, écoutez-moi bien, une espèce protégée, mais oui madame, mais oui monsieur, l'écrevisse à pattes blanches, qui peut donc aller où elle veut, puisqu'elle peut la montrer.
1: Eh ben oui.
2: Elle a même plusieurs, quand elle peut aller où elle veut, en fait. Tout ça se passe en Dauphiné, et dans le Pissou, qui n'est pas très, très grand comme ruisseau, hein. C'est juste, un petit Pissou.
1: Oh
2: non,
1: là
2: mais
1: là.
2: J'ai pas pu. Non, mais je me suis dit, je la fais pas, puis j'ai dit, si, il faut que je la casse. Parce que c'est un
1: ruisseau. Vous allez la garder pour ce soir, celle-là, Serge.
2: Un petit Pissou, mais ce soir, je vais peut-être le refaire. Tiens, pendant que j'y pense, en parenthèse, demain, 15 février, après notre départ, hein, aura lieu une vente au boudin dans les Halles. Aucun rapport avec notre venue, parce que c'est un pur hasard. Pour ça que j'ai bien précisé, après notre départ. Hein. Bon, j'embrasse tous les Dolomois et les Dolomois, même celles et ceux qui ne viendront pas nous voir ce soir. Moi, je suis comme ça, moi. Moi, j'embrasse tout le Dauphin. Finnois, tous les Dauphinois qui existent, parce que dans le coin, bien sûr, vous le savez,
1: on n'est pas des quand même.
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9: L'outem qu'il a Bolle-Marie, donc la coccinelle en français, qui trobe qu'il y a eu petit insecte her beroy et qui porte escadence. Un petit insecte très joli et surtout qui porte chance. 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Donc une fois, je faisais une balade avec ma famille et pour rire, j'avais donc mis un costume de coccinelle. Et donc il y a une vraie petite coccinelle qui est donc venue se poser sur mon épaule. Sauf que bah, quand elle a voulu s'envoler et continuer sa route, bah, mon chien l'a mangée.
8: Merci sœur.
9: Merci.
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8: Adieu.
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5: Bonjour, je m'appelle Armand. J'ai vécu à Tartas depuis 1923, l'année où je suis né. Ma génération, nous avions 6 kilomètres à faire pour aller à l'école. Nous avons commencé l'école à 6 ans et nous faisions tous les jours 6 kilomètres aller, 6 kilomètres retour. Il n'y avait même pas de vélo. Souvent, les enfants étaient surmenés. Alors, c'est impensable de faire ça maintenant. J'étais à l'école à Tartas.
6: D'accord.
5: Instituteur qui s'appelait Maurice Véraud. On parlait le patois landais et j'ai appris la langue française à l'école. Maintenant, c'est perdu. Mais enfin, je le parle et je pourrais même l'écrire. Et il y avait une interprète à l'école. Une parole maldite et elle nous reprenait pour nous dire que, voilà, en français, ça se dit comme ça.
6: Vous êtes devenu ensuite agriculteur.
5: Je suis devenu agriculteur en suivant mon père, moi. À l'époque de notre jeunesse, nous travaillions gratuitement. On n'avait pas de salaire. J'ai eu l'idée de me lancer dans le commerce parce que ma vie a été très dur. J'ai perdu mon épouse. Elle avait 24 ans. J'avais un bébé. Et alors, j'étais le gendre ici. J'étais pas chez moi. Et alors, je suis resté chez mes beaux-parents pour élever mon fils. Le grand progrès, ça a été après la guerre, les 30 glorieuses. Il commençait à avoir des tracteurs. Ça a été un saut immense pour l'agriculture. Parce que avant, on travaillait avec des bêtes, des vaches ou des mules. Le progrès a été immense. On faisait du maïs. Les Américains nous ont aidés aussi à la fin de la guerre. C'était le plan Marshall. La grand-mère de ma première épouse était veuve de guerre. Alors je lui avais expliqué, si j'avais les moyens, j'aimerais bien être marchand de bestiaux. Et alors elle m'a dit, si tu te sens capable, moi je t'avancerai l'argent. J'ai tenté le coup et je me suis lancé. En 1946, les députés ont voté à l'unanimité une loi pour annuler le bétaillage. Et ils ont remplacé le bétaillage par le fermage. Il y a beaucoup de bétaillers qui ont acheté la propriété. C'est pour cette raison que moi j'ai acheté ici. L'arrosage est arrivé, on a presque plus que doublé le rendement du maïs. Ça a été un grand progrès. La sécheresse faisait pas mal de dégâts. J'ai remarqué une chose il y a 100 ans. Le sol ne dégelait pas de la journée. On ne voit plus ça. Ce qui nous a aidé, c'est l'inflation. Nous avons emprunté, mais il y avait l'inflation à deux chiffres. J'ai appris Internet, assez âgé. Tout le monde était contre moi. Je n'y arriverai pas. J'ai voulu toujours avancer. Et alors, je n'ai rien dit à personne. Je me suis pris une prof. Et alors, elle m'a dit, je suis très contente. Je vois que vous allez y arriver. Parce que j'ai la vue sans lunettes et je j'entends comme à 20 ans.
6: Qu'est-ce qui a changé à Tartas par rapport à l'époque que vous avez connue?
5: Moi, j'ai vu deux maires à Tartas sans qu'il y ait d'élection. De 1940 à 1945, c'était la dictature. Le maire était désigné par le préfet.
6: Armand Lapeyre, on va bientôt se quitter, malheureusement.
5: Déjà?
6: Eh oui, ça passe vite. Hein. Je vous ai fait faire un petit exercice. C'est de me donner le nom de la radio qui vous a tendu le micro aujourd'hui.
5: Ici, Gascogne.
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1: En 2012, cela fait 2 ans que Georges, on va l'appeler Georges aujourd'hui, a ouvert un gîte à Néfiès, à côté de Pézenas. Il est anglais et ce jour-là, il attend qu'un de ses hôtes revienne quoi au gîte. C'est un concitoyen, un anglais aussi, comme lui. Il s'appelle Marc-Anthony McGovern, il a la cinquantaine sympathiquement rougeaude et il a payé son séjour en cash quelques semaines avant, à la fin du mois de février. Sauf que Marc ne revient pas. C'est les gendarmes qui arrivent. Marc-Anthony McGovern a été arrêté juste avant avenue de la gare. C'est un fugitif et ça fait 6 ans que Interpol le cherche. Avant d'atterrir dans le gîte de Néfiès, il a vécu en Espagne, il a séjourné à Marseillan. Il a été condamné en 2008 par un juge de Canterbury pour avoir mené une escroquerie à la TVA pour un montant total de 7 millions de livres, c'est-à-dire à l'époque 8,5 millions d'euros. Marc-Anthony McGovern a alors envoyé une lettre au juge en lui disant que la perspective de la prison était bouleversante et le terrifiait, et il s'est tiré. D'autant plus qu'il savait de quoi il parlait, puisqu'en fait, une dizaine d'années auparavant, il avait déjà mené une affaire de fraude, il avait déjà été découvert, et il avait déjà pris la tangente, en Belgique cette fois-là. Il avait été arrêté en 2001, extradé en Angleterre et condamné en 2002. En 2012, donc, Marc-Anthony McGovern est arrêté le 28 mars à Néfiès, écroué à Villeneuve-les-Maglone, et le 16 avril, la police britannique vient le chercher à l'aéroport de Toulouse. Il est incarcéré ensuite à Gatwick. Et puis bon, plus de nouvelles pendant quelques années. Tout est tranquille, voilà, on n'a plus de nouvelles de Marc-Anthony McGovern. Jusqu'en 2020. Une entreprise, la Westway Holdings Limited, domiciliée en Estonie, a reçu 26 millions de livres de la part d'investisseurs pour les placer dans l'immobilier. Cette entreprise est placée en liquidation en 2021. Et le propriétaire de ce fonds d'investissement, c'est un dénommé Anthony Marx. Hein, vous noterez que c'est quand même assez proche de Marc-Anthony. Anthony Marx donc a caché le fait qu'il avait déjà été condamné pour escroquerie, ce qui est un problème bien sûr pour gérer un fonds d'investissement. Au-delà du fait qu'il ait menti sur son pédigré, il a aussi tapé dans la caisse allègrement. On estime qu'il a dépensé au moins 1,2 million de livres pour des dépenses personnelles. Alors, florilège, je vous fais la petite liste. Il a bien sûr acheté et loué des biens immobiliers au Royaume-Uni et en Espagne. Il a aussi dépensé 53 000 livres pour des Rolex. Il a utilisé 121 000 livres pour aller à Dubaï et en Estonie en jet privé. Il a acheté des parts dans l'entreprise d'un de ses proches pour la modique somme de 30 000 livres. 22 000 livres pour faire installer une salle de cinéma dans un logement privé. 215 000 livres pour acheter des places de foot. On est sur un gros fan de foot. 20 000 livres de shopping dans des boutiques de luxe. Et puis 450 000 livres pour spéculer à la bourse. Je ne sais pas si notre ami Georges, qui a un gîte à Néfiès, écoute Ici Héros. Mais si par hasard, il n'avait pas eu de nouvelles de son hôte sympa, mais recherché par Interpol, c'est maintenant chose faite.
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3: Bonjour Arnaud Fromage.
4: Bonjour à tous.
3: La nécessaire minute comptoise, c'est maintenant. C'est vous que j'ai vu tout à l'heure, hein, le doigt dans le pot à pâte à tartiner. C'est quand même pas très propre, hein, tout ça.
4: Je sais, mais que voulez-vous, c'est tellement bon et tellement régressif, la pâte à tartiner, du chocolat, des noisettes et plein d'huile. Bon, ça aide pas à rentrer dans du 38, mais flûte à la fin, il faut savoir se faire plaisir. Et surtout, cette merveille a bien failli ne jamais exister.
3: Alors comment ça, à cause de Monsieur Ferrero, c'est ça?
4: Non, lui, il y est absolument pour rien, ce serait plutôt à cause de l'homme de Néandertal. Je vous explique. L'année dernière, des scientifiques de l'université d'Aarhus, au Danemark, se sont mis en tête de reconstituer le paysage et d'identifier les essences de plantes qui poussaient en Europe il y a 100 000 ans avant l'arrivée de l'homme. Pour cela, ils ont collecté des pollens anciens, les ont analysés et les résultats ne sont finalement pas si surprenants que ça. On y retrouve du tilleul, du hêtre, du charme et donc bien sûr des noisetiers. Beaucoup de noisetiers même, l'arbuste prolifère en effet dans les plaines, hors des forêts. Or, il faut s'imaginer qu'à cette époque, l'Europe était remplie de hordes de bisons, de rhinocéros, d'éléphants de 4 mètres de haut qui pouvaient peser jusqu'à 13 tonnes, autant dire des débroussailleuses, des animaux géants qui, en empêchant la forêt de tout grignoter, assuraient ainsi indirectement un espace pour les noisetiers. Bon, les années passent, et il y a 45 000 ans, l'homme quitte son berceau africain pour gagner l'Europe. Les premiers humains s'habituent à leur nouvel environnement. Ils commencent à chasser les grosses bestioles. Aucun risque pour ces espèces. Les humains sont bien trop peu nombreux pour représenter le moindre risque. Mais il n'empêche que ça commence à modifier légèrement l'équilibre en place. Moins de grands animaux, moins de défrichage, donc plus de forêts et moins de noisetiers. Si bien que, nous dit encore l'étude, ils sont passés pas loin de l'extinction.
3: Alors qu'est-ce qui a sauvé les noisetiers justement, Arnaud ?
4: Eh bien, ces mêmes humains. En effet, alors que les noisetiers étaient sur le point de disparaître, nos ancêtres ont commencé à développer ce qu'on appellera plus tard l'agriculture. Or, le bois de noisetier, c'est très pratique si l'on veut se fabriquer des outils, des armes, réaliser un peu d'artisanat ou tout simplement manger des noisettes. Les premiers hommes ont donc commencé à les cultiver, sauvant ainsi les noisetiers de la disparition. Alors, aujourd'hui, on n'a plus d'éléphants sauvages de 4 mètres de haut en Europe, mais heureusement, il nous reste les noisettes. La pâte à tartiner peut donc exister et ma journée peut commencer.
3: Ouf, je suis rassuré aussi parce que le petit déjeuner n'aurait pas la même saveur. Sinon, merci beaucoup Arnaud Fromage et heureusement également qu'on n'a plus d'éléphants. Eh bien, à demain, je crois.
4: À demain.
3: Bah oui, c'est ça, demain pour la nécessaire Minute Comtoise en réécoute, évidemment, sur l'application ICI et sur ICI.fr.
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5: 6h20, aujourd'hui comme toute cette semaine, nos authentiques sont des azuréennes. Vous savez que dimanche, c'est la journée internationale des droits des femmes, le 8 mars. Et ce matin, rencontre avec Amina Bini. Elle est éducatrice de jeunes enfants à Nice. Après avoir été à l'écoute des familles dans un LAIP, c'est-à-dire un lieu d'accueil enfants-parents, eh bien, elle est aujourd'hui à la halte garderie Louparpayoun. Alia Zegaoula l'a rencontrée. Amina se définit d'abord en trois mots.
6: Enveloppante, sensible et à l'écoute. Du plus loin que je me souvienne, l'idée de travailler auprès des enfants a toujours été en moi. Lorsque j'étais lycéenne, pour me rendre jusqu'à mon lycée, je passais devant plusieurs écoles. J'ai été très touchée par la difficulté que les parents avaient de se séparer de leur enfant et vice-versa. Je pense que la question de l'attachement m'a interrogée à ce moment-là.
7: Pour ces parents qui n'ont pas encore osé ou qui ne connaissaient pas jusqu'à aujourd'hui l'existence de ces LAEP, donc pourquoi ça peut être sympa de venir ?
6: C'est un lieu de socialisation. L'enfant apprend à se détacher de son parent en la présence de son parent. C'est comme ça que ça commence. C'est un lieu de laisser être. On va pouvoir se rassurer, s'encourager, se valoriser, parce qu'on va vite se rendre compte qu'on n'est pas seul et que d'autres parents vivent la même chose que ce que l'on vit.
7: Qu'est-ce qui fait un bon parent ?
6: Pour moi, il n'y a pas de recette miracle ou spéciale pour être un bon parent. On le devient avec le temps, on le devient officiellement dès la naissance d'un enfant. C'est l'enfant, pour moi, qui est le guide. Le bébé est compétent dès la naissance pour exprimer ses besoins, de tout son être, de tout son corps, observer, être attentif à son enfant. Je pense que ça peut nous permettre d'être le parent suffisamment bon.
7: Qu'est-ce que vos enfants à vous vous ont appris ?
6: J'ai 4 enfants, 24 ans, 22 ans, 16 ans et 7 ans. J'ai compris en fait que je n'ai pas été la même mère pour chacun de mes enfants, parce qu'ils avaient des besoins différents aussi. J'ai quand même le sentiment qu'ils m'ont montré le chemin, ils ont été comme des guides pour moi. Moi, je les ai accueillis et je les ai accompagnés. J'ai fait vraiment comme je pouvais, du mieux que je savais. Mes enfants m'ont fait prendre conscience qu'ils ne m'appartenaient pas, qu'ils avaient leurs propres besoins, leurs propres pensées aussi. Dans l'accompagnement, dans le soutien à la parentalité, ça m'a beaucoup aidée. J'ai la certitude que ce sont les familles qui m'ont amené à ce que je suis aujourd'hui.
7: C'est quoi le plus beau compliment qu'on ait déjà pu vous faire, Amina ?
6: C'est d'avoir pleuré chaque fois que j'ai dit une petite phrase, et notamment à des mamans, mais aussi des pères, aussi des familles. Vous êtes son parent, sa mère ou son père à cet enfant. Le seul et l'unique pour lui, celui ou celle qui le connaît le mieux au monde, est le ou la meilleure des éducateurs ou éducatrices pour votre enfant. Il y a une émotion qui se lit, qui se ressent, qui se voit. C'est une phrase qui donne de l'espoir et qui permet de ne pas renoncer, à mon sens. Qui permet de, quelque part, de dire aux parents, tout ira.
7: Qu'est-ce que vous aimeriez que ces enfants, ces parents, que vous croisez parfois juste une fois, retiennent de vous ?
6: Mais que ce fut une belle rencontre, tout simplement.
5: Et une belle rencontre, justement, qu'on a fait à l'instant avec Amina Bini, éducatrice de jeunes enfants à Nice. C'est un vrai soutien aux familles, ce qu'elle fait. Vous retrouvez son portrait sur ICI.fr, comme celui de tous les authentiques.
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8: Attention, je vous emmène dans vos souvenirs. Des souvenirs avec vos enfants.
9: Oh,
8: tiens, voilà quelqu'un, petit ours brun. Coucou, c'est toi mon copain, petit ours brun.
9: Le petit ours brun, vous l'avez sûrement en livre chez vous. Eh bien, sachez que l'entreprise Le Jouet Simple assemble les jouets de petit ours brun à Entrame. Et ça fait un succès de dingue. Pierre Véron, le gérant, nous raconte cette histoire.
10: Qui fêtait l'année dernière ses 50 ans. Et en fait, à cette occasion, on a sorti une gamme de jouets, donc des petits véhicules, des petits camions, des jouets de bain. Et ça a été un véritable virage pour nous. On a sorti ces jouets en septembre dernier et on a eu des très bons retours sur cette gamme de produits.
9: La preuve, l'entreprise existe depuis 4 ans et au début, elle n'avait que 3 petits jouets.
10: Aujourd'hui, on a plus de 300 points de vente en France. Et l'année dernière, on aura vendu donc un peu plus de 60 000 jouets.
11: T'en as beaucoup des jouets.
9: Ça, c'est vrai. Et Le Jouet Simple est la seule entreprise à fabriquer ce style de jouets.
10: Entièrement fabriqué en France, en matière recyclée et à partir d'un seul matériau. Pas de colle, pas de vis, pas d'autocollant. Pour que nos jouets soient entièrement recyclables, lavables et démontables.
9: Et le concept est hyper poussé parce que les jouets sont même consignés.
10: On leur propose de nous renvoyer les jouets quand l'enfant ne jouera plus avec. Et ce qui va nous permettre, nous, de les reprendre et soit de les revendre en seconde main s'ils sont en bon état, soit de les recycler en nouveaux jouets s'ils sont en trop mauvais état. On va réutiliser la matière première.
9: C'est pas bête quand on sait qu'un enfant utilise un jouet que 6 à 8 mois.
12: Pauvre petit lion abandonné au milieu des trucs cassés. Il doit être triste tout seul.
9: Mais heureusement, petit ours brun est là pour prendre soin de lui. Alors je sais que l'entreprise a un point de chute en région Auvergne-Rhône-Alpes, mais la Mayenne a une place efficace et sentimentale.
10: On a aussi notre propre atelier d'assemblage qui est basé à Entrame, et notamment ma maman d'ailleurs qui gère tout cet atelier d'assemblage.
8: Oh, tiens, voilà quelqu'un.

0: l'école. On va voir si on trouve d'autres pluches à soigner.
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3: Pourquoi appelle-t-on l'eau l'or bleu?
4: En fait, l'eau, ça donne de l'énergie, ça peut donner aussi des bonnes vies aux animaux et ça peut donner des bons trucs à l'environnement. Ça sert à la vie de contenir de l'oxygène et sans l'eau, en fait, à la Terre, ça s'en fait une grosse boule de désert.
5: Bah, pour moi, on appelle l'eau l'or bleu parce que bah, l'eau, c'est précieux. En, par exemple, le pays, l'Afrique, au Sahara, bah, l'eau là-bas, c'est comme de l'or. Si t'en as, c'est magique. Parce que là-bas, ils n'ont pas beaucoup d'eau. Mais oui, l'eau, c'est précieux. Et c'est aussi important parce que quand il y a des réchauffements climatiques, il n'y a plus beaucoup d'eau.
6: C'est grâce à ça qu'on vit aujourd'hui, parce que si on ne boit pas, si on ne s'hydrate pas 3 jours, bah, on sera déjà mort. C'est vraiment précieux l'eau, il faut qu'on en ait à l'infini.
4: Vous avez vu les usines comme Christine, tout ça? En fait, eux, ils gaspillent l'eau. Ils fabriquent de l'eau qui se périme, donc ça se fait pas.
7: Et aussi, l'eau, c'est censé pas d'être périmé, parce que l'eau, dès qu'il y avait personne dans ce monde, il y avait déjà l'eau. Et cristalline, maintenant, c'est comme si leur but, c'était de construire de l'eau et après, de mettre des dates pour la périmation.
5: En fait, non, les usines cristallines, c'est en fait, ils récupèrent, je pense, de l'eau de mer et après, ils la filtrent, ils enlèvent le sel pour pouvoir en faire de l'eau minérale. De l'eau de source un peu pour boire.
3: Et alors chez vous, vous prenez l'eau du robinet ou vous avez des bouteilles d'eau?
6: Moi je pense que je bois plus au robinet parce que en fait on a 3 bouteilles et après on remplit à l'infini.
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8: La recette des petits bonheurs, elle est on ne peut plus simple. Il faut un micro ici, le plus discret possible, à la main. Et il suffit de faire des rencontres, sans rendez-vous, sans se présenter, et le tout en quête de bonheur. En voici donc un petit bonheur que je vous ai trouvé à Aurel, un petit village de Maurienne. On est donc en Savoie. Et pour ceux qui croyaient que l'Arche de Noé pouvait se trouver au bord de la mer, eh ben non, c'est à Aurel.
9: Et ouais, comme quoi. Et ouais. Vous rendez compte? C'est incroyable, hein?
8: Alors c'est quoi cette Arche de Noé?
9: C'est mon écurie avec quelques brebis, quelques chèvres, un poney et voilà.
8: Bon, en même temps, je la croise, elle passe avec son petit déjeuner à la main. Crème de cassis et martini blanc. Ouais. Quelle santé!
9: Ouais. Ça, c'est pour les jours à venir. C'est pas pour tout de suite. C'est quand il y a quelques amis qui passent, je les invite à boire un petit coup quand même.
8: En cette saison, Aurel, ça voit le soleil encore un peu?
9: Ici, au chef-lieu, non, on l'a pas pendant 2 mois.
8: J'ai l'impression que ça dégèle pas souvent, là, oui.
9: Mais les deux hameaux, vous avez Bonvillard et Orlette, oui, ils l'ont toute l'année.
8: Oui, mais pas vous. Donc il faut le bar bien rempli.
9: Il faut boire avec modération.
8: Alors pourquoi l'Arche de Noé?
9: Non, c'est parce que quand il y a un souci, l'animal, il arrive ici, quoi. Les chats, et voilà, donc un peu de tout et...
8: Voilà, en même temps, effectivement, là, j'ai un chien sous les yeux, il y a un chat pas loin.
9: Oui, puis j'en ai quelques-uns aussi dans la grange, donc ben, je les accueille, puis je leur donne manger, puis je leur fais pas du mal, quoi.
8: Ouais, ils sentent que c'est un refuge.
9: Oui, puis voilà, quand il y a un souci, les animaux, ils arrivent ici, quoi, voilà. C'est un fluide, en fait, j'ai pas besoin de flécher, ils viennent tout seuls.
8: Et là, ce chien qui est là, c'est à vous aussi?
9: Oui, c'est le mien. Je l'attache à la barrière, comme ça il me voit. Et... Il est trop gentil, mais il est fugueur. Et...
8: Ah, comment? J'avais pas vu. Là, il vient de bailler. Comment ça s'appelle ces chiens qui ont la langue bleue?
9: Eurasier. C'est un chien de race, de pure race.
8: Il a l'air impressionnant quand même.
9: Oui, il impressionne, mais voilà, c'est tout.
8: J'avais vu en passant, là, avant de vous rencontrer, il y a un biberon, il y a des restes de lait. C'est-à-dire qu'il y en a quelques-uns qui ont besoin d'être maternés.
9: Oui, oui, la maman n'a pas assez de lait, donc je lui redonne le biberon.
8: Des chats?
9: Non, c'est des agneaux.
8: Oui, parce qu'à l'origine, c'est vraiment une bergerie.
9: Oui, oui, bah, attendez, je vais vous la faire voir. C'est...
8: Oh, bah ils sont bien, là.
9: Là, c'est... C'est 2 petites dernières que je donne le biberon là-bas. Puis celle-là, elle est déjà un peu grande.
8: Il y a plein de races différentes, là, j'ai l'impression, non?
9: Oui, il y a plein de races différentes. Ouais.
8: Je peux vous demander votre prénom?
9: Je m'appelle Noël.
8: J'ai croisé donc la mère Noël à côté de l'Arche de Noé, c'est pas mal. C'est quoi le dernier petit bonheur de Noël?
9: Oh, je sais pas. Bah, c'est d'avoir une vie simple et voilà, de soigner mes animaux et une vie toute simple.
8: Et d'être aimé des animaux.

0: Si ça se trouve.
1: Oui, aussi. Ils vous les rendent de toute façon si vous êtes gentils avec eux. Ils sont gentils avec vous et ils vous aiment bien. Ils vous sont très reconnaissants, les animaux.
0: Plus que les hommes.
1: Oui.
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1: Vous écoutez Syrah Marios avec Mort à la guerre, chanson co-signée avec Serge Lama.

0: Caio, c'est un artiste complet qui collabore régulièrement avec Fabienne Thibault, Pierre Billon, Gérard Lenormand ou Didier Barbelivien et qui partage sa vie entre le soleil d'Ardèche, Marseille, sa ville natale, et Paris. Guerre, premier extrait de l'album Auteur de France de Sierra Marios. Un coup de cœur ici de Romardèche.
1: Mort à la guerre.
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4: Bonsoir Émilie Mazoyer.
5: Je suis très contente de vous retrouver. On va le dire tout de suite,
4: mais
5: à
4: oui.
5: Un moment, un tu peux m'échapper, car nous avons fait nos débuts ensemble sur la radio Le Move.
4: Dans une ville rose.
5: Ouais, dans une ville rose.
4: Et
5: on
4: vous avez
5: rose.
4: Perdu votre accent.
5: Ouais,
4: et
5: bah
4: moi
5: vous aussi. Hein. Et alors Laurent, lui, s'occupait du cinéma et moi, je m'occupais du standard. Et voilà, je trouve que la vie nous a bien traités, Laurent. Car aujourd'hui, on fait ce qu'on a envie de faire. Ici, une émission de musique et vous, une émission incroyable sur France Musique qui s'appelle 42e rue. C'est le nom de votre bouquin. Et la 42e rue, qu'est-ce que ça représente sur le plan de la ville de New York?
4: Alors, elle est au centre, là, elle est très enneigée après le blizzard qui a eu hier. Il y a un mois, j'ai eu la chance d'être à New York pendant la première tempête de neige. Et voilà, il n'y avait pas beaucoup de voitures. Et les devants, vous savez, c'est assez... Dans les films, on voit souvent un peu de neige sur les affiches.
5: Oui.
4: Sur les
5: petites lumières.
4: Les petites lumières. Et là, elles étaient là, vraiment, la neige. C'était très beau sur les titres des spectacles qu'on peut voir dans la rue. Alors, sur la 42e rue, en fait, vous avez quelques grands théâtres, notamment le New Amsterdam Theater, qui est un des plus vieux théâtres de New York. Et voilà, il y a deux, trois grands théâtres sur cette grande rue. Puis après, dans les rues au-dessus, 43, 44, 45e, vous avez en tout 41 théâtres. En fait, à Broadway, le théâtre de Broadway, par définition, c'est un théâtre où il y a plus de 500 places. Il y en a 41, en fait, théâtres à Broadway.
5: Et donc, ils sont autour de cette 42e rue.
4: Exactement.
5: Donc, quand on veut parler de ce quartier des théâtres et des comédies musicales, on parle de cette rue 42e rue. C'est donc votre émission sur France Musique. C'est aussi le nom de ce beau, gros bouquin. Donc, c'est une coédition Marabout et Radio France et France Musique. Et donc, vous nous prenez par la main et vous nous emmenez dans la grande histoire des comédies musicales. Alors oui, on va croiser des trucs très récent, il y a notamment La Haine, l'adaptation du film de Kassovitz en comédie musicale, mais il y a aussi des trucs sublimes des années 30, ce moment, vous expliquez, hein, où on passe de l'opéra à la comédie musicale, parce que c'est vrai que si on se dit, attendez, il y a de la musique, des gens qui chantent pour raconter une histoire, un orchestre, on se dit, c'est quoi la différence entre l'opéra et la comédie musicale?
4: Eh ben, c'est la pop musique.
5: Ouais.
4: Si je résume, en fait. En fait, la comédie musicale, c'est intéressant parce que une des premières musiques de la comédie musicale, c'est un peu l'opérette.
5: Oui.
4: Vous voyez? Et puis après, ça va devenir le jazz, dans les années 30. En fait, à chaque fois, la comédie musicale a ceci de particulier par rapport à l'opéra, c'est qu'on sort de la musique classique pour un peu faire danser les gens. Vous avez aussi, ce qu'il n'y a pas souvent dans l'opéra, des chorégraphies impressionnantes.
5: C'est vrai, ça danse moins à l'opéra.
4: La toute première comédie musicale, elle est née dans les années 1860. En fait, c'était par accident, on va dire. Il y avait un producteur qui voulait monter Faust, et il y avait une troupe de danseuses françaises qui devaient se présenter et se produire un ballet, quoi. Et en fait, le théâtre où devait se produire le ballet a brûlé, et il y a un producteur qui s'est dit, mais je vais mélanger les deux. Et donc, du coup, il a créé cette pièce un petit peu bizarre qui a cartonné, qui s'appelle The Black Rook, qui était justement un mélange de chansons, de pièces de théâtre et de danse. Et la comédie musicale était née.
5: Alors, vous nous parlez par exemple de Gershwin, un grand compositeur, et Porgy and Bess, chanté par Louis Armstrong ici et Ella Fitzgerald. C'est considéré encore comme un opéra, mais en vrai, c'est une super comédie musicale. Hein.
4: C'est vraiment très bien de démarrer par ça, parce qu'en fait, c'est vraiment... Vous savez, il y a des genres et il y a des cloisons.
5: Oui, toujours.
4: Alors, en fait, si vous allez voir Porgy and Bess, qui est cette histoire absolument incroyable, de racisme, de cocaïnomane dans le sud de l'Amérique, avec que des artistes noirs dans une ville, qui est avec des pêcheurs qui vont partir en mer et il y a une tempête, il y en a qui meurent. Enfin voilà, c'est une histoire très très sombre. On se dit absolument pas que c'est une comédie musicale et pourtant. Et d'ailleurs, c'est chanté, c'est un peu construit par George Gershwin comme un opéra. Chaque personnage a des chants très lyriques, comme on vient d'entendre. Mais la différence avec l'opéra, d'abord, c'est que vous avez entendu, il y a des airs un petit peu jazzy. Là, c'est du blues, en l'occurrence. Gershwin avait été là-bas pour un petit peu entendre la musique qu'on entendait dans le sud des États-Unis.
5: Non, en 1935.
4: En 1935. Et surtout, c'est créé dans le... Non pas, aujourd'hui, Porgy and Bess, c'est... une œuvre qu'on entend dans tous les opéras du monde entier. Le Metropolitan Opera l'a joué il n'y a pas longtemps, l'Opéra de Paris peut le faire. Mais ça a été créé en fait dans le théâtre privé, donc à Broadway. Et en fait, la grande différence entre l'opéra et la comédie musicale, c'est que à l'opéra, on sait que les airs sont très compliqués, et donc on laisse 2 jours de repos à une chanteuse avant de recommencer. Là, la chanteuse, elle chantait tous les soirs, 8 fois par semaine, parce qu'à Broadway, vous avez des représentations tous les jours, et 2 le samedi, 2 le mercredi, et il faut imaginer quand même la difficulté que c'était. Donc en fait, c'est vraiment le mélange incroyable, c'est-à-dire que Gershwin voulait atteindre un public populaire, a créé cette comédie musicale opéra dans le théâtre privé. D'ailleurs, ça n'a pas très bien marché parce que les gens étaient un peu surpris et c'est devenu le classique dont vous parlez.
5: Eh oui, Porgy and Bess. Alors, dans les années 50, on a Cole Porter, lui aussi, vous en parlez beaucoup dans le livre. Hein, c'est comme Gershwin, c'est un incontournable. Et il fait chanter I Love Paris à Frank Sinatra et Maurice Chevalier.

0: français s'appelle cancan, can-can, comme le French cancan.
1: Ben, faut dire que Cole Porter était un grand amoureux de Paris. Alors, pour la petite histoire, il avait dit que quand il avait 20 ans, il avait quitté ça. Alors, il est né dans une famille très riche. C'est très rare dans le monde de la comédie musicale. Ouais. Généralement, Gershwin, tous ces gens-là, c'est des Russes qui ont immigré aux États-Unis, qui sont repartis de zéro. Lui, son père avait des fabriques de pétrole. Enfin, voilà. Il roulait.
0: Il était bien.
1: Il était très, très bien. Il avait même gagné pas mal d'argent à la rue Everlord. Et en fait, lui, il raconte qu'à 20 ans, il est parti en France pour s'engager dans la Légion étrangère dans les années 1900, pendant la Première Guerre mondiale, ce qui était complètement faux. Et en fait, par contre, il a vraiment vécu la belle vie à Paris. Il s'est marié avec une femme richissime. Il a acheté un hôtel particulier près de la Tour Montbourg. Enfin, c'est un truc de fou. Et il a la particularité, donc, d'avoir vraiment aimé cette ville. Il a écrit beaucoup de comédies musicales qui parlaient de Paris. Il y en a une qui s'appelle tout simplement 50 millions de Français, 50 millions de Frenchmen. Et donc, il a écrit cette air I Love Paris. Et il a une particularité, ce qui est pas toujours le cas dans la comédie musicale. Il écrit la musique, mais aussi les paroles.
0: Ah oui, souvent, c'est plutôt des duos. Ouais.
1: C'est des duos. C'est-à-dire que la comédie musicale, c'est vraiment un travail de collaboration. Vous avez le compositeur, normalement, le parolier, le scénariste qui écrit les dialogues, et puis le metteur en scène, et le chorégraphe.
0: Ouais.
1: Et non, là, il écrivait à la fois les paroles et les musiques.
0: Et puis dans les débuts, dans les années 50 de ces comédies musicales, vous en citez une qui, pour vous, vraiment, Laurent Vallière, est celle qui va faire exploser le genre, et puis qui va aussi devenir un film, et qui, encore aujourd'hui, voilà, est adapté, réadapté, c'est West Side Story. I like to be in America, okay, by me in America, everything free in America, for a small fee in America. Il y a toujours quelque part dans le monde un West Side Story qui se joue dans plein de langues différentes. Enfin, c'est vraiment un spectacle qui... Quand ils sont venus à Paris, d'ailleurs, c'était sous-titré.
1: C'était sous-titré. Ouais. En France, c'est souvent joué sous-titré.
0: Ouais.
1: En fait, c'est un spectacle total West Side Story. Pourquoi je dis ça? C'est que quand vous allez voir une comédie musicale, c'est comme une mayonnaise. Je vous parlais de 5 collaborateurs. Oui. Si jamais la mayonnaise ne prend pas, il suffit que les chorégraphies soient moches, que les dialogues soient nuls, que les musiques soient pas terribles, qu'un acteur soit pas bien. Il suffit d'un seul élément pour que tout tombe.
0: Ouais.
1: Et là, West Side Story, c'était la perfection. À tel point, par exemple, je sais pas si vous vous rappelez du début de West Side Story. Vous savez, les jets qui claquent des doigts. Au départ, Arthur, on dit que c'est le plus court script de l'histoire de la comédie musicale, en termes de dialogue. Au départ, Arthur Lawrence, le librettiste, avait écrit des dialogues pour les Jets. Il se parlait, il critiquait un peu les Portoricains, les Sharks. Et Jérôme Robbins, qui était à la fois chorégraphe et metteur en scène, a dit « Mais j'ai peut-être mieux. Je vais véhiculer l'impression qu'il y a une animosité entre les deux troupes, juste entre les deux bandes, juste en les faisant danser et en claquant des doigts. » Et en fait, le travail de collaboration était parfait, ce qui fait qu'à chaque fois, on enlevait des dialogues pour que ça soit plus efficace. En fait, quand on fait une comédie musicale, c'est presque quand on monte un film, sauf que vous avez des personnages sur scène, en vrai. Ouais. Et donc, c'est d'une complexité incroyable.
0: Après Gershwin, Cole Porter et Bernstein et Sondheim de West Side Story, intéressons-nous aux comédies musicales françaises, parce que ça arrive aussi chez nous, évidemment. J'ai une tendresse particulière, je ne sais pas si vous aussi, pour un film, qui est d'abord un film et ensuite ça a été monté dans les théâtres, en comédie musicale, mais bien plus tard. C'est un film de 1967 qui s'appelle Les Demoiselles de Rochefort. Ah, oui. Nous sommes deux sœurs jumelles, nées sous le signe des Gémeaux.
1: Et très bien habillée, je dois dire.
0: Ah oui.
1: Avec des très belles robes, des très jolis chapeaux.
0: La classe, nos demoiselles de Rochefort, 1967. Est-ce que j'ai loupé quelque chose? Est-ce qu'il y a une comédie musicale française à voir absolument avant 67?
1: Ah
0: oui, alors, forcément.
1: Alors là, vous me posez une colle. Là, vous me parlez de films sur scène.
0: Ouais.
1: Vous avez toutes les opérettes de Francis Lopez.
0: Oui, c'est ça. Oui,
1: c'est
0: quand
1: même la grande époque. On appelle ça les opérettes d'évasion. Le chanteur de Mexico avec Luis Mariano, La Route Florie avec Annie Cordy. Il y avait quand même. Mais c'est vrai que Jacques Demy, lorsqu'il réalise Les Demoiselles de Rochefort, il a d'abord envie de faire un clin d'œil à Hollywood. Ouais. On parlait de Gene Kelly. D'ailleurs, il fait des pieds et des mains pour que Gene Kelly joue dans Les Demoiselles de Rochefort, ce qu'il va le faire. Jacques Demy avait une filmothèque chez lui. À l'époque, il n'y avait pas d'internet, il n'y avait pas de cassette VHS, il n'y avait pas de DVD. Non, il avait des copies 16 mm de Chantons sous la pluie d'un Américain à Paris. Et quand il va faire Les Demoiselles de Rochefort, c'est vraiment un hommage à ça qu'il a en tête, sachant qu'auparavant, il avait réalisé un film qui était complètement différent et toujours aussi chanté, qui était Les Parapluies de Cherbourg. Ouais. Et justement, il avait voulu... Et Les Parapluies de Cherbourg, là, pour le coup, personne ne voulait le produire. Ça a été produit de façon miraculeuse, mais personne n'y croyait. Et une fois qu'il a eu ce succès, qu'il a eu la Palme d'Or à Cannes, qu'il a eu des récompenses internationales, là, il s'est dit, je vais faire une autre comédie musicale. Et il a même imaginé, ça a été tourné en deux langues, Les Demoiselles de Rochefort.
0: Ah bon ?
1: C'est-à-dire qu'il imaginait vraiment que ça allait être un carton à Hollywood. Et donc, toutes les scènes avec Catherine Deneuve et Françoise Orléac qui chantent « Nous sommes deux sœurs jumelles ». Ensuite, le même jour, et juste après, elle retournait la même séquence, mais en chantant « We are a pair of twins ».
0: En anglais, alors, incroyable.
1: Voilà. L'histoire, c'est que le film n'est jamais sorti aux États-Unis parce que ça a été très mal reçu.
0: La version américaine. Ben oui. Il y a aussi l'adaptation française de Hair, donc voilà, la comédie musicale des hippies avec notre fameux Julien Clerc tout nu. Écoutez, pourquoi pas à l'Olympia.

0: Est-ce que ça avait marché, ça, R version française?
1: Ah mais oui,
0: adapté
1: en français par Jacques Lanzmann. Mais il faut quand même expliquer pourquoi il était tout nu, parce que comme ça vous dites...
0: Oui, c'est vrai, on a l'impression qu'il est pervers.
1: Il n'a pas joué tout nu pendant 2h30.
0: Il y a une scène, oui, c'est vrai.
1: C'est la fin du premier acte. Et en fait, c'est une comédie musicale révolutionnaire, R. C'est la première fois qu'à Broadway, donc à Paris, il y a une comédie musicale où il n'y a pas un orchestre dans la fosse, mais un groupe de rock. Donc ça fait beaucoup moins cher, ça coûte beaucoup moins cher à produire. Et donc quand c'est et faut imaginer que ça a été créé à la fin des années 60, alors qu'il y a la guerre du Vietnam. C'est une comédie musicale, j'allais dire presque autobiographique, de deux jeunes auteurs qui habitent dans le East Village à New York, qui essayent d'être comédiens, qui n'y arrivent pas, qui ne veulent pas aller faire la guerre au Vietnam, et donc qui imaginent et qui racontent leur vie dans leur squat en fait. Et ça va être un carton énorme. Et donc à la fin du premier acte, ils sont tous en train de fumer du hashish, qui est aussi une nouveauté à Broadway, de fumer du hashish. Et donc la lumière se tamise, et à la fin du premier acte, on voit les gyrophares de la police, et il y a la police qui monte sur scène. Et donc ça faisait vraiment ça a été un carton à Broadway. Et à Paris, et donc ils se déshabillaient pendant ce happening, les jeunes qui sont en train de fumer du hashish. Et donc à Paris, c'était aussi le cas. Et il paraît que la durée la plus longue de personnes nues sur scène de Hair, c'était en France.
0: Ah bah tenez, ça doit tenir au casting aussi, Laurent Vallière, je ne sais pas. On parlait de révolution, il y a la Révolution française aussi, une comédie musicale, un opéra rock que j'adore, mais qui est un petit peu oublié.
1: Mais que vous avez vu ?
0: Mais alors que j'ai vu moi adapté quand j'étais enfant, je pense fin des années 80.
1: Mais oui, ça a été monté mais genre 2 mois, 3 mois.
0: C'est ça, en 73
1: vous
0: l'album
1: même
0: est sorti.
1: Pas née, je crois.
0: Non, j'étais pas née, mais à la fin des années 80, dans la ville où je vivais dans le Gers à Auch, et il y avait une compagnie de théâtre et ils avaient monté la Révolution française. Et alors elle est quand même dingue cette comédie musicale, et vous en parlez hein, dans votre livre, parce que alors déjà il y a plein de gens qu'on aime, il y a les Charlots, il y a Martin Circus, et il y a même les débuts d'Alain Bachung
1: dans le rôle de Robespierre.
0: Ouais, Robespierre.

0: Bachung. Alors pourquoi est-ce que ça floppe la Révolution française?
1: Non, c'est pas que ça floppe, mais c'est vraiment intéressant. C'est une comédie musicale tournant en France.
0: Ouais.
1: Elle a jamais été remontée. Sauf dans mon club de théâtre à Hoche. Il y a 2 ans, pendant 3 semaines, dans un théâtre à Paris. En fait, c'est la première fois qu'en France, parce que Hair, tout ça, c'est des importations de Broadway. C'est des,
0: on adapte
1: en français. Là, c'est des auteurs de chansons françaises, Claude Michel Schoenberg, qui venait d'avoir un succès avec Le Premier Pas, qui était très copain avec Michel Berger, et il a envie d'écrire. En fait, il raconte toujours ça, les compositeurs, et dire on en a marre du carcan des chansons de 3 minutes, on voudrait écrire des grandes histoires. Et il va s'associer avec Alain Boublil, qui est à l'époque directeur des programmes d'Europe 1, qui a une maison de disques, bon bref, et qui raconte qu'un soir, il est à New York, bon, tout démarre là, et il sort de Jésus-Christ Superstar, qui est une comédie musicale rock autour de l'Ancien Testament.
0: Oui.
1: Et il se dit... les deux se disent, on n'est pas Leonard Bernstein, on n'est pas George Gershwin, on n'a pas ce talent-là de musicien, nous on sait écrire des chansons pop, mais finalement ça marche, et si on allait le faire? Et donc ils composent, alors la première idée qui leur vient, c'est pas Jésus-Christ Superstar, donc c'est la Révolution française, donc il y aura du rock pour le tiers-état, le peuple avec les Martin Circus, il y aura des airs un petit peu plus royaux avec le roi Louis XVI.
0: Oui, pour la noblesse. Hein.
1: Pour la noblesse, et donc... Ils appliquent tellement la méthode de Jésus-Christ Superstar, qui avait démarré d'abord comme un concept album, un album, qu'ils se disent, on va faire un double album, donc on va écrire 24 chansons, ce qui est absolument pas la façon de faire une comédie musicale. Et donc, c'est comme ça qu'ils produisent cet album. Et après, les histoires de production de comédie musicale en France, c'est un peu n'importe quoi. C'est-à-dire qu'il n'y a pas vraiment de producteur, mais tout d'un coup, il y a le Palais des Sports qui a 3 mois de disponible, et en catastrophe, ils se mettent à produire la chose sur scène, et puis c'est fini après, ça sera plus jamais remonté. Et c'est exactement l'histoire des Misérables, vous savez, les Misérables, qu'ils vont écrire à peu près 6 ans plus tard. Alors c'est exactement la même histoire, donc un album, metteur en scène Robert Hossein au Palais des Sports 3 mois, c'est fini, et puis il se trouve que, un an plus tard, un grand producteur britannique, Cameron Mackintosh, écoute les chansons, se dit « Ah, il y a peut-être de quoi faire une comédie musicale », il va remonter les Misérables à Londres, et ça l'affiche depuis 40 ans. 130 millions de spectateurs, le plus grand succès de comédie musicale au monde.
0: Et c'est
1: français.
0: Eh ben oui, les amis, c'était une idée. On n'a pas de pétrole, mais on a des idées.

0: on arrive en ville, Daniel Balavoine et Nanette Workman. C'est Starmania, un des plus grands succès de comédie musicale made in France.
1: Alors vous voyez, je parlais de Claude-Michel Schoenberg qui était ami de Michel Berger. Tous les deux ont démarré chez Pathé Marconi et tous les deux ils s'amusaient. Ils me racontaient ça, Claude-Michel Schoenberg. Tout le matin ils s'amusaient à dire: ah, toi t'as écrit une chanson hier, toi t'es... Et donc tous les deux avaient ce rêve d'Amérique, ce rêve de devenir populaire en dehors de la France. Et donc Michel Berger avait envie de faire un succès qui cartonne aussi à l'étranger. Et il a eu la très bonne idée de s'associer avec un Québécois, Luc Plamondon, qui lui a grandi certes dans un collège catholique, mais et donc d'où Notre-Dame de Paris qu'il écrira quelques années plus tard, ouais. Mais qui aussi avait l'habitude d'aller très souvent à New York voir des comédies musicales. Et tous les deux vont imaginer cette histoire très futuriste qui reste tellement encore d'actualité, avec un 0 janvier qui est en opposition lors d'une élection avec un écologiste radical. Et donc, ils vont écrire cette comédie musicale. Ils vont d'abord faire un album, exactement comme pour la Révolution française. Ouais. Et comme pour la Révolution française, il va y avoir un trou de 33 dates au Palais des Congrès. Et donc, ils vont monter le spectacle avec Daniel Balavoine, France Gall.
0: Ouais.
1: Et puis, ça sera tout. C'est un truc de fou, c'est un truc qui est... En fait, on peut compter sur les doigts d'une main presque ceux qui ont vu Starmania à sa création en 1979. Mais bon, depuis... Ils en ont vendu des disques.
0: Presque hors histoire de Starmania, maintenant les chansons, elles ont une vie toute seule, quoi. Moi, je trouve ça.
1: Faut dire que Luc Plamondon a touché tellement juste avec chacune des paroles qu'il a écrites. C'est vraiment très impressionnant.
0: Alors, vous avez cité.
1: Le mieux, c'est quand même l'histoire Les uns contre les autres, vous savez.
0: Non.
1: Il avait écrit Les uns contre les autres. C'est quelqu'un qui est assez lent à écrire, Luc Plamondon.
0: Ouais.
1: Au style. D'ailleurs, Michel Berger l'avait enfermé au bout d'un moment à Saint-Raphaël chez lui pour. Maintenant, t'écris. Et un matin, la femme du ménage sort une corbeille et Michel Berger attend toujours des paroles pour composer dessus, quoi. Et il sort de la poubelle un petit papier, on dort les uns contre les autres, et Luc Plamondon lui dit c'est pas bien ça, et Michel Berger lui dit mais tu rigoles,
0: c'est vachement bien,
1: voilà. Faire les poubelles avec Luc Plamondon, vous imaginez,
0: c'est génial. Pour terminer, Laurent, quel était votre avis sur les comédies musicales qui sont fabriquées de manière un petit peu artificielle, où on prend un artiste qui a un répertoire farci de tubes, ça peut le faire avec Michael Jackson, on l'a fait avec Queen, il y a la comédie musicale We Will Rock You à Londres depuis des années. Celle qui, j'imagine, est un cas d'école, c'est ABBA, Mamma Mia, qui est à la fois dans les théâtres et sur les écrans de cinéma. Des chansons, on les met bout à bout, puis on essaye de faire une histoire autour. Bonne ou mauvaise idée?
1: Mais très bonne idée. En fait, vous savez, Chantons sous la pluie, c'est un des premiers films qui a fait ça.
0: Ah bon?
1: Chantons sous la pluie, en fait, le producteur de Chantons sous la pluie, Arthur Freed, qui était le grand pont des studios de la Metro Goldwyn-Mayer, dans les années 1930, il avait écrit des chansons avec Nacio Abron. Et en 1950, à son poste de directeur, il dit à Gene Kelly, tiens, fais-moi un film avec mes chansons.
0: Ah,
1: en fait, le plus important.
0: C'est génial, ça.
1: Et donc, le plus important, en fait, c'est le livret. En fait, c'est ce qu'on, en France, on n'a pas bien compris. C'est qu'une comédie musicale, c'est une pièce de théâtre. Vous savez comment elle a imaginé l'histoire de Mamma Mia, Catherine Johnson, la librettiste? En fait, d'abord, elle ne connaissait pas toutes les chansons d'ABBA. Elle a dit, donnez-moi toutes les paroles de toutes les chansons, je ne veux pas entendre les musiques. Et en fait, elle avait un passé femme célibataire, mère célibataire, elle avait envie de raconter quelque chose de contemporain, et elle a écrit son livret, et après elle a trouvé les chansons qui correspondaient. Et ce qui était incroyable quand vous alliez à Londres voir Mamma Mia, parce que les gens pouffaient, parce que vous aviez blablabla Sophie qui disait ça à sa mère, et tout d'un coup la chanson commençait, il n'y avait pas un mot de changé aux chansons que tout le monde... Non, pardon. À un moment, il y avait Sophie qui faisait ses dialogues, ouais. Et la chanson commençait, il n'y avait pas un mot de changé à la chanson. Tout était vraiment... On ne voyait pas la couture. Vous avez actuellement une comédie musicale à Londres et à Bordeaux qui s'appelle Anne Juliet. C'est que des chansons de Max Martin. Max Martin, c'est un des grands auteurs de chansons pour Britney Spears,
0: voilà,
1: etc.
0: Voilà, les gros tubes pop.
1: Et on se dit, n'importe quoi. En fait, il a imaginé Roméo et Juliette si jamais Juliette ne s'était pas suicidée à la fin. Et si Juliette, Anne Juliette, et ça marche incroyablement, avec que des chansons donc de son répertoire. En fait, il faut que le livret raconte une histoire et que les chansons soient bien choisies. Donc, ah non, c'est formidable. We Will Rock You, c'est dans une histoire un peu futuriste, très sombre, très dystopique. Donc, pourquoi pas?
0: Ouais, ça fonctionne. Très bien. Merci
1: de nous
0: avoir autant éclairé. Laurent Vallière est sur France Musique tous les dimanches à midi dans 42e rue. Et il en a fait un très beau livre que je vous recommande. À bientôt, Laurent.
1: À bientôt.
0: Merci.
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0: Et bonsoir Camélia.
5: Bonsoir.
0: Est-ce qu'il y a une chanson qui porte votre prénom?
5: Pas que je sache.
0: Ben non, il y a les Magnolia, Clo-Clo, mais les Camélias, non.
5: Il y a la Dame Camélia. L'opéra, ouais. Mais non, je ne crois pas qu'il y ait de chanson qui s'appelle Camélia. Je ne sais pas, peut-être qu'il y en a et que je ne les connais pas, c'est possible.
0: Je ne sais pas. Écoutez, sinon, vous pouvez toujours l'écrire pour votre prochain album.
5: Et voilà.
0: Bon, j'ai fait un petit sommaire un peu mensonger, parce que j'ai dit, ça se précise. Alors, ça se précise doucement, puisqu'on sait que vous aimez prendre votre temps sur les projets musicaux, et puis qu'avec le cinéma aussi, qui vous prend beaucoup de temps, voilà, chaque chose doit aller à son rythme. Ceci dit, on pense bien dans le milieu que vous allez sortir un album l'année prochaine.
5: Vous pensez pas mal, hein?
0: Ouais. C'est ça.
5: Non, vous avez raison, ça se précise quand même. Je commence à avoir un paquet de chansons que j'aime démesurément.
0: Ah.
5: Et qui ont l'air de former quelque chose d'assez cohérent.
0: Bon,
5: alors ça, c'est pas complètement faux.
0: C'est une très bonne nouvelle. Le dernier album en date, c'était Facile, Fragile en 2021, avec ce tube.

0: Et voilà qu'arrive Que ma peau. Alors c'est une nouvelle chanson qui est sortie il y a quelques jours, Que ma peau, accompagnée d'un clip absolument incroyable. Mais parlons d'abord de la chanson que nous écouterons là dans quelques minutes. D'où elle sort, cette chanson, de votre peau?
1: Exactement, elle est arrivée de manière très spontanée. On travaillait à la maison avec un artiste que j'aime beaucoup qui s'appelle Seisei. Et on s'était retrouvés des années en arrière à se rencontrer pour faire de la musique. Et puis on s'est retrouvés en studio avec une autre personne. Bon, on s'est dit, mais il faut qu'on fasse de la musique ensemble, en fait. Et puis on a co-composé cette chanson. Et ça s'est fait de manière très évidente, très organique. Et de la même manière, j'ai eu envie de chanter dans plusieurs langues. J'ai eu envie de célébrer mon héritage multiple, les différentes cultures qui font celle que je suis et qui m'inspirent, que je continue de découvrir tant elles sont riches et denses. Et assez vite, la chanson est née.
0: Alors d'abord la musique, ensuite les paroles. C'est comme ça que vous avez fonctionné là?
1: À peu près, enfin tout a été fait un peu le même jour, mais c'est plutôt dans cet ordre-là que ça s'est fait. C'était plutôt rythmique au début, c'était très organique quoi. D'autant qu'il y a un renversement rythmique que j'adore dans ce morceau.
0: Vous allez l'entendre.
1: Ouais, qui trouble un petit peu. On se dit, ah attends, en fait on n'est pas complètement à l'endroit. En fait si, ça y est, on retombe sur nos pattes. Et voilà, et du coup un peu comme dans Lost, mon troisième album, et comme dans Winrak, donc la chanson que vous évoquiez de l'année dernière. Voilà, pouvoir chanter dans plusieurs langues, c'est quand même une grande chance et j'adore cet exercice-là. Ça me fait du bien vocalement et ça me fait du bien même. Voilà, ça me fait me sentir à plein d'endroits en même temps et j'adore ça.
0: Ouais, que ma peau, vous chantez en français, vous chantez en anglais et vous chantez en darija.
1: Exactement.
0: C'est ça, c'est trois langues. Le darija, c'est une des langues de l'Algérie.
1: Exactement, c'est la langue principale parlée en Algérie, mais en effet c'est l'une d'entre elles, parce qu'en fait il y en a beaucoup.
0: Il y en a quelques-unes, c'est ça.
1: Et il y a un peu d'espagnol aussi.
0: Et oui, qu'il y avait déjà dans Winrak, il y en a un petit peu, enfin voilà, il y a tout ça, c'est tout ça aussi, l'héritage et culturel, et familial, et historique, et artistique de Camélia Jordana. Ça fait du monde, du beau monde les amis. Aussi dans le clip, donc Camélia, je ne peux pas citer toutes les femmes merveilleuses qui sont dans ce clip, parce qu'elles sont nombreuses, et l'émission ne dure qu'une heure, mais je tiens à dire qu'en regardant ce clip, vous reconnaîtrez les visages d'Amel Bent, Rachida Brakni, Sabrina Ouazani. Alors elle est actrice formidable. Mmh. Vous avez vraiment réuni tout un tas de talents et elles ont un point commun, toutes ces femmes.
1: Elles sont toutes d'Afrique du Nord.
0: C'est ça.
1: Ouais. Et elles m'inspirent aussi tout énormément, même jusqu'à Kélia Nemour, Nedra Ayadi, Lina Swalem. Enfin voilà, ce sont que des femmes qui sont liées, Kaoutar Benania, Myriam Boukadida, des femmes qui sont liées à l'histoire de l'Afrique du Nord. Et voilà, en fait, j'ai eu envie pour ce clip de pouvoir créer une image que je connaissais pas encore, à savoir celle de réunir plein de femmes nord-africaines.
0: Un gang.
1: Une tribu de femmes nord-africaines qui sont toutes ensemble les unes à côté des autres. Et quand je dis nord-africaines, du coup, c'est en effet de tout le Maghreb. Il n'y a pas que des femmes algériennes. Ouais. Comme je l'ai lu un peu à gauche à droite, il y a des femmes algériennes, des femmes marocaines, des femmes tunisiennes, des femmes métisses d'ailleurs, de ces trois pays. Deux, trois, enfin voilà. Et du coup, c'était une image que j'avais très envie de créer parce que j'avais encore jamais vu cette image de femmes qui m'inspirent, qui excellent dans chacune des branches. Parce qu'en l'occurrence, pour le coup, j'ai contacté aussi des femmes. Donc il y a Kélia Nemour qui est championne olympique, donc grande sportive. Mais il y a aussi d'autres femmes que j'ai contactées, des journalistes, des autrices. La chance que j'ai eue, c'est qu'elles m'ont toutes dit oui. Elles ont toutes été séduites par l'ambition et la démarche du projet. Ouais.
0: Et toutes se sont dit comme vous, mais c'est vrai qu'on nous a jamais vues toutes ensemble.
1: Oui, exactement. Alors malheureusement, il y en a certaines d'entre elles m'ont dit oui et n'ont finalement pas pu se rendre disponibles faute d'emploi du temps. Même si j'ai encore quelques idées, évidemment, en tête. mais pour autant, c'est vrai que, voilà, je crois que l'idée de nous réunir toutes, de montrer à la fois aux différentes industries desquelles nous sommes, dans lesquelles nous évoluons, et en même temps montrer ça à nos consoeurs, et au public, et aux médias, voilà, juste créer cette image qui n'existait pas, ça nous a toutes beaucoup séduites et beaucoup émues.
0: Et vous aussi, ça va vous émouvoir quand vous verrez les images de Que ma peau. Pour le moment, comme nous sommes à la radio, c'est le son qui arrive et qui prend toute sa place. Que ma peau, la nouvelle chanson de Camélia Jordana.

0: Ma peau, Camélia Jordana. Eh, franchement. Waouh!
1: Waouh!
0: Merci. Camélia Jordana, invitée de Décibel. Donc, on s'imagine un album pour 2027 et donc Winrack et Que ma peau qui nous donnerait un petit peu une direction artistique. 2027, c'est le temps donc d'être en studio, de choisir les chansons et aussi de faire encore un petit peu de cinéma, peut-être?
1: Oui, parce que quand même, ça fait plaisir.
0: Mais je vous rappelle que mon invitée de ce soir est à la fois honorée par les victoires de la musique, mais aussi par les Césars, donc il y a un moment, on ne va pas choisir. Mais c'est vrai, quand ça marche des deux côtés. En plus, je suis sûre que vous y trouvez un plaisir extrêmement différent.
1: Complètement.
0: C'est quoi la différence ?
1: En musique, je m'autorise à être moi, de la manière la plus brute qui soit. Je dis tout ce que j'ai envie de dire et en plus l'onirisme de la musique permet de pouvoir se planquer en disant un peu tout ce qu'on veut.
0: Ah, c'est vrai, il y a des messages cachés là dans la chanson qu'on vient d'entendre. Ok, d'accord.
1: Non mais du coup c'est chouette parce qu'en termes de créativité on peut dire des choses de manière très frontale et en même temps en effet ouais on peut laisser des petits indices pour raconter d'autres choses qu'on n'assumerait pas forcément de dire de manière aussi directe. Là où en cinéma, quand j'ai ma casquette de comédienne, je ne suis plus moi. Et c'est aussi très reposant d'être quelqu'un d'autre, de faire croire qu'on est quelqu'un d'autre. Moi, ça m'amuse beaucoup, je trouve ça très ludique. Et puis, ça permet aussi de déposer des choses et de décharger des choses qu'on n'a pas forcément pris le temps de décharger ailleurs, dans la vraie vie.
0: Et la perte de contrôle, alors, parce que finalement, quand vous êtes comédienne, vous ne choisissez pas tout. Alors, vous avez évidemment une marge de manœuvre, sinon on ne vous donnerait pas le rôle à vous, on le donnerait à quelqu'un d'autre. Vous avez votre marge de manœuvre, mais vous ne décidez pas de l'histoire, du caractère de votre personnage. Si on décide que vous serez très méchante, vous serez très méchante. C'est pas flippant de perdre ce contrôle-là ?
1: J'ai appris à y prendre goût. Ouais. Enfin, au début, déjà, je connaissais pas du tout comment ça se passait toute cette histoire. Donc, j'ai pris le temps d'apprendre tranquillement. Je suis de nature très curieuse, donc j'aime bien comprendre. Et du moment où j'ai compris, je me suis dit, il y avait des tournages sur lesquels je me disais, mais c'est bizarre, du coup, s'il veut raconter ça ou si elle veut raconter ça, pourquoi elle fait ce choix-là? Et puis, au bout d'un moment, je me suis dit, bon, écoute, t'es sympa, mais en fait, t'es comédienne, donc tu vas te mettre au service du projet. Et puis, toi, tu vas faire tes projets, parce qu'apparemment, t'as des choses à dire et à faire. Et voilà, et du coup depuis je développe mes propres projets que j'aimerais pour certains produire et réaliser, pour d'autres uniquement réaliser, et donc je coécris avec des gens que j'admire beaucoup et voilà, c'est dans les tuyaux.
0: Eh ben, on n'est pas prêt de partir en vacances, Camélia Jordana. Bon, il y a un truc que vous faites divinement, et ça depuis vos débuts, depuis qu'on vous a découvert bébé à 16 ans à la télé, c'est l'art de la reprise. Ah. Ça, c'est un truc que tout le monde ne sait pas faire. Tout le monde tente à un moment dans sa carrière, mais tout le monde ne réussit pas. Et alors, il va falloir que vous nous donniez quand même votre recette pour vous approprier si bien ces chansons. Je pense à votre reprise de Alléluia.
1: Oh, j'avais oublié cette reprise.

0: y a la reprise de Dalida, J'attendrai, avec Biolay.
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0: Il y a, ça c'est une de mes préférées, avec le trio SR9. Une reprise de Rosalia, Ma Mente.
2: Ah oui.

0: mais en français, en espagnol, dans toutes les configs possibles. C'est quoi votre méthode pour vous approprier les chansons comme ça? Quand je vous entends faire une reprise, j'ai l'impression que la chanson est de vous.
1: Ah bon?
0: Bah oui.
1: Ah bah chouette. Enfin, je sais pas. C'est... Généralement, je le fais. Enfin, je sais pas comment répondre à cette question.
0: Est-ce que c'est forcément des chansons que vous aimez déjà? On peut commencer par là.
1: Quand je les enregistre, oui.
0: Ouais.
1: Mais parfois, non. Et ça m'amuse. Enfin non, parce que je vous dis ça, ça m'est arrivé de reprendre une chanson un petit peu pour dire, vous vous rendez compte quand même que cette personne a chanté ça.
0: Ouais, d'accord.
1: Mais vous pouvez pas le dire comme ça. Donc, ce que je disais, l'avantage avec la musique, c'est qu'on peut
0: faire des petites messages.
1: Pirouettes. Ouais. Mais non, mais la plupart du temps, quand même, ça reste des chansons que j'aime. Et puis non, ouais, je sais pas. C'est de toute façon, moi, quand je fais de la musique, je suis contente. Hein, donc, vu que je suis contente, je pense que ça s'entend dans ma voix. Je sais pas, c'est peut-être ça.
0: Vous avez fait pour l'Institut du Monde Arabe il y a quelques mois une nuit DJ set où vous passiez justement des chansons. Alors là, c'était très précis. Hein. Vous avez sélectionné, c'était des chanteuses justement d'Afrique du Nord. Il y avait du raï, il y avait des choses comme ça. C'était une nuit thématique et vous étiez DJ, je sais pas comment on dit, de cette nuit-là. Toutes ces questions pour savoir si justement dans cette idée d'embrasser toutes les cultures desquelles vous venez, est-ce que sur votre prochain album vous envisagez de faire une reprise, pas forcément de quelqu'un de connu d'ailleurs, mais une chanson, une pépite qui serait passée inaperçue et que vous pourriez mettre sur le devant de la scène?
1: Eh bah, ben peut-être bien que oui.
0: Vous voyez, j'ai fait des détours, mais j'ai un oui à la fin.
1: Ouais, franchement, bien joué. Hein. Je n'ai pas trop vu venir.
0: Non, mais je me dis, c'est un boulot aussi quand on a décidé d'être un peu passeuse et de transmettre des choses. Et parfois, l'exercice de la reprise, il est intéressant, quoi.
1: Après, la chanson que j'ai choisie, elle est très connue à certains endroits et pas du tout connue par d'autres. Mais oui, en effet, Émilie Passebrier, vous êtes très forte. Je vous confirme qu'il y aura carrément une reprise sur le prochain album.
0: Trop bien. Ouais. Camélia, elle avait fait une reprise dingue aussi avec Vita et Amel Bent. Bah oui, elles avaient repris Diams ensemble. Marie.

0: C'était sur l'album Soror il y a quelques années. Alors là encore, je fais un tour et un détour pour demander à Camélia Jordana des envies de duo, de trio, de chorale même sur le nouvel album.
1: Si vous saviez combien j'en ai.
0: Je sais parce que vous êtes très bonnes camarades. Vous allez poser des voix sur les albums des unes, des uns, des autres et tout. Et là, c'est le moment de... Voilà, d'appeler les gens pour qu'ils vous rendent la politesse.
1: Ouais, j'adorerais, mais j'ai un peu de mal à envoyer ma musique avant qu'elle soit finie.
0: Je comprends.
1: Ouais. Et du coup, j'ai une liste très précise de gens qui m'inspirent énormément, que j'admire depuis leur début et avec lesquels j'ai très très envie de travailler. Mais voilà, j'attends d'avoir fini mes devoirs, quoi. J'attends d'être allée au bout, de m'être plantée sur mes arrangements, de revenir en arrière, d'avoir trouvé le ton parfait pour pouvoir leur envoyer, leur dire voilà, j'ai mis tout mon cœur là-dedans. Est-ce que tu me ferais l'honneur de poser ta voix là-dessus ?
0: Tout à l'heure, en évoquant le chemin qui vous amène à faire une chanson comme Que ma peau, vous avez évoqué Winrak et vous avez aussi évoqué l'album Lost en 2018. C'est un album qui est très important, j'ai l'impression, un vrai pivot dans votre vie, dans votre carrière. Lost, ça veut dire perdu. Puis si on n'avait pas compris à l'époque, en plus sur la pochette de l'album, vous étiez avec un grand t-shirt avec marqué Lost dessus. C'est un album qui vous a permis, Camélia, l'année suivante, en 2019, aux Victoires de la Musique, de remporter meilleur album musique du monde. Parce que pour la première fois, vous chantiez pas en français ou en anglais, vous chantiez en arabe. Et donc, bim, vous êtes partie dans la catégorie musique du monde. Vous vous souvenez de cette période ?
1: Ouais, c'était une période très intense parce que déjà c'était c'est une période le moment où j'ai créé l'album qui est sorti en 2018, c'était à partir de 2015. Et je sais pas si vous vous souvenez, mais vivre à Paris en 2015, c'était quelque chose, hein.
0: L'année des attentats, c'était atroce.
1: L'année des attentats, ouais. il y avait Nuit debout, dans mon souvenir, je crois qu'il y avait Trump pas loin.
0: Oui.
1: À ce moment-là, enfin, c'était le début. Donc ouais, dans mon souvenir, c'était une période qui était vraiment pas simple. On était du coup, il y avait l'état d'urgence. Enfin, c'était, on assistait à des scènes assez improbables. Les news, c'était super.
0: Ah, c'était hyper angoissant.
1: C'était le début de quelque chose, quoi. Le début d'une ère. Et moi, cet album, il m'a permis justement de pouvoir exprimer un peu tout ce que je ressentais, mais en essayant de mettre de la lumière dessus. Et donc déjà, quand on crée, c'est un peu comme à l'époque, justement, où voilà, justement les scénarios que je recevais à l'époque, c'était que justement du coup sur le djihad, le djihad comme il est perçu, donc c'est-à-dire partir en Syrie, des histoires de terroristes et d'islamisme et de trucs.
0: Et on vous envoyait que ça ?
1: Bah, c'est-à-dire que du coup, étant donné qu'on traversait une période dans l'actualité, c'était très présent, donc ça a inspiré beaucoup de gens, je pense, pour raconter des histoires d'humains qui vivaient des choses comme ça. Et donc, du coup, ouais, je lisais pas mal de scénarios là-dedans, dans cette veine-là. Et... Enfin voilà, c'était une période chargée, quoi. Et du coup...
0: Aussi, pardon, je vous interromps, mais il y a aussi votre âge. Je l'ai évoqué tout à l'heure, mais vous avez commencé votre carrière très jeune. Vous avez quitté vos parents, votre famille, votre sud. Vous aviez 16 ans, toute seule à Paris. Un petit bébé. Oui. Et peut-être aussi Lost, c'est le moment où vous vous affirmez un peu plus artistiquement, déjà.
1: Oui, c'est-à-dire que il y a eu à la fois le besoin de mettre de la lumière sur cette période qui était très difficile pour moi et où j'avais besoin d'exprimer plein de choses. Je me disais que c'était vraiment avec le temps, je me suis rendu compte que cet album était un album que j'avais fait pour moi.
0: Ouais.
1: Vraiment. Il y avait pas de pensée, il y avait pas de projection vers le public, vers la scène, c'était vraiment juste des chansons que j'avais besoin de créer, que j'avais besoin de sortir. Donc c'était un geste comme ça assez, assez spontané, assez franc. Et en effet, artistiquement, du coup, le fait de l'avoir pensé exclusivement pour moi, parce que c'était un besoin presque organique, quoi. Bah du coup, oui, ça a donné naissance à une part artistique de moi, une part de liberté qui était nouvelle parce que je me suis retrouvée capitaine à bord esthétiquement, que c'est un album qui a eu une histoire en plus de une naissance compliquée, une gestation compliquée. Enfin, c'est un album qui m'a vraiment beaucoup coûté à plein d'endroits.
0: Ouais. C'est un pivot. Ça
1: donc
0: ça
1: c'est
0: aussi,
1: un
0: hein.
1: pivot et c'est un ouais. album que j'aime énormément, dont je suis aujourd'hui très fière. Et voilà, comme il était difficile, c'était très heureux pour moi cette victoire en effet de la musique, de me dire ah ok, il y a une reconnaissance de la part de mes pairs, de la part du métier, de l'industrie qui dit non mais on a vu le travail que tu as fourni là et on le reconnaît, on le salue. C'était vraiment une petite cerise sur le gâteau qui était très bienvenue après ces années de combat pour faire exister cet album.
0: Et comme pour le décrire, vous avez utilisé le mot lumière, ça tombe bien, puisque Daou, ça veut dire ça. Hein.
1: Exactement. Dans

0: chanson La Lumière, oui, où vous parlez du massacre des manifestants algériens à Paris le 17 octobre 61 par la police de Maurice Papon pendant la guerre d'Algérie.
1: J'en parle pas directement dans la chanson. N'haoust ala d'daou. D'daou, en effet, c'est la lumière. Et n'haoust ala d'daou, ça veut dire je cherche la lumière, je vais vers la lumière. Et en fait, c'est vrai que dans cet album-là, dans cette chanson-là, d'daou, il y a l'idée. Voilà, je dis dans la scène Le Poids des Ours, en effet, évidemment, c'est évoqué, j'y fais référence, mais je dis à mes poignets des bijoux fermés, liés à mes pieds. Donc, je fais référence aussi à une époque sombre pendant laquelle il y avait donc l'esclavage. Donc, en fait, je dis dans ma ville des robots, ils me tournent le dos. Enfin, voilà, il y a une espèce d'arrêt sur image comme ça à plein d'époques. Oui. Différente de l'humanité, en fait.
2: De l'inhumanité dans l'humanité.
1: Exactement, de la cruauté humaine. Ouais, parce que l'animal humain est un animal étonnant, capable de tellement d'amour, de tendresse, de bonté, de bienveillance, d'attention, et en même temps des choses les pires, comme on peut le voir aujourd'hui dans notre monde, à notre époque, et de tout temps, malheureusement. Et donc, c'est vrai que voilà, l'idée, c'était de dire, voilà plein d'étapes d'horreur, et pour autant, eh bien, on n'essaie pas de se dire moi, du coup, je vais en vouloir à vie à un tel, du coup, moi, je vais être contre ci ou contre ça. Non, je vais chercher la lumière. C'était ça le message même de cet album. C'est malgré toute cette violence, eh bien, nous, on reste concentrés sur la lumière.
0: C'est beau, et presque 10 ans après, je sais que votre label maintenant porte ce nom.
1: Oui, voilà, Daou Prod.
0: Eh bien, longue vie à Daou Prod.
1: Merci.
0: Et vivement 2027 pour ce nouvel album de Camélia Jordana. Qui arrivera quand il sera prêt, faites-lui confiance. Merci Camélia.
1: Merci Mimi.
0: À très bientôt.
1: À très vite.
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3: Bonjour à toutes et à tous. J'espère que vous allez bien en ce dernier jour de la semaine. Bon courage à toutes celles et ceux qui sont au milieu des incendies. Nous pensons et soutenons également les services de secours qui interviennent sans relâche depuis le début. Alors jusqu'à 13h, nous vous faisons revivre les meilleurs moments au taquet avec Valérie Damido et Eric Bastien. Il sera question d'une collection de couteaux, mais aussi d'une collection de PV. Oui, oui, une des candidates les accumule. Quant à une autre, elle aimerait bien déjeuner avec Sting. Sting, si jamais.
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3: Mais avant de retrouver tout ce petit monde qui a plein d'anecdotes sympas à raconter, voici Gérard Blanc et son premier titre solo après avoir quitté le groupe Martin Circus. Ça sera d'ailleurs un grand succès de l'été 1987 dont on se souvient encore. Une autre histoire sur votre radio ici.

0: Blanc, une autre histoire sur votre radio ici. Et ce qui est une autre histoire maintenant, c'est la proposition un peu particulière que Melanie, d'ici Drôme Ardèche, a eue lors de son voyage de noces. Quant à Lionel, d'ici Occitanie, il a rencontré sa femme grâce à une pelle et un balai. Et oui, faire le ménage, ça peut servir. Tout cela a bien amusé Valérie Damido et a inspiré des jeux de mots à Eric Bastien, comme d'habitude, sur votre radio ici.
1: Alors, notre petit Lionel, il a rencontré Anne, comme quoi l'amour parfois frappe à la porte avec des objets. Et ben oui, il a rencontré Anne grâce à une pelle et un balai. Et oui.
2: Ça fait mal.
1: Et ben c'est vrai, parce qu'elle était éducatrice comme lui. Il voulait une pelle et un balai. Il est allé chercher dans un autre service. C'est Anne qui était là. Et alors, qu'est-ce qu'elle t'a dit ?
3: Elle s'appelle Reviens la pelle.
1: Donc, ça démarrait fort hein, sur les chapeaux de roue.
2: Ouais. En même temps, ils l'ont roulé. L'appel. Au final, rouler l'appel.
1: Aïe, aïe, aïe, rouler des pelles, les soupes de langue et compagnie. Alors, donc, ça t'a pas découragé, elle était pas commode, mais ça t'a fait rire. Et en fait, là où ça s'est vraiment concrétisé, c'est lors d'une feria.
3: Ouais.
1: À bon Paquito et ça redémarre.
3: C'est ça, effectivement. Alors.
1: Elle est faisant le sac
3: dans le Gers.
1: Oh là là là là. Et alors, vous vous êtes rencontrés en 2009 et vous êtes mariés quand ?
3: En 2013.
1: Oh là là là là. Et il paraît que c'était un mariage...
3: C'était un mariage très pluvieux. Eh ben... On a eu effectivement un orage de dengue, mais un souvenir mémorable. Parce que effectivement aujourd'hui, tout le monde s'en rappelle de ce moment.
1: Ah ben
3: Le traiteur y compris, parce qu'il nous a sauvé le mariage. Quand même. Effectivement.
1: Aïe, aïe, aïe, c'était en extérieur ton mariage.
3: On était sous un chapiteau de cirque qu'on avait loué pour l'occasion, dans un champ, dans le domaine familial de la famille des parents à Anne. Et effectivement, on s'est retrouvés... C'était un lac, quoi.
1: En fait,
3: voilà.
1: Oh my God. Bon, bah écoute, c'est pas grave. Hein. L'essentiel, c'est que vous êtes toujours mariés. En plus, c'est vos noces de
3: c'est
1: soie. Alors, il paraît que tu étais fan de Maïté, la cuisinière, et qu'un jour, tu as été dans son restaurant que, avec ta femme, vous avez fait des photos avec elle. Et qu'est-ce que vous avez dit aux enfants ?
3: On a fait croire que c'était une vieille tante, en fait.
2: Ah bah, voyons.
1: Alors,
2: on va la couper l'anguille,
1: Alors,
2: pauvre bête.
1: Bien, alors, tu es à égalité avec notre petite Mélanie. Est-ce que tu vas marquer les 5 points ? Eh ben, écoute, on va le savoir tout de suite avec la question cash. Tiens, une petite chanson.
2: Rolling Stones.
1: Absolument pas, c'est la BO du film sur Elton John. Comment appelle-t-on un film qui raconte la vie d'un personnage réel ? Comment s'appelle un film qui raconte la vie d'un personnage réel ? Top chrono, 10 secondes.
3: Un biopic.
1: Balam, balam, balam. Eh bien, est-ce que c'est une bonne nouvelle ? Est-ce que c'est une mauvaise nouvelle ? Bonne nouvelle, c'est vrai. C'est un biopic, c'est la contraction de Biographical Picture. Et donc, bravo, 5 points, tu as 8.
2: Et combien elle a notre Mélanie à cette heure-ci ? Ah non, attention Mélanie, on peut égaliser, puisque la question qui arrive vaut 5 points. Comment ça va Mélanie, là, depuis midi ? Détendue, tranquille ?
4: Oui, ça va très bien, merci beaucoup.
2: T'es une prof sympa ou comment tu te qualifies ? Tes élèves, ils sont cool avec toi ?
4: Bah écoutez, moi j'ai pas de soucis, j'espère être cool et puis surtout j'espère donner l'envie d'apprendre la physique chimie, donner le goût aux sciences.
2: Évidemment la chimie. Alors on va s'intéresser à ta rencontre avec Damien et on va comprendre s'il y a eu la chimie. Bah oui quand même, bah oui. Bon, la rencontre avec Damien s'est produite pendant votre rectorat, donc déjà on devrait vous appeler docteur. Il était dans un labo, à l'autre bout du couloir. Et toi, tu venais utiliser sa centrifugeuse. Oui, parce que quand
1: on
2: est dans un labo,
1: beau.
2: On fait de la centrifugeuse. Juste pour le voir comme ça, c'est le moyen que tu avais trouvé pour venir assez souvent dans son labo, même si tu ne centrifugeais rien du tout, en fait.
4: Exactement, je mettais de l'eau et je traversais le couloir comme ça, je pouvais rester 10 minutes, un quart d'heure dans le labo là-bas pour le séduire.
2: C'est toi qui l'as dragué.
1: Eh ben c'est bien.
4: Exactement.
2: Et ça a marché.
4: Ben ça a marché, je m'en suis bien sortie.
2: Ouais. 23 ans vous connaissez, tu l'as dit, 21 que vous êtes mariés. Alors vous avez même failli vous multiplier. Ouais. Parce que vous êtes parti à l'île Maurice, hein, on l'a dit tout à l'heure, voyage de noces. On papote comme ça avec un couple qu'on a rencontré. Qu'est-ce qu'ils vous ont proposé ?
4: Ah ben voilà, ils nous ont carrément proposé d'échanger pendant le voyage de noces.
2: T'es partout, quoi. Truc classique.
4: Voilà, exactement. Ça leur posait pas de problème. Donc, oui. Un petit peu surprenant, voyage de noces. Mais voilà, il veut un jeune couple qui venait de se marier aussi.
2: En même temps, t'es prof de physique. Donc, physique.
1: Non, mais enfin, c'est pas parce que t'es prof de physique que t'es obligé de partouzer avec le premier couple venu.
2: Bon, et alors, t'y as pas été. J'imagine, tu n'y as pas été, quoi. Voilà.
1: Mais elle va pas te le dire, enfin, ça te regarde pas.
2: Bah, elle nous en parle.
1: Elle en parle et elle est obligée d'aller jusqu'au bout d'en parler.

0: Zaz, qui sera au festival Meule Bleue à Cahors le 11 septembre, mon sourire. Nous retrouvons Lionel d'ici Provence et Mélanie d'ici Drôme Ardèche qui ont eux aussi le sourire avec Valérie Damido et Eric Bastien. C'est le bingo final. Auriez-vous fait mieux qu'eux? C'est à vous de jouer. Écoutez bien votre radio ici.
1: Nous sommes au taquet avec Lionel. Il paraît que tu as un trèfle à quatre feuilles que ta fille t'a trouvé. C'est magnifique ça.
2: Moi, oui, tout à fait. Ouais.
1: Bah, elle a de la chance. Moi, j'en ai jamais trouvé. Hein. Donc, bon. Tu aimerais déjeuner, si tu le pouvais, avec Adèle, la chanteuse.
2: Ah oui. Ah oui.
1: Vraiment. On adore.
2: Ça, c'est un rêve.
1: Alors, tu l'emmènerais déjeuner où?
2: Dans le Gers, pourquoi pas.
1: Allez, dans le Gers, bon, c'est vrai qu'on mange bien dans le Gers. Alors, on va faire le bingo ensemble. On va essayer de faire en sorte que tu marques le plus de points. Pour t'encourager, on va te mettre Coldplay que t'adores.
2: Oui, j'adore.
1: Alors, on espère que ça va t'encourager. Le bingo d'aujourd'hui, il est très simple. À mon top chrono, tu auras 10 secondes pour me citer un maximum de policiers, détectives célèbres qui sont de la fiction, livres, films, séries ou des gens réels que tu connais. Enfin, qui sont quand même célèbres. Hein. Bah oui. Voilà, va pas me citer le flic du bout de ta rue. Allez, un maximum de détectives, policiers célèbres, fictifs ou pas. Top chrono, 10 secondes.
2: Colombo, Arsène Lupin, Sherlock Holmes, Watson, Derrick, Commissaire.
1: Alors, je vais te prendre Lupin, parce qu'il a été effectivement flic et voleur.
3: Ah
1: oui? Donc, je te prends ça fait 5.
3: Et Sherlock Holmes et Watson, vous prenez les deux?
1: Oh, bah, c'est les deux enquêteurs.
3: Il y en a un qui est médecin quand même.
1: Mais ils enquêtaient, pardon, je suis désolée. Ouais. Bon, il y avait Navarro, Rouletabille, Julie Lescaut, Emma Peel, Simon Templar, Jessica Fletcher, Benoît Blanc. Allez.
3: Non, mais Mélanie, j'essaie de négocier pour toi. Hein. J'essaie de lui enlever des points, mais bon, voilà, il a 4.
1: Oui, il a 4. Tu vois, ça aurait fait 5 avec Lupin, mais je...
3: C'est vous qui décidez. Vous le prenez ou vous le prenez pas?
1: Je le prends pas. Il a joué les flics, mais pour ses enquêtes.
3: Vous allez le regretter dans un instant.
1: Non, je vais pas lui prendre Lupin. Joué les flics, mais c'est pas un vrai flic.
3: Alors, 8-3, c'est le score. Pour ceux qui découvrent l'émission, le bingo, c'est une séquence qui vaut 10 points. Celui qui marque le plus de points encaisse 10 points. Ça veut dire que Mélanie, si tu vas au-delà de 4, le score qu'il a fait, donc 5, eh ben, tu gagnes et tu reviens vendredi, hein.
4: D'accord.
3: Okay.
1: Elle s'est endormie avec tes explications.
3: C'est un peu les chiffres et les lettres. Ouais, 70. Bon, Mélanie, quand même une petite dernière histoire. Alors, comme ça, on se prend des PV et on est même championne des PV. Hein.
4: Ouais, malheureusement, je suis assez costaud là-dessus.
1: Ouais. Tu te gares comme une patate, quoi.
4: Ben, ça arrive souvent, je me gare comme une patate, ou alors, franchement, dans la Drôme, c'est limité à 80, j'appuie un peu.
3: Ouais, sauf que t'appuies sur une voiture qui n'est pas vraiment la tienne.
4: Ben, en fait, voilà, elle est au nom de mon mari, donc en fait, quand je perds les points, c'est Damien qui les perd.
3: Oui, un petit excès de vitesse, un petit flash, un petit rouge, monsieur perd ses points, puis madame va bien.
4: Madame va très bien, comme ça.
3: Voilà.
1: Et voilà, bravo Damien.
3: Ouais, il doit être content, quand même. Bon, allez, pour t'encourager, on a aussi du YouTube, dis donc.
1: Qu'est-ce que tu chantes bien?
3: Ouais, je sais. Et alors, j'adore les séries des années 80 comme Mélanie. Vous connaissez ça?
1: C'est les 4 sides. Genre, tu regardais 4 Size?
3: Ah ouais, je regardais 4 Size, ouais. C'était 3 meufs. Et il y avait un gars qui s'appelait Quentin. Et alors, les filles, elles lançaient comme ça leurs cartes. Ou Quentin, il lançait les cartes comme ça. Mélanie?
1: Ferme Google.
4: Ah ouais.
3: Non, c'est
4: pas vrai. J'ai eu beaucoup ça, c'est vrai.
3: Ouais, bien sûr.
1: Allez.
3: En revanche, à H2O, oui, je peux fermer Google, on est d'accord. Tiens, oula. Ouf. Mélanie?
4: Oui.
3: L'instant est solennel.
1: Tu dois faire 5.
3: 10 secondes pour cela, pour me citer. Un maximum de hors-la-loi, de brigands, de voleurs célèbres, fictifs ou réels. Top chrono, 10 secondes.
4: J'ai Arsène Lupin, j'ai pas grand-chose. Waouh. Eh ben, j'en aurais qu'un.
3: Regarde. Déjà, Barrow, Clyde, Parker, enfin voilà, Bonnie and Clyde.
1: Jesse James, la bande à Bono, Mesrine, Cartouche, Danny Ocean.
3: Les Raptou, Al Capone.
1: The Mask, le Joker.
3: Robin des Bois, Robin the Wood.
1: Oh là là.
4: Ah, mais j'ai été nul, hein.
1: Oh là.
3: Mélanie, tu ne marqueras qu'un point, donc tu n'encaisses pas les 10 points, donc c'est pour Yo-Yo, hein.

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2: Bienvenue si vous nous rejoignez, j'espère que vous allez bien à la maison, au travail ou en vacances. Bon courage si vous êtes sur la route. Bison futé, voire rouge aujourd'hui, voire noir dans le quart sud-ouest, dans le sens des départs. Ça va bouchonner. Michel Sardou, maintenant, pour vous accompagner dans les prochaines minutes. Être une femme sur votre radio ici. Dans

0: être une femme, Michel Sardou, dans la playlist d'ici. Valérie Damido et Éric Bastien sont maintenant avec Jean-Pierre d'Issy-Touraine qui raconte la surprise qu'il a eue en voyant pour la première fois l'animal de compagnie de sa chérie et Lola d'Issy-Armorique qui elle aussi a eu une surprise pendant l'émission. Je vous laisse découvrir laquelle.
1: Jean-Pierre et l'amour. Ah, l'amour et Jean-Pierre. Jean-Pierre et l'amour. Ça s'est passé d'une certaine façon un peu rigolote, le premier rendez-vous.
2: C'est-à-dire...
1: Eh bien les rats, parce que figurez-vous que notre ami Jean-Pierre a rencontré Dominique dans un site de rencontre, bim bam boum. Ils se sont vus dans un café, ils ont été ensuite au cinéma, et puis le week-end d'après, Dominique elle dit bah, « Jean-Pierre viens chez moi », et comme ça, bon bah voilà, on est chez Dominique, on se roule des pelles, et puis là qu'est-ce qui s'est passé Jean-Pierre ?
3: Eh bien il s'est passé qu'en fin de compte, s'est déplacé devant moi un petit truc que je me suis demandé quoi. J'ai dit, tiens, puisque c'est quelqu'un qui se promène, qui est tout petit. Et puis, peu de temps après, ben, sur l'épaule de ma conjointe, c'était un rat.
1: Ouais. C'était qui, le rat? Parce que c'est pas le rat de... Il vient pas de la rue, le rat.
3: Ah non, c'était un petit rat domestique qui appartenait à sa fille, en fin de compte, mais qui avait mal fermé la cage. Mais le rat avait l'habitude, avait l'habitude de venir se promener comme ça dans la maison, venir sur le canapé, venir sur son épaule. Eh ben, il a fait comme d'hab.
1: Ah oui, d'accord.
3: Très surpris, on va dire.
1: Ah bah oui, je comprends.
2: Moi, je fais une crise cardiaque, direct. Un rat sur l'épaule pendant que je suis en train de galocher ma meuf. Attends.
1: Pendant que je suis en train de galocher ma meuf. Vas-y, mon frère. Vas-y, frère, pendant que je galoche ma meuf, il y a un rat qui arrive sur l'épaule. Ça va, ça se passe bien, Éric Bastien?
2: Ça va, tranquille, et toi,
1: ouais,
2: la baisse?
1: Tranquille, allez. Non, vas-y. Alors, vas-y, frère. Alors, c'était pas mal. Enfin, ça fait 13 ans que t'es avec Dominique. C'est pas refroidi, le rat.
2: Ça va, tranquille.
1: Tranquille. Le rat, il est. Bon, bah, il a vécu longtemps, le rat, ou il est toujours là, le rat, ou comment ça se passe?
2: Il dure beaucoup d'enfants.
1: Non, parce que.
3: Ça vit pas très longtemps un rat en fait.
1: Ah oui. Presque... Moi j'en ai eu un, ça a duré 5 ans et après ma mère l'a relâché pendant que j'étais en vacances dans la forêt.
2: C'est triste.
1: Ah bah je te confirme, moi j'avais ce rat, je l'adorais. Je l'avais sauvé du laboratoire de.
2: Et vous le vivez comment aujourd'hui Valérie? Vous êtes allongée pour en parler un petit peu? Françoise Dolto.
1: Non, ça va, je le vis bien, ça, j'ai su la vérité 30 ans
2: tu
1: plus tard.
2: Tu recherches ce rat depuis des années.
1: Exactement.
2: À travers, à travers moi ou d'autres.
1: Enfin, évidemment. Alors, notre ami Lionel, tu vas essayer de marquer 3 points avec la question à choix multiple. Je te pose la question, je te fais des propositions à mon top chrono. Tu auras 10 secondes pour me choisir ta propale. Alors attention, ambiance château, ambiance château. Alors, quel château de la Loire est surnommé le château des dames? Amboise, Chenonceau, Chambord, le château d'Éric Bastien.
2: Bien sûr, immense.
1: Château de la Loire qui est surnommé le château des dames, Amboise, Chenonceau, Chambord, Bastien, top chrono 10 secondes.
2: Il y a plein de rats dans mon château.
3: Chenonceau.
1: Et c'est une bonne réponse. C'est un château construit en 1513 et c'est surtout des grandes figures féminines comme Diane de Poitiers ou Catherine de Médicis qui l'ont vachement remodelé, influencé. Bravo, 3 points pour toi. Tu as 4.
2: Lola qui a 2 points. Lola avec Issy-Armorique, qui habite à Rennes, qui a 2 enfants, qui est divorcée, qui est super sympa, qui est championne du karaoké et qui nous a dit...
4: Ah
2: si, tu peux Lola. Lola qui nous a dit tout de suite en début d'émission, moi j'ai eu un crush pour un homme qui vit à Caen. Ah, oui. Alors j'aurais voulu te faire plaisir parce que je voulais qu'on l'appelle et je voulais qu'il t'encourage un petit peu. Écoute, impossible de le joindre. Donc voilà.
4: Bon, okay.
2: Bon, c'est pas grave. Lola, en tous les cas,
4: il décroche pas au 08, je pense.
2: Non, mais ça doit être ça. Bonjour Stéphane.
5: Bonjour.
2: Voilà.
5: Bienvenue.
2: Stéphane est à Caen. Marvin Gaye.
4: Super.
5: Salut Stéphane.
2: Oh Stéphane, dis-nous tout. Vous êtes jamais rencontré avec Lola?
5: Non. La rencontre est prévue ce week-end.
2: Wow.
1: Ça veut dire que Lola, si tu gagnes pour demain et que t'es qualifié, tu pourras même aller à Bordeaux avec Stéphane.
2: Génial.
4: Mais tu sais pourquoi je joue pour lui? Parce qu'il adore les chevaux.
1: Voilà.
4: C'est pour ça que je joue pour lui, franchement.
2: Bon, Stéphane, il y a un vrai crush là, ça se passe bien, t'as hâte?
5: Oui, c'est réciproque en plus.
2: Ce week-end, t'as envie et tout, toi aussi, t'es séparé, t'as envie de retrouver l'amour parce que la vie est belle, quoi. Voilà.
5: C'est exactement ça.
1: Les clichés et les poncifs que peut sortir.
2: Ils sont séparés, tous ces bécis, évidemment.
4: On croise les doigts.
2: Bon, Stéphane, quel est le défaut principal de Lola, quand même, parce que
4: j'en ai pas.
2: Tais-toi, retourne chanter. Stéphane, c'est quoi son défaut?
4: J'en ai pas.
5: Eh ben là, honnêtement, même en réfléchissant, je n'y en trouve pas. Là,
1: Oh là là, mais c'est l'amour.
2: C'est
1: l'amour, totalement l'amour.
2: Stéphane, il est trop fort. Bon, Stéphane, on te laisse parce qu'on va pas non plus.
1: Oui, voilà.
2: Mais merci d'avoir été avec nous en direct depuis
4: quand. Merci beaucoup, à bientôt. Bonne continuation.

0: peu importe.
1: En tournée à partir de mars 2027, première date à Strasbourg, Sochaim et Dole, Zazie, peu importe, dans la bande-son d'ici. Faisons connaissance à présent avec Sébastien, d'ici La Rochelle, qui fait des trucs bizarres. Si, si, c'est bizarre, Valérie Damido pense la même chose. Et avec Corinne, fière, très fière d'être auvergnate, comme Éric Bastien sur votre radio ici.
2: Alors là, il va falloir que tu m'expliques. Parce que ta manie, c'est te caresser constamment les ongles et te tortiller les doigts. Peux-tu m'expliquer? Alors Kiki, c'est pourquoi?
3: Eh ben en fait, je pense que je me suis renseigné. Je pense que c'est pour canaliser un peu l'anxiété, le stress. Mon corps en fait fait que je me caresse constamment les ongles.
2: Ah oui, comme si. Mais attends, comme si tu les brossais, c'est ça?
4: Avec une lime?
3: Voilà, c'est ça. Tout à fait. Tout à fait.
2: D'accord.
4: Ouais, c'est ça. Ça, tu vois.
2: D'accord, mais c'est. Enfin, je veux dire, qu'est-ce qu'elle dit ta femme là-dessus? Enfin, je veux dire.
3: Eh ben ça l'énerve parce que je fais ça. Constamment, je fais ça en conduisant, en travaillant,
2: conduisant
3: tout le temps.
2: Mais comment oui, ça en conduisant? Mais tu es fou!
4: Non mais on est dans le domaine, on y est là, hein. Je crois qu'on y est là. Hein.
2: Oui, on est quand même...
4: Dans le X-Files là. Hein.
2: Attends, mais on va rester dans le X-Files justement parce que il paraît que ton talent inutile, c'est faire sortir de la fumée de tes cigarettes par l'oreille.
4: Et comment c'est possible?
3: Oui, alors c'est pas reproduire, hein, mais c'est quand effectivement j'étais un peu plus jeune, après une otite, j'avais dû avoir une perforation du tympan. Et en fait, je sais pas si vous êtes déjà passé le nez
2: ouais.
3: pour faire sortir, pour faire, voilà. Et ben en fait, c'est le conduit ORL. Alors donc, du coup, les spécialistes, là, clairement, ils vont tirer la sonnette d'alarme. Mais effectivement, je me suis aperçu par inadvertance quand j'étais plus jeune et que je fumais, que la fumée, bah, effectivement, par le conduit, arrivait à sortir par l'oreille.
2: Ah d'accord, mais depuis donc, tu t'es fait opérer, ça va mieux là.
3: J'ai arrêté, oui, effectivement. Bon, après ça m'a dépanné pendant quelques soirées parce que je faisais quelques paris.
4: Oh là
3: là. Les gens ne me croyaient.
4: Ouais. Le gars est fou, quoi.
3: Les gens ne ouais et ouais, ils étaient pas du tout certains que je puisse le faire et puis du coup bah ça m'a permis de gagner quelques paris à ce sujet-là.
2: OK, bon bah écoute ouais. Ma petite cheminée, on va tout de suite marquer le deuxième point. Ma cheminée oléronaise. Alors, écoute bien la deuxième question, vrai ou faux, ne fais pas sortir de fumée par tes oreilles. Écoute bien, le tout premier réveil ne permettait pas de régler l'heure à laquelle il sonnait. C'est-à-dire que le premier réveil inventé, on ne pouvait pas régler l'heure à laquelle il sonnait. Est-ce que c'est vrai? Est-ce que c'est faux? Top chrono, 5 secondes.
3: À mon avis, je pense que c'est une info, je dirais vrai.
2: Eh bien, tu as bien raison, parce que le tout premier réveil mécanique inventé au 18e sonnait toujours à heure fixe, sans possibilité de réglage. Donc, c'était pensé pour que les ouvriers ayant des horaires fixes se lèvent. Voilà, pas de grasse mat. Très bien, 2 points pour toi.
4: Ouais. Bah écoute, tu repars vite avec ta fumée, là, on y retourne,
2: oh,
4: tu sors.
2: Oh, mais hein. Ça suffit.
4: Allez, avec sa fumée.
2: Fais bien attention, parce que moi j'ai le bras long sur Fort Boyard, je vais te faire kidnapper et te foutre avec les tigres.
4: Ouais, faites gaffe, je vais aller chercher vos araignées préférées. Je sais très bien que c'est pas votre truc, ça. Hein, allez voir Valérie Damido sur YouTube en combat à main nue avec des araignées. Vous allez voir, vous allez rigoler. Corinne, nous on est des Auvergnats, on nous la fait pas, nous les araignées, on les prend, on les mange avec les dents, nous les araignées. Bon, qu'est-ce que tu fais dans la vie, Corinne?
5: Je suis secrétaire.
4: Bah écoute, c'est pas grave, tu peux dire avec le sourire. T'es secrétaire dans quoi?
5: Avec le sourire.
4: Ouais, non, bah, je te taquine, t'es dans quoi, on peut savoir? Dans quelle administration?
5: Je suis dans des pèses poids lourds dans des levages.
4: Ah, tu peux le dire avec le sourire aussi. Hein. Bon, tu voulais être vétérinaire quand tu étais petit, tu voulais même être archéologue, dis donc.
5: Alors, oui, j'aurais bien aimé.
2: Alors, oui, mais ça c'est... Oui, parce que...
4: Bah, tu peux fouiller Terre de Feu, l'Auvergne, les volcans, tu peux faire ton Indiana.
5: Oui, on peut aller à l'Antésie pour faire la pub, tiens.
4: Par exemple, au Puy-de-Dôme, avec le petit train, le petit gris, 1493 voilà. mètres de hauteur, un truc comme ça.
2: Bienvenue sur Ici Auvergne.
4: 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Tu fais de la marche, bon ça c'est normal, parce qu'en Auvergne, voilà, on a compris, il y a plein de balades.
2: Bien sûr.
4: Voilà. Ça. Mais bon, allez, il n'y a pas que l'Auvergne, il y a aussi la République Dominicaine. Corinne,
5: oui. Elle
4: aime voyager. Normal.
2: Bah c'est sûr qu'elle aime mieux le soleil de l'Arabe d'Homme que...
4: Hein, tu y as vu des baleines et t'en vois pas en Auvergne des baleines?
5: Ah non, oui, après c'est des autres baleines, mais c'est pas des baleines.
4: Ah, c'est sûr qu'avec deux truffades, on devient vite une baleine, hein, merde. Bon, sinon t'aimes bien te balader en France. C'est quoi les régions que t'aimes bien, à part l'Auvergne? Parce qu'il y en a d'autres.
5: J'aime bien l'Ardèche, je suis comme Valérie.
4: Ouais.
2: Ouais.
5: Et j'aime bien tout ce qui est Camargue aussi, hein.
4: Ah, la Camargue, ouais.
2: C'est beau, la Camargue.
4: Languedoc-Roussillon, ouais. La Normandie, bien évidemment. Juste avant de jouer, on parlait de l'Ardèche. N'oublions pas cette statue, hein, Andromardèche,
2: du côté de Montélimar.
4: 6,50 m de haut depuis le 18 janvier. Elle est érigée.
2: Le maire de Montélimar est en train de m'appeler sur mon portable.
4: Valérie Damido, érigée.
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0: Tu peux préparer le café noir Eddie Mitchell sur votre radio ici. Peut-être que vous aussi, vous êtes en train de préparer le café ou le déjeuner même. D'ailleurs, si vous aviez le choix, avec qui aimeriez-vous partager un repas? Marie d'ici Brésil a déjà fait son idée, que l'on découvre dans un instant avec Valérie Damido et Eric Bastien sur votre radio ici.
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2: Ici, nous sommes avec Marie qui a un point, Geoffrey qui a deux points, Marie qui vit à la Capelle Bonance dans l'Aveyron. Et Marie, on lui a demandé avec qui elle aimerait déjeuner. Si elle devait déjeuner avec une célébrité, elle déjeunerait avec lui.
3: Avec un Anglais.
2: Avec un Anglais, exactement, avec Sting. Alors, tu l'adores, il paraît, hein?
4: Ouais, j'aime beaucoup.
2: Ah bah tu as raison, ça. On adore ses chansons, on adore la personne. Mec très engagé, magnifique. Et alors, il paraît que tu l'as vu dans les arènes d'Orange.
4: Ouais, c'était il y a plus de 2 ans et c'était extraordinaire.
2: Ah bah oui, c'est beau les arènes d'Orange en plus.
4: Ouais.
2: La meuf est encore en train de rêver. Elle est en train de rêver.
4: C'est vrai, en plus.
2: Bah, bien sûr, elle le voit, le petit blond super mignon là qui chante et tout.
3: Il est hyper sympa en plus.
2: Il est très gentil.
3: Et il parle français.
2: Et il parle un peu français. Alors, est-ce que tu aimes la chanson en général? Est-ce que tu fais des karaokés? Est-ce que tu écoutes beaucoup de musique?
4: En général, oui.
2: Parce que là, c'est le moment où on va te demander qui chante. C'est-à-dire qu'il va y avoir 2 personnes qui vont s'enchaîner, 2 artistes. Ce ne sont pas des Français, ce sont des internationaux, je préfère te prévenir.
3: Et
2: ces 2 artistes vont s'enchaîner, il faut que tu me les trouves pour marquer 1 point par artiste. Attention, okay. Écoute bien.

0: Assez pas enchaîné, oui. Pardon. Alors, c'est à dire quoi comme.
1: Les Bee Gees.
2: Ah oui, les Bee Gees.
0: Magnifique, les Bee Gees. How deep is your love? 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Moi, j'en ai dansé des slow, j'en ai roulé de la pelle là-dessus.
2: Attends, on a roulé de la galoche là-dessus.
0: Ah là là.
2: Ah, mais bien sûr.
0: Et voici ta deuxième artiste.

0: Roger.
1: C'est qui?
2: Tracy Chapman.
3: Oh là là,
0: oh là, mais qui sont forts. Talking about a revolution now.
1: Et bravo, ça fait 3 points pour Marie.
3: Ah, c'est que des titres qu'on écoute au moins une fois par jour, hein, sur ici. Dis donc, Geoffrey, pareil qu'on lance des couteaux. Qu'est-ce que c'est de cette histoire? Qu'est-ce qu'il y a? Tu es collectionneur de couteaux?
4: Oui, j'aime bien les couteaux, oui, c'est vrai.
3: Ouais, enfin,
4: mais je ne suis pas lanceur de couteaux.
3: Enfin, t'as quelques couteaux, mais tu utilises toujours le même, qui est un couteau de Nontron. Alors, c'est quoi le couteau de Nontron?
0: C'est quoi, oui?
4: C'est un couteau qui est fabriqué à 20 km de chez moi, avec un joli manche en buis, et voilà.
3: Enfin, il est surtout réputé comme étant le plus vieux couteau de France. Voilà, donc c'est quand même, c'est pas n'importe quel couteau.
1: Mais t'en as combien, des couteaux?
4: Oh, une vingtaine, trentaine.
3: Oui, on n'irait pas chez lui faire un petit tour, hein, le soir dans la forêt.
1: Agathe, si tu nous écoutes et que tu es en danger, n'hésite pas à nous appeler.
3: Elle a des fourchettes, donc il n'y a pas de problème. Bon, allez, Geoffrey, on parlera de ta rencontre avec Agathe tout à l'heure, mais nous allons jouer à présent avec deux chansons. C'est pareil pour toi, hein. Il n'y a pas de français, c'est que des titres que l'on connaît. Tu les reconnais, ça vaut 2 points. Voici le premier.

0: Allez, on y va, top chrono. Qui chante?
1: UB40 ou je sais pas comment on prononce en anglais.
0: UB40.
2: Mais c'est...
0: Ah mais c'est ça, c'est UB40, c'est ça?
2: Ah oui.
0: C'est une bonne réponse. Moi, je ne sais pas, j'avais noté UB40. Mais bien sûr, UB40. Oh là là.
2: C'est UB40.
0: Et nos auditeurs ont tellement de talent. Voici le deuxième titre pour toi pour marquer un deuxième point.

0: Allez, qui chante? On y va pour 5 secondes.
1: 10.
0: Ah, rien que ça. Geoffrey.
2: Là, c'est plus compliqué. Ah. Aucune idée. Je sais pas du tout.
0: Il nous a quitté il y a pas longtemps en plus. Joséphine, le 22 décembre dernier, c'est Chris Rea.
1: Oui, Chris Rea. Ça fait 3 points pour Marie, 3 points pour Geoffrey.
3: C'est pas mal, hein?
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The Palmas tombé. Et voilà, les meilleurs moments de Taquet sont terminés pour aujourd'hui. Nous retrouvons Valérie Damido et Eric Bastien lundi avec d'autres candidats pour parler cuisine, par exemple, ou encore moto et Pascal Obispo sur votre radio ici. Merci Valérie Damido et Eric Bastien. Dans un instant, Johan Rock pour Ici dès 5h. Quant à moi, je vous retrouve tout à l'heure à partir de midi pour les meilleurs moments d'Otaquet sur votre radio ici.

0: début de journée avec quelques bris de verre pour démarrer la journée. Il est 4h59, bientôt 5h.
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0: Avez-vous bien dormi? Oui? Non? Eh bien, ce matin, on va tâcher de vous réveiller de la meilleure des manières. L'info, évidemment, tout près de chez vous. Et puis, évidemment, quelques bons plans. La musique, également, pour vous accompagner dans les prochaines minutes, avec Bernard Lavillier. Et puis, l'info, au plus près de chez vous. Bonjour, Valentine Lottès.
2: Bonjour, Johan. Bonjour à tous.
0: C'est à la une de l'actualité, ce matin.
2: Un nouveau département français qui s'embrase, l'Aude ravagée par un méga-feu à l'été 2025. Le cauchemar recommence pour les habitants de Saint-André-de-Roquelongue. C'est l'info du jour, dans une demi-heure. Et s'il fallait encore une preuve du dérèglement du climat, ce sont les chasseurs désormais qui apportent de l'eau aux chevreuils. Reportage d'ici 15 minutes.
0: Faire de l'autostop, est-ce une bonne idée pour économiser sur son trajet? Alors que les avis sont partagés ce vendredi, par ici les économies s'apprêtent à trancher. Valère Coréard nous rejoindra à 5h11. 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
0: Ça sentirait pas un petit peu le début du week-end? Bientôt, 5h. Le journal présenté par Valentine Lottès. Et à la une, un incendie démarré sur des cendres.
2: Nous sommes dans l'Aude, où moins d'un an après le méga-feu de Ribaute et l'embrasement de 11 000 hectares de forêt, un nouvel incendie a démarré hier dans ce même massif des Corbières, à Montserré précisément. Petit village de 650 habitants, raconte son maire Yves Fabre. Et cette fois, tout est parti d'un accident de la route.
3: Tout simplement, une voiture qui a fait une embardée, dont je ne connais ni la cause, ni les dégâts qu'elle aurait pu occasionner, puisque la voiture a brûlé. On n'a heureusement pas trouvé de dégâts humains, mais cette voiture donc a pris feu, et c'est à partir de là, du fossé de la route, que donc le feu a démarré, attisé bien évidemment par le vent d'ouest, le vent du nord qu'on appelle dans le pays. Et
4: votre commune, elle est entourée d'arbres?
3: Elle est très arborée. D'une part, elle est très étalée au niveau de sa surface au sol, la commune, et elle est surtout à l'intérieur de trois massifs. Le massif de Fontfroide, le Saint-Victor et le Pinada côté nord. Et là, effectivement, on est dans une situation de fragilité sur le plan de la géographie.
2: Un incendie fixé tard hier soir. 120 pompiers ont passé la nuit sur place pour noyer les points chauds. Ils sont encore plus de 850 dans le Var. Après une nouvelle journée particulièrement difficile dans le massif du Gros-Bessillon, une dizaine de reprises de feu hier, alimentées par le Mistral et une température proche des 40 degrés. Dans la Drôme, l'incendie de Bellegarde-en-Diois est lui bientôt circonscrit, selon les pompiers.
0: 5h02, c'est le retour de l'antivirus.
2: Souvenez-vous de la crise d'il y a 3 mois sur un bateau de croisière, le MV Ondus, sur lequel sévit ce virus, parfois mortel, venu des Andes. Un nouveau cas a été signalé hier en France, Anne Le Gall. Un patient franco-argentin désormais à l'isolement en Espagne après avoir traversé la France.
5: Ce patient n'a présenté que des symptômes légers, il va bien et il est actuellement isolé avec sa famille en Galice, dans le nord de l'Espagne. Mais des précautions sanitaires s'imposent, car la souche d'antivirus détectée chez lui est bien celle des Andes, la seule qui a la particularité de se transmettre d'homme à homme en cas de contact très rapproché. Comme ce patient a transité en France durant la deuxième quinzaine de juillet, il faut donc retracer son parcours dans 3 régions, Nouvelle-Aquitaine, Normandie et Île-de-France. Face à ce virus qui entraîne des troubles respiratoires et qui peut être mortel, les autorités sanitaires sont actuellement en train d'identifier qui sont les cas contacts à haut risque qui ont pu croiser la route de ce patient en France. Par précaution, il leur sera demandé de s'isoler et de signaler tout symptôme, indique le ministère de la Santé, qui précise aussi que nous ne sommes pas face à un virus présentant une circulation diffuse dans la population.
2: Par ailleurs, on apprend la rémission de la Française contaminée sur le MV Ondus il y a 3 mois. mois, tout juste sortie hier de l'hôpital Bichat. Elle se trouve désormais dans un centre de convalescence. La haine des femmes, la haine des juifs sur le front de Louise Michel. Des tags antisémites et antiféministes ont été découverts hier à Trélissac en Dordogne sur une fresque en hommage à la révolutionnaire du 19e siècle. Hors de question de laisser passer pour le maire de la ville décidé à porter plainte. Trois candidats à la reprise de Duralex, la célèbre verrerie du Loiret en redressement judiciaire. Mais d'autres peuvent encore se faire connaître. L'administrateur judiciaire annonce un report de la date limite pour déposer une offre au vendredi 11 septembre.
0: Direction le Tour de France Femmes avec l'étape la plus attendue de cette cinquième édition.
2: L'ascension du célèbre Mont Ventoux, une première pour les coureuses de la Grande Boucle et une sacrée avancée, Emma Sarango, pour le cyclisme féminin.
6: Il y a un mélange de gourmandise et de frayeur chez la Suissesse Marlène Reusser qui portera le maillot jaune aujourd'hui pour le troisième jour consécutif.
7: Il me plaît, le Mont Ventoux, c'est long, c'est dur, il y a du vent et ça va être dur, ouais.
6: Ça va être dur, oui. 16 km de montée à près de 9% en moyenne. Alors beaucoup des favorites ont anticipé une reconnaissance au printemps. D'autres l'avaient déjà bien pratiqué, ce géant de Provence, à l'image de la Nîmoise Constance Valentin.
8: Personnellement, je trouve que c'est la première partie dans la forêt qui est vraiment la plus pentue, la plus difficile parce qu'elle est très irrégulière. Et après, on voit notre objectif de loin avec le Ventoux. Donc c'est vrai que ça peut être difficile, mais moi, en tout cas, ça me donne plus de motivation pour pouvoir aller encore plus vite.
6: Une étape ambitieuse qui marque un tournant dans la renaissance du Tour féminin pour Marion Rousse, sa directrice.
9: Moi, je ne conçois plus mes parcours en fonction de savoir si les filles vont être capables, est-ce que c'est dur, pas assez dur. Pour moi, elles sont capables de tout grimper.
6: Et quel beau symbole ce serait si une Française s'imposait ici ce soir pour la toute première victoire tricolore de cette édition.
2: Départ de cette septième étape à 13h15 depuis la Voulte-sur-Rhône en Ardèche. La carte postale promet aussi à Paris cet après-midi pour le plongeon de haut vol. Épreuve spectaculaire de ces championnats d'Europe de natation organisés pour la première fois dans la Seine, avec en arrière-plan de ces sauts acrobatiques à plus de 20 mètres de haut, la Tour Eiffel. Et ça, sous le soleil en plus, Johan.
0: Plein soleil sur la carte de France ce matin, avec de la fraîcheur ressentie au nord du pays, avec 9 degrés seulement à Charleville-Mézières, au lever du jour. Une fraîcheur qui contraste nettement avec les fortes chaleurs présentes dans le sud-est, toujours en alerte canicule ce vendredi. Des fortes chaleurs qui perdurent entre Provence et Languedoc-Roussillon. 24 degrés à Perpignan ce matin, 25 à Montpellier. Et puis, si on remonte, 17 à La Rochelle en milieu de matinée, 17 à Bourges, 17 également à Strasbourg, 12 à Brest. Et puis dans le courant de l'après-midi, la chaleur va gagner du terrain. Elle va remonter direction le nord avec toujours un ciel bleu et un soleil qui dominera sur l'ensemble du territoire. Le mercure, lui, affichera 27 à Biarritz, 29 à Nantes, 28 à Paris, 25 à Charleville. Et puis la maximale, 37 degrés sur le pourtour méditerranéen à Perpignan. Et vous, comment ça se passe ce matin? La météo, on l'a fait ensemble. Vous prenez votre clavier, votre smartphone, vous nous envoyez vos températures et le nom de votre commune. On attend vos messages et on a hâte de vous lire.
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0: Voici la toute première chanson de votre journée. C'est Dou Guiré et c'est ainsi que commence Ici dès 5h. Bon réveil, il est 5h07.

0: écoutez ici votre radio locale, celle qui vous accompagne des potrons minés. Bon réveil, il est 5h10.
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0: Alors que les championnats d'Europe de natation ont lieu actuellement à Paris, je voudrais revenir sur une autre compétition d'envergure qui vient de se dérouler dans le Calvados, le traditionnel concours du plus rapide et gros mangeur de l'Ivaro.
2: Tout à fait, j'étais candidate d'ailleurs.
0: C'était quelle promotion, quelle année ?
2: Cette année.
0: Alors c'est pas à vous que je vais rappeler les règles. Le principe, manger, engloutir 1 kg de fromage face au chrono. Et puis, je peux vous dire, sur le terrain de la performance, du dépassement de soi, les participants de ce concours n'ont rien à envier à Léon Marchand. Il en faut de l'estomac hein, pour engloutir 1 kg de fromage. Je voudrais donc saluer ce matin celui qui vous a battu, oui. Valentine. Il s'appelle François. Il a remporté dimanche dernier l'épreuve haut la main devant 2000 spectateurs. Cette année, le champion a battu son record personnel en finissant à 2 minutes 40. Hein. L'an dernier, c'était 3 minutes 20.
2: Je suis très loin derrière.
0: Peut-être que vous n'avez pas adopté la même technique que lui. Au préalable, avant la compétition, il engloutit un demi-litre d'huile. Et puis surtout, il le précise, il ne regarde jamais le public dans les yeux. Ça pourrait le déconcentrer. C'est à ça qu'on jauge l'esprit d'un champion. Pour info, le record historique était détenu par Philippe. 29 titres à son actif. Un record sans appel, puisque lui, il a fait 1 minute 51 il y a quelques années. Et puis, il a préféré arrêter. Il s'est dit, de toute façon, personne ne me battra jamais. Et puis aussi, on dit que sa femme lui avait dit, arrête Philippe, tu me fais honte. Tu continues comme ça, je prends la valise, je me tire avec les gosses. En tous les cas, l'année prochaine, si vous voulez tenter, effectivement, votre chance, ça se passera dans le Calvados, à l'Ivaro. Le bien nommé, il est 5h12, vous écoutez ici l'info ce vendredi, Valentine, ce sont les chasseurs au chevet de la faune sauvage.
2: Et ce n'est pas le monde à l'envers, mais presque, quand face à la sécheresse et aux fortes chaleurs, les passionnés de chasse abandonnent leurs fusils pour apporter de l'eau aux chevreuils, lapins et sangliers de nos forêts. Reportage près de Belfort dans 5 minutes.
0: Et dans la bande-son de cette dernière matinée de la semaine, on vous a choisi Bernard Lavillier. Un peu de reggae pour vous réveiller. En attendant, quelques économies. Bonjour Valère Coréard, chaque jour avec vous, un bon plan pour faire grimper au rideau notre pouvoir d'achat. Et aujourd'hui, vous nous parlez d'un mail que vous avez reçu.
3: C'est Patricia qui m'a écrit sur parisilleséconomies@radiofrance.com. Je la cite. Hein. Je souhaite partager l'information suivante qui peut être utile pour certaines personnes. Le service RéseauPousse. RéseauPousse est un service d'autostop et de covoiturage organisé, gratuit, destiné à tous les habitants d'un territoire. Il permet de faciliter les déplacements du quotidien, en particulier dans les zones rurales où les transports en commun sont rares ou peu fréquents. Alors merci Patricia, c'est une excellente idée de nous en avoir parlé. RéseauPousse, qui s'écrit d'ailleurs R-E-Z-O, Pousse, comme le Pousse, est en fait un service mis en place dans les communes rurales ou périurbaines, en lien avec les collectivités territoriales. Le principe de l'autostop et du covoiturage, gratuit, sécurisé et organisé.
0: Et alors comment ça marche ? Tout se passe par une application, c'est ça ?
3: Exactement, vous pouvez opter pour du covoiturage ou de l'autostop selon votre préférence. Pour l'autostop par exemple, ça fonctionne un peu comme les transports en commun avec des arrêts. L'application annonce qu'une personne sur deux attend moins de 5 minutes. En fait, vous voyez arriver un véhicule qui s'arrête. Dans ce véhicule, vous avez un membre du réseau Pousse qui est au courant que vous attendez et vous pouvez faire un bout de chemin ensemble en fait, tout simplement gratuitement. Avant d'embarquer, bien sûr, demandez la carte de membre à la personne qui conduit. Le bémol à cette belle idée, c'est que le réseau n'est pas implanté partout en France, mais vous pouvez bien sûr jeter un œil sur leur carte, peut-être que vous serez chanceux. Leur site, c'est réseaupousse.fr. Voilà, vous savez comment faire de l'autostop en toute sécurité grâce au bon plan de Patricia avec RéseauPousse. Et si vous êtes plutôt covoiturage, ça se passe sur mobicop.fr. Et là aussi, c'est gratuit. Si vous aussi, vous avez des bons plans pour rouler malin sans exploser le budget, pensez à m'écrire. Hein, parisilleséconomies@radiofrance.com.
0: Passez un bon week-end, Valère. Lundi, avec vous, il sera question de mensualiser nos factures d'électricité. En attendant, c'est vendredi. Vous écoutez ici, il est 5h14.
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0: 5h15, l'info d'ici, quand les chasseurs troquent leurs fusils contre des seaux d'eau.
2: Pour abreuver les animaux de la forêt. Et non, nous n'avons pas changé de dimension, mais de climat. Clairement, en voici une nouvelle preuve dans le territoire de Belfort, où face à la canicule et à la sécheresse Gabin Grulé, la préfecture autorise les chasseurs depuis une semaine à mettre de l'eau à disposition des animaux sauvages.
5: Un quad entre dans le bois avec un grand bidon à l'arrière. Lionel en descend et verse l'eau dans l'une de ses bassines en plastique.
6: C'est pas parce qu'on est chasseur qu'on ne s'occupe pas des animaux. Je fais le nécessaire pour que les bêtes ne meurent pas de soif.
5: La végétation est grillée, à quelques mètres, une mare à sec.
6: Je mets des pièges photos pour surveiller et on voit qu'ils viennent chevreuils énormément. Ils sont amaigris, les petits. Ouais.
7: C'est tout ça, l'entourée dedans.
5: Sa petite fille Luna l'accompagne.
7: J'aime bien venir boire et à manger un de ces animaux. Sinon, il peut être mort.
5: Depuis une semaine, Lionel remplit tous les deux jours 6 bacs avec 60 litres venus de son réservoir d'eau personnelle.
6: Par contre, là, j'arrive à saturation d'eau. J'ai plus d'eau de pluie.
8: Mais t'avais que ça ou t'avais mis aussi dans des mares qu'on avait creusées, non ?
6: Ah non, je mets dans les mares beaucoup.
5: Le président de la Fédération de chasse, Daniel Jacques, rappelle les règles de la préfecture. Utiliser l'eau de pluie, l'eau des temps clos, pas d'eau potable, et la mettre dans des récipients ou des mares placées à l'ombre.
9: C'est déjà bien que le préfet nous ait autorisé à donner un petit peu d'eau à la faune sauvage. Le problème, c'est que de l'eau de récupération, ça va être difficile à trouver.
5: En versant les dernières gouttes de son bidon, Lionel dit craindre une nouvelle canicule la semaine prochaine. Sans pluie, il ne pourra plus abreuver les animaux de la forêt.
2: La faune, victime elle aussi de la chaleur et des incendies. À Landiras, c'est le parc animalier Sud-Gironde qui se mobilise et qui accueille et soigne les animaux des évacués du département. Des chevaux, des ânes, des chèvres et des poules, c'est à voir en vidéo sur ici.fr.
0: 5h16, qu'est-ce qu'on regarde ce soir à la télé? Et pourquoi pas les routes de l'impossible, l'un des programmes historiques de France 5. Son producteur va nous confier les secrets de fabrication de cette émission hors norme. Invité des coulisses télé dans un instant, juste après Bernard Lavillier, Stan the Ghetto, 5h18.

0: Soyez les bienvenus si vous venez d'arriver ici. Il est 5h21 ce matin. On prépare déjà le week-end. Et c'est ainsi toute qu'elle est née. La comédienne star hollywoodienne Charlize Theron. 51 ans ce vendredi, oscarisée. Récemment, vous avez pu la voir dans la saga Mad Max Fury Road ou un peu plus anciennement dans Le Diable s'habille en Prada. Un bon anniversaire également que l'on souhaite à Bruno Pelletier. Comment ça, c'est qui Bruno Pelletier? Mais enfin, voyons. C'était l'une des voix qui a bâti le succès de la comédie musicale Notre-Dame de Paris.
1: Il est venu le temps des cathédrales.
0: Aux côtés de Garou, Hélène Segarra, Patrick Fiori. Il était aussi de l'aventure de Starmania. C'est un 7 août qu'est né David Duchovny, 66 ans aujourd'hui pour l'acteur américain indissociable de l'agent Fox Mulder dans la série culte X-Files. David Duchovny qui a retrouvé le succès quelques années plus tard avec la série Californication. Et puis vous vous souvenez de Charlie Oleg? L'ambianceur organiste de l'émission de dating Tourné Manège, lui aussi, était né à cette date. La télé toujours et encore dans le carnet noir ce vendredi. Un an tout juste que Patrice Lafond nous quittait. Il avait animé Les Chiffres et les Lettres, Pyramide et le fameux Fort Boyard qui lui a survécu. Et puis un autre homme de télé qui a marqué la télévision française des années 80, Michel Pollack, disparu à 82 ans. Un 7 août, une émission dont on se souvient avec les cendriers qui volaient. Droit de réponse, ancêtre de Ça se discute et de toutes les autres émissions de débat. On reste à la télé ce matin à 5h23 dans les coulisses. Ce matin, on vous emmène sur les routes de l'impossible, des routes très escarpées, perchées sur les sommets de la Mongolie. Vingt ans que cette collection originale est diffusée sur France 5. Un programme où, à chaque épisode, il y a toujours au moins un moment où l'on retient son souffle, tant on n'en revient pas de voir ce qui peut se passer à l'autre bout du monde.
2: C'est un fleuve qui tombe du ciel. En un mois, les nuages peuvent lâcher sur le Cambodge jusqu'à 500 litres d'eau au mètre carré. Phnom Penh, la capitale, disparaît sous les eaux à chaque mousson.
0: Et à chaque fois, c'est pareil. Pour capturer les meilleures images, les reporters des routes de l'impossible n'hésitent pas à donner de leur personne. Et au fil des ans, les conditions de tournage sont devenues de plus en plus difficiles et dangereuses. Et ce, toujours pour la même raison, comme me l'a expliqué Tony Comiti, le producteur de la collection.
3: Aujourd'hui, les équipes des routes de l'impossible sont confrontées de plus en plus au dérèglement climatique. En Namibie, le réalisateur a voulu suivre des femmes qui, juste pour faire cuire leurs légumes dans leur village, faisaient 5-6 heures à pied sous 45-50 degrés avec des cruches sur la tête pour aller chercher de l'eau. Et quand il est arrivé sur le point d'eau avec les femmes, et ben ce point d'eau, c'était une mare dans laquelle aussi se désaltérait du bétail. Là, c'était très dur pour lui parce que s'il boit de l'eau, ben c'est hôpital direct. Il était complètement assoiffé.
0: Alors justement, avec le dérèglement climatique, comment fait-on pour mener à bien sa mission de reporter tout en assurant, au maximum, la sécurité de ceux qui partent sur le terrain? Réponse du producteur.
3: On essaye de regarder un peu la météo et il n'y a plus du tout de prévision. On part dans le désert pour faire un film sur la sécheresse. Et en fait, il va pleuvoir des trompes d'eau pendant un mois. Donc, mais écoutez, on fait comme les gens qu'on filme. Il faut s'adapter. C'est juste s'adapter. Et on filme les gens qui subissent et qui survivent. Ben, ils n'ont pas le choix, de toute façon, les gens.
0: Pour info, c'est dur à cuire. Qui composent l'équipe des grands reporters de l'émission sont toujours les mêmes depuis le début. Ce qui, au regard de ce qu'ils endurent, doit impliquer d'être particulièrement blindé psychologiquement pour tenir le choc.
3: Il est évident que quand on rentre à Paris où tout est régulé, les reporters, finalement, le fait de voir toutes ces populations comme ça dans la souffrance, mais aussi dans la débrouille et parfois même dans la joie, bah écoutez, ça donne beaucoup d'humilité en fait.
0: Les routes de l'impossible en Mongolie, les nomades des sommets, c'est à voir ce soir 21h sur France 5. 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On n'attend plus que vous. La musique toujours ici à l'honneur avec le nouveau Charlotte Cardin, 5h25. Bon réveil.

0: dans vos oreilles pour bien démarrer la journée à 5h28 le matin. C'est une tradition ici. On part voyager dans le temps avec Stéphane Bern. Et aujourd'hui, Stéphane, on remonte au temps des grandes découvertes.
1: Saviez-vous que l'idée d'Amérique était née dans les Vosges? Oui, laissez-moi vous raconter. En 1507, à Saint-Dié-des-Vosges, dans un atelier d'imprimeur. Imaginez l'odeur de l'encre, le grincement des presses, le papier qui sèche. En pleine période de la Renaissance, le cartographe allemand Martin Waldseemüller travaille entouré d'un groupe d'érudits passionnés. Leur rêve, représenter le monde, oui, rien que ça, y compris ces terres qu'on découvre à peine de l'autre côté de l'Atlantique. Pour dessiner son grand planisphère, Waldseemüller s'appuie sur les récits d'un navigateur florentin qui a exploré les côtes du nouveau continent, Amerigo Vespucci. Admiratif, il décide de baptiser ces terres inconnues du prénom latinisé d'Amerigo, devenant America. Vous imaginez s'il s'était appelé Gérard? Les États-Unis de Gérardi, ça faisait tout de suite moins rêver. Dans cet atelier des Vosges, c'est la première fois que le Nouveau Monde apparaît avec un nom bien à lui. La carte circule et fascine les savants d'Europe. Waldseemüller finira quand même par douter de son choix. Vespucci était loin d'être le seul découvreur de l'Amérique. Mais trop tard, America avait déjà conquis les Atlas. En 2001, les États-Unis achètent le planisphère de Waldseemüller pour 8 millions d'euros. Bon, ça fait cher le poster, même encadré. Mais son œuvre est aujourd'hui considérée comme l'acte de naissance de l'Amérique. Et voilà comment, au fond d'une vallée tranquille, naît un nom qui fera le tour du monde. À Saint-Dié-des-Vosges, on n'a peut-être pas découvert l'Amérique, mais on a su lui trouver un nom qui claque. Merci les pastilles des Vosges pour le souffle d'inspiration.
0: Et ça claque toujours avec Stéphane Bern. À lundi, même heure, même antenne, à la une de la presse ce vendredi. Ici, les métiers d'art seront à l'honneur face à l'IA, au tout digital. Comment se porte-t-il? A priori, visiblement, plutôt bien. On en parlera avec notre invité tout à l'heure, juste un peu avant 6h. Pour l'heure, 5h30, l'info en France et dans le reste du monde. C'est l'heure du 90 secondes avec vous, Valentine Lottès.
2: Nouvelle journée à haut risque sur le front des incendies, avec ce risque très élevé de feux de forêt dans les Bouches-du-Rhône, le Vaucluse et le Var, où les pompiers ont combattu une dizaine de reprises de feux hier dans le massif du Gros-Bessillon, toutes maîtrisées. De la fumée s'envole aussi désormais dans le ciel de l'Aude, où moins d'un an après le méga-feu dans le massif des Corbières, un incendie a démarré hier. Il est fixé, selon la préfecture, dans son dernier point de situation hier soir. La mise en examen d'un père de famille soupçonné de l'assassinat de son fils de 17 ans. L'homme de 59 ans a reconnu l'avoir étranglé chez lui à Nice. L'aide-soignant parle d'un coup de folie dans le cadre d'une séparation conjugale. Votre radio ici, partenaire officiel du Tour de France Femmes, avec la 7e étape aujourd'hui, particulièrement attendue pour son ascension du Mont Ventoux, le géant de Provence. Et c'est une première dans l'histoire de la grande boucle féminine. Le départ, c'est à 13h15. Un nouveau championnat de football débute ce soir, la Ligue 3, une création de la Fédération Française de Foot pour remplacer la division semi-professionnelle de National. Un multiplex au menu de cette première journée avec 9 rencontres à partir de 20h45. Du spectacle aussi dans le ciel, les Nuits des Étoiles commencent. 500 manifestations gratuites sont organisées dans toute la France ces 3 prochains jours pour vous permettre d'admirer et surtout de comprendre ce que vous regardez.
0: Vous écoutez ici l'info du jour à 5h31. C'est le cauchemar qui recommence pour les habitants de l'Aude.
2: Moins d'un an après le méga-feu dans le massif des Corbières et ses 11 000 hectares de forêt brûlés, un nouvel incendie a démarré hier. Et avec les flammes, Marie Mutrici, les traumatismes des habitants de Saint-André de Roquelongue se sont aussi réveillés.
3: C'est ce que raconte Jonathan, un habitant qui habite sous la Roquelongue, cette longue barre rocheuse bordée de pins qui relie Montserré à Saint-André et sur laquelle les flammes se sont précipitées, attisées par le vent.
4: J'ai vu quand même pas mal de mes voisins qui, malgré les consignes de confinement, n'ont pas attendu pour partir. Ils n'ont pas voulu rester, c'est pour dire comme quoi la situation était vraiment oppressante.
3: Confiné chez lui, Jonathan jette quand même un œil dehors, voit une colonne de fumée énorme et des flammes qui dépassent de la maison à 200 mètres à peine de là.
4: J'ai vu les Dash et les Canadair passer 20 mètres au-dessus du toit de la maison. On a du retardant qui a éclaboussé partout, mais on va pas s'en plaindre, hein. C'est mieux ça qu'une maison calcinée.
3: Mais le sinistre a ravivé des souvenirs douloureux après les feux de l'été dernier.
4: Ça donne un sentiment quand même, au-delà du stress, de colère, parce que l'origine de ces départs de feu, elle est quasiment jamais accidentelle, elle est toujours d'origine humaine. Les gens de notre région se disent, si on croise quelqu'un qui fume dans la Pampa cette saison, on se demande si on va lui dire bonjour ou si on va l'assommer tout de suite.
3: Dans l'enquête sur le méga-feu des Corbières d'août 2025, l'hypothèse d'une cigarette mal éteinte jetée depuis une voiture est privilégiée.
2: Et cette fois, un accident de la route est à l'origine de ce feu fixé, je vous le disais, tard hier soir. 120 pompiers ont passé la nuit sur place pour surveiller et noyer les points chauds. Et sur la centaine d'hectares parcouru par le feu, la moitié a brûlé, mais aucune victime ni aucune maison touchée par les flammes. Et puis prudence, encore aujourd'hui, Johan, je vous le disais, le risque de feu de forêt est encore très élevé dans 3 départements du Sud où il fera très chaud aujourd'hui.
0: Et justement, c'est du soleil sur toute la carte de France ce vendredi, avec de la chaleur au Sud-Est, la canicule qui se poursuit, et en revanche de la fraîcheur sur une large partie nord ce matin, ça fait du bien, on en profite. 9 à Charleville-Mézières au lever du jour, c'est pas beaucoup. 24 degrés en revanche à Perpignan, 25 à Montpellier en milieu de matinée. Et puis dans le courant de l'après-midi, la chaleur, elle, va gagner du terrain, remonter direction le nord avec toujours ce ciel bleu, ce soleil qui dominera sur l'ensemble du territoire. Quelques températures, le mercure qui indiquera 27 cet après-midi à Biarritz, 29 à Nantes, 27 degrés à Orléans et puis la maximale 37 à Perpignan. Ce vendredi, chez vous, comment ça se passe? Vous nous l'écrivez. Vous m'avez laissé quelques petits messages sur la page Facebook d'ici. On salue Kevin qui vit à Mulhouse, 18 degrés 3. C'est précis. Merci Kevin. Le ciel est dégagé chez vous et un vent de nord-ouest à 11 km/h. C'est aussi précis. Marie-Laure, elle vit dans la vallée de Saint-Léonard de Noblat. C'est en Haute-Vienne. Elle a relevé 14 degrés ce matin. Enfin, Paul nous écrit depuis Saint-Robert en Limousin, 16 degrés chez lui et le ciel est dégagé.
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0: Vous vous souvenez forcément du clip de cette chanson avec la tour Eiffel, le feu d'artifice et puis le regard de Daniel Balavoine. L'Aziza est ici ce vendredi à 5h35. On prépare déjà le week-end ensemble.

0: Vous écoutez ici, c'est vendredi, il est 5h39. Merci de nous être fidèles.
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0: Tous les matins ici, bonne humeur, bonne musique et des bons plans pour éviter de se faire avoir ce matin par des appels mal intentionnés.
2: Oui, Valentine. Des escrocs se font régulièrement passer pour votre opérateur téléphonique, Orange, Free, SFR, Bouygues, pour vous voler de l'argent. Audrazo nous explique comment, dans un instant, c'est pas vrai.
0: Et puis pour la musique, dans 3 minutes, Florent Pagny sera de la partie.
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0: Avant de partir en tournée, il fait un crochet ici ce matin pour vous réveiller entre tartines et croissants. 5h40, on accueille Karine. Bonjour Karine.
2: Bonjour Karine.
4: Bonjour.
0: Vous nous appelez d'où ce matin ?
4: Alors moi je vous appelle d'une petite commune du Pas-de-Calais, Hernicourt.
0: Et vous rentrez du travail à cette heure-ci ?
4: Ouais, c'est ça. Je travaille de nuit du côté de Douai.
0: Est-ce que c'est le week-end là ou pas encore ?
4: Alors ça y est, moi je suis en week-end, j'ai fini ce matin.
0: Qu'est-ce qui est au programme de ce week-end chez Karine ?
4: Bah écoutez, on va faire, je vais emmener les enfants, on va faire un tour, on va faire les magasins et on va aller faire un tour à Emmaüs.
0: D'accord, combien ?
4: Car j'ai les enfants qui aiment énormément lire, moi aussi d'ailleurs, et on va aller voir si on peut trouver des petits livres.
0: Et trouver des petits livres pour les enfants, ça demande une petite logistique, parce que vous avez combien d'enfants vous aujourd'hui ?
4: J'en ai 8.
0: Bon, très bien.
2: 8 enfants.
0: Vous rappelez tous les prénoms ?
4: Ouais, quand même.
0: Bon, d'accord.
2: Alors, est-ce que vous êtes sûre, Karine ? On fait le test maintenant. Les 8 prénoms, du plus âgé au plus jeune.
0: Allez, on va jusqu'à 6 heures. Allez, on y va.
4: On a Karen,
0: c'est bon.
4: Michaela.
0: Oui, c'est bon.
4: Katie.
0: Oui.
4: Néo.
2: Ouais.
4: Kailou. Timéo. Loévan.
2: Il en manque un.
4: Et Oberine.
0: Et ben voilà, ça faisait un petit peu résultat du bac, hein, vous en conviendrez. Mais on pense à tous ces auditeurs qui viennent de se brancher ici. Mais c'est quoi ces noms ? Eh bien, c'est tous les prénoms des enfants de Karine. Karine qui va repartir avec... On va peut-être vous rajouter plusieurs paires de lunettes.
2: Oui, parce que j'allais dire, quand on a 8 enfants, 2 paires de lunettes, c'est pas beaucoup.
0: C'est un petit peu mesquin. Et ici, on n'est pas mesquin. Savera va se contenter... Elle va tout faire bien dans les règles de l'art. On va vous envoyer autant de paires de lunettes qu'il y a d'enfants dans cette famille.
4: Eh ben heureusement que vous ne m'envoyez pas aussi pour les petits-enfants, parce que j'en ai 8 aussi.
0: Allez, est-ce qu'on peut faire ça ? On te rajoute ça. Voilà, on a vidé le stock. De toute façon, après, ça ne servira plus. Les lunettes partiront chez vous, puisque de toute façon, c'est la dernière journée où on vous les fait gagner. L'éclipse, c'est mercredi prochain. On vous souhaite une très très belle journée, un bon week-end. Karine, et au plaisir de vous retrouver très rapidement.
2: Une belle journée en famille.
0: Sur l'antenne d'ici.
4: Merci.
0: Salut Karine.
4: Au revoir.
0: Ça se passe comme ça, tous les matins, 5h42. Bon réveil.
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0: 5h42, chaque matin, c'est pas vrai, vous évite de tomber dans le piège des arnaques en tout genre. Ce matin, Audrazo, vous nous mettez en garde contre les appels d'escrocs qui se font passer pour des opérateurs téléphoniques, Orange, SFR, Bouygues, Télécom, etc. Ces coups de fil qui peuvent vous faire perdre beaucoup d'argent.
8: 938 euros, voilà ce qu'une retraitée a perdu dans cette histoire. C'est presque le montant de ma retraite. Je suis choquée, c'est ce qu'elle écrit. Qu'est-ce que c'est que cette arnaque ? Une collègue a eu la même il y a quelques mois, elle m'a raconté. Elle reçoit l'appel du service client de SFR, ou en tout cas c'est ce qu'elle croit, vu qu'elle est bien chez SFR. La personne au bout du fil lui dit que sa ligne va être coupée à cause de travaux et lui demande d'appeler un numéro pour la remise en service.
0: Mais alors qu'est-ce que c'est ? C'est un numéro surtaxé ?
8: Exactement, c'est ça. Et vous voilà en train de poireauter des heures au téléphone. L'escroc utilise tous les mensonges possibles et imaginables pour vous garder au bout du fil. Posez le téléphone, allez faire vos courses, vous dit-il parfois. C'est ce que j'ai trouvé sur des forums. Hein. Il y a pas mal de témoignages. Une internaute s'est même rendu compte qu'on l'avait fait appeler un numéro au Zimbabwe. Pour un autre, c'était au Congo, un autre au Nigeria. Bref, comment faire pour ne pas tomber dans le piège ? Déjà, sachez-le, un opérateur téléphonique, quel qu'il soit, ne vous demandera jamais de composer un numéro surtaxé pour résoudre un problème. Donc vous, ne vous précipitez pas, vérifiez bien calmement avant d'appeler que ce numéro à rallonge qu'on vient de vous donner n'est pas en fait un numéro étranger. Ce que je fais, moi, je le copie-colle dans Google. Et si je vois que les premiers résultats me parlent de Zimbabwe, j'arrête tout.
0: Merci Audrazo pour toutes ces informations qu'on retrouve sur la page ici.fr à l'onglet arnaque. Il est 5h44, vous écoutez ici. Dans un instant, vous allez faire la connaissance d'un oiseau aux plumes noires, plus noires que noires. Il reprendra la route, lui, pour venir chanter tout près de chez vous, en tournée pour ses 65 ans à partir de septembre prochain. Voici Florent Pagny, la dernière chanson du monde sur les ondes d'ici. 5h44, on se réveille ensemble.
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0: Comment ça va ce vendredi? 5h48, comme tous les jours ici, on s'intéresse à la nature et à tous ses éléments. Et aujourd'hui, dans le monde merveilleux du vivant, trois choses à savoir sur un oiseau splendide qui porte le nom d'une fleur. Bonjour Benoît Prospero.
1: Mais en effet, aujourd'hui, on parle bien d'un oiseau, l'oiseau de paradis, que l'on appelle aussi paradisier, aux couleurs rouge, orange, jaune, vert, émeraude, bleu ou encore mauve. Bonjour à toutes et tous. Au programme, malentendu, super noir et dense. Et donc d'abord, première chose à savoir, nom d'une limace qui fait du trampoline, les oiseaux de paradis doivent leur nom à un malentendu. En fait, au XVIe siècle, lorsque Magellan rapporte les premiers de ces fabuleux oiseaux aux plumes extraordinaires en Europe, pour les stocker plus facilement, c'est ce qu'il fait. Il leur sectionne les pattes. L'Europe le baptise alors paradisier apode, l'oiseau sans pattes, et commence donc à fabuler sur ce curieux animal. Un oiseau qui doit certainement voler à très haute altitude, disent certains, qui ne se pose jamais, disent d'autres, voire qui vit au paradis.
0: Et il faudra attendre 1857 pour qu'un Anglais les observe pour la première fois dans leur milieu naturel et découvre que le paradisier a des pattes.
1: Ah bah exactement, mais pour la science, il restera malgré tout apode. Deuxième chose à savoir, pour séduire sa compagne, le paradisier mâle danse en exhibant, en plus de ses couleurs vives, une robe d'un noir si profond qu'elle ne peut que tomber amoureuse. Et on a percé le secret de ce super noir qui fait pâlir d'envie les artistes les plus renommés. En fait, le noir absorbe habituellement 97% de la lumière. Mais le super noir du paradisier, qui est plus noir que noir, en dévore près de 99%, ce qui dépasse le taux d'absorption de tout ce que les humains sont capables de produire.
0: Comme un méga piège à la lumière, en fait.
1: Ah ben c'est tout à fait ça. Et enfin, troisième chose à savoir, les parades nuptiales des paradisiers de Victoria fascinent depuis des siècles. Pourquoi ? Parce que pour séduire, il produit des percussions qui rythment ses danses. Et comment il fait ça ? Eh bien, il produit des sons lorsqu'il balance sa tête et ferme son bec en frappant ses plumes étalées en éventail devant lui. Oui, en mode séduction, le paradisier ressemble à un éventail. Et donc, chaque mouvement est calculé avec minutie pour générer un bruit parfaitement intégré au ballet de son corps. Le monde vivant est merveilleux. Et pour toute sa connaissance, son savoir, merci au docteur en sciences Nicolas Gilsoul, auteur, avec Jacques Cuisin, du livre publié aux éditions Robert Laffont, Voyages extraordinaires au Muséum National d'Histoire Naturelle.
0: Ici.fr pour retrouver tous les épisodes en podcast et en replay du monde merveilleux, du vivant. À lundi, Benoît Prospero.
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0: 5h51, à la une de la presse, on part aujourd'hui à l'école des métiers d'art.
3: Oui, à l'occasion d'une série que consacre toute cette semaine le journal La Croix à l'artisanat. Pour enquêter, notre invité est parti à Saumur, dans l'un des centres de formation les plus prestigieux du pays.
0: Bonjour Florence Poigneux.
4: Bonjour.
0: Les métiers d'art, c'est d'abord un savoir-faire qui se transmet. Pour les besoins de cette série, vous avez poussé notamment la porte de l'Institut de la bijouterie de Saumur. Qu'est-ce qu'on apprend à y faire précisément?
4: Alors, dans cet institut qui est créé en 1979, donc c'est un savoir-faire assez ancien, on apprend à faire un bijou à la main de A à Z. Donc, on utilise des outils pour cela, comme un chalumeau pour souder les pièces entre elles, une scie bocfil qui est une scie très fine pour justement tailler dans le métal et créer des formes. Et on travaille très minutieusement et très lentement sur un bijou pour faire une bague, par exemple, ou un bracelet.
0: Cet institut, il a pour particularité de proposer des formations en alternance. À qui s'adressent-elles, ces formations?
4: Alors, ce qui est intéressant, c'est que moi, je pensais, comme c'est un institut qui propose des CAP, je pensais voir des élèves assez jeunes, de 15, 16, 17 ans. Et en fait, il n'y a pratiquement que des élèves qui sont majeurs et qui ont fait d'autres parcours avant. Beaucoup, d'ailleurs, ont le bac ou ont fait des années d'études supérieures et se sont remis à l'artisanat plus tard, se décidant pour cette voie sur le tard, après avoir fait une autre activité, en se découvrant vraiment une passion pour ce métier. Parce que ce qui relie les élèves qui sont dans cette formation, c'est vraiment la passion pour les pierres précieuses, pour manier de l'or, de l'argent, pour créer quelque chose de ses mains. Et c'est vraiment ça qui relie ces élèves, c'est leur passion et le fait qu'ils aient une expérience tous un petit peu ailleurs avant d'arriver dans l'institut.
0: Ces élèves, une fois sortis de l'institut, ils trouvent en général rapidement du travail?
4: Alors, ce qui est assez intéressant à voir quand on se balade dans ces ateliers, c'est l'énorme confiance en eux qu'ont ces élèves. Et c'est assez beau dans cette période où c'est très compliqué. Ils ont presque tous envie de créer leur propre bijouterie plus tard, donc d'ouvrir leur propre entreprise. Et pour beaucoup, comme ils sont en alternance dans des entreprises de bijouterie, certains ont déjà des CDI en poche assurée à l'issue de leur formation.
0: Florence, lors de votre enquête, vous, qu'est-ce qui vous a le plus marqué ?
4: C'est le regret qu'ils ont que leur formation soit si peu connue et si peu valorisée. Et ils se disent, moi, au lycée, on m'a jamais présenté ces métiers-là, ces métiers d'art, alors que c'est si précieux, c'est si intéressant à faire. Et s'ils ont un message à faire passer, c'est de dire, renseignez-vous dès que possible sur toutes les possibilités qui vous sont offertes dans les métiers manuels, parce qu'on peut vraiment y découvrir une vocation et trouver du travail.
0: À l'époque du tout numérique de l'IA, ce savoir-faire là résiste mieux, vous pensez, que d'autres secteurs d'activité ?
4: Eh bien, pour le coup, on ne peut pas remplacer ce travail fait main par de l'intelligence artificielle. Donc, je me dis que ces métiers-là, ils ont leur carte à jouer dans le futur. Donc, il faut se dire que si la passion est là, je suis persuadée que ces élèves

0: Vous écoutez ici, ce vendredi, 5h56, avant de retrouver le journal de 6h et toutes les infos de votre région dans le journal. Muriel Jordan nous a rejoint tous les matins, elle est à notre radar des tendances. Muriel, aujourd'hui, vous nous parlez des soirées paperasses entre amis.
1: Oui, nous sommes nombreux à souffrir de phobies administratives, à retarder le moment de payer nos factures, à remplir la déclaration de revenus le dernier jour à 23h59. Vous allez me dire, rien de grave, hein ? Plein d'hommes et de femmes politiques en souffrent aussi de phobies administratives. Il n'y a qu'à voir combien oublient de déclarer tous leurs revenus ou leur patrimoine. Mais les pauvres, mais ils sont malades ! Souvenez-vous de Jérôme Cahuzac.
2: Je n'ai pas, monsieur le député, je n'ai jamais eu de compte à l'étranger, ni maintenant, ni avant.
1: Oui, mais il n'est pas tout seul à souffrir, et puis c'est... Ah, on me souffle dans l'oreillette qu'il ne s'agit pas d'une maladie, ni d'une phobie administrative, mais bien d'une fraude fiscale. Ah bah, autant pour moi. Pour les autres, en réelle difficulté face à un tas de paperasses, il existe des soirées administratives entre potes. Des soirées admin, pour éviter de procrastiner quand on a 200 mails en attente, des factures à régler, des abonnements à résilier, et des courriers de réclamation qu'on a commencé à rédiger il y a... déjà 2 ans. Et ça commence à faire beaucoup. On vient avec sa pile de dossiers sous le bras, dans une ambiance cool, mais propice à la concentration. On s'occupe de tous les papiers qu'on a en cours. Il ne s'agit pas de déléguer, attention, plutôt de s'appuyer sur des gens et de se motiver grâce au collectif autour d'une bière et de chips.
0: Donc Muriel, on transforme une contrainte, gérer la paperasse en expérience partagée avec des proches, c'est ça ?
1: Oui, et ces soirées plaisent beaucoup aux adultes débordés qui se sentent parfois seuls et qui n'osent pas toujours demander de l'aide. Dans la rue, je vous ai demandé si l'idée d'une soirée admin vous plairait.
3: La paperasse, bah, on a chacun nos paperasses préférées. Donc,
4: Vous faites pas tout pour votre mari ?
3: Non, il est à la retraite, alors en plus on a le temps, on est tous les deux à la retraite.
5: Je trouve ça bien parce que personnellement je déteste tout ce qui est papier justement, et je pense que ça aide, ça pousse à le faire si on se rejoint et qu'on ramène tous nos papiers tous ensemble, et ben ça aide et je pense que c'est intéressant. Mais après ça dépend aussi si c'est des papiers très importants, peut-être que ça peut être difficile de se concentrer foncièrement dessus si on est avec nos amis quoi.
6: C'est ça, c'est que si c'est vraiment des papiers importants, on sait que quand on est entre amis, prends pas trop la tête.
1: Oui, attention, si vous devez remplir une déclaration URSSAF ou bien aux impôts avec plein de cases à cocher, famille recomposée, auto-entreprise, bénéfices non commerciaux, donations, revenus annexes. Si la soirée vire à la célébration du Beaujolais nouveau, arrêtez tout.
7: Hey, Mimu, tu peux

0: corriger ma liste d'insultes au syndic?
1: Non, mais arrête Serge, donne-moi ce papier. Bref, les soirées administratives, c'est tendance, ce sont les seules soirées entre potes où l'on vous demandera vos papiers à l'entrée.
2: Merci Muriel et prenez soin de Serge, visiblement qui à 5h59 déjà est dans un drôle d'état. Ce vendredi, 5e étape du Tour de France Femmes qui va traverser la Drôme Ardèche.
3: 7e étape.
2: Arrivée mythique tout à l'heure aux alentours de 18h sur le Mont Ventoux à vivre en direct à partir de 13h30 avec un point sur la course toutes les demi-heures, le Mont Ventoux sur votre radio locale. En attendant, toute l'équipe d'ici matin est à vos côtés. Bon week-end et surtout, excellente journée.
0: Excellente journée à vous Johan, merci à tous les deux. Ici matin, ici Périgord, c'est jusqu'à 9h. Mon premier sourire du matin s'appelle Nadège. Elle fait partie des taxis de Périgueux et je sais qu'elle nous écoute. Bis et bon courage Nadège. Musique, info, bonne humeur avant le week-end. On se détend, on profite, on rit, on sourit. Et on sourit à Valentin ce matin, il réalise ici matin. On sourit à Baptiste Roux pour l'info. Et on sourit à Ève. Ève qui vous accueillera au 05 53 53 82 82. Ça va mon Baptiste?
4: Ça va et vous Carole?
0: Impeccable. Les amis, on sort la crème solaire, le chapeau de paille, on se met dans son transat, on profite de la fraîcheur matinale. 13-16 degrés en moyenne ce matin, jusqu'à 17 degrés en Périgord vert, 30-33 degrés cet après-midi. Et chez vous, bien dites-le nous sur la page Facebook, s'il vous plaît. On a besoin de vous.
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0: Bon réveil, bonjour, nous sommes vendredi 7 août et il est 6h. Place au journal ici matin, Baptiste.
4: Des tags antisémites et antiféministes ont été découverts hier matin à Trélissac. Ils ont été faits sur la fresque de la ville à l'espace de liberté Franck Grandou. Margot Croison, c'est le maire de la commune qui les a découverts.
6: Quand il arrive devant la fresque, le maire de Trélissac, Éric Fallou, découvre une étoile de David. Elle est dessinée sur le front de Louise Michel, figure féministe et révolutionnaire des années 1800.
7: C'est un choc parce que bon, Trélissac, c'est une petite commune, 7600 habitants, et donc moi je m'attendais pas à ce qu'on se retrouve avec ce genre de dégradation, que les actes qui sont répréhensibles et je dirais abjects ont lieu sur la collectivité, sur la commune, et il est hors de question que je laisse passer ça.
6: Deux phrases sont également inscrites, le féminisme tue et les femmes ont plus de droits qu'un homme. Des phrases écrites en rouge juste à côté du portrait.
7: La sécurité avant tout et je veux de bien vivre ensemble. Je veux que tout le monde vive ensemble et ça c'est pas le cas actuellement. Il faut absolument intervenir. Je sais très bien qu'on va avoir du mal à trouver les auteurs de ces actes mais l'objectif c'est de leur dire qu'on ne laissera plus rien passer.
6: Le maire de Trélissac a contacté l'artiste, auteur de la fresque José Correa. Il va la repeindre pour effacer ce tag antisémite et ses phrases antiféministes.
4: Cette fresque peinte en 2018 qui a déjà été taguée lors du précédent mandat d'après Éric Fallou. La mairie attend de connaître l'estimation des dégradations par l'artiste avant de porter plainte. Un adolescent gravement blessé après une chute dans un ravin de 12 mètres, c'était hier à Saint-Martial-de-Valette. Le jeune de 16 ans marchait sur la voie verte, les yeux rivés sur son téléphone et n'a pas vu le ravin. Les pompiers spécialisés dans les sauvetages en milieu périlleux sont intervenus. Gravement blessé au jambes, il a été transporté par hélicoptère à l'hôpital de Périgueux. Un jeune homme de 21 ans s'est endormi hier au volant de sa voiture à Tonnac et a percuté l'aile avant gauche d'une camionnette. Les deux conducteurs ont été transportés à l'hôpital de Sarlat pour des examens de contrôle.
0: Baptiste, les pompiers de Dordogne sont maintenant partis en renfort dans le Var.
4: Oui, alors que les derniers pompiers périgourdins mobilisés en Gironde sont rentrés il y a deux jours, 25 soldats du feu sont partis dans le sud-est avec 7 engins où 8 reprises de feu ont été signalées hier. À Cubjac, plus de baignades jusqu'à nouvel ordre. Des entérocoques ont été découverts dans l'Auvézère. Ce sont des bactéries issues de matières fécales. La mairie pense qu'il y a eu un déversement à cet endroit. On ne peut donc plus se baigner sur la plage de Cubjac en attendant les prochaines analyses. La baignade à la Boissière-Danse et à Saint-Pantalidance reste autorisée.
0: Ici Périgord, il est 6h03. Chantal, elle s'est faite arnaquer de 300 euros et elle ne veut plus que ça recommence.
4: Ah oui, alors maintenant elle prend des cours d'informatique. Ils sont organisés par la ville de Périgueux et le CCAS tous les jeudis pour que les seniors soient plus à l'aise devant leur ordinateur. Alors Chantal, 74 ans, y participe pour ne plus se faire avoir.
8: Moi, une fois, je me suis fait arnaquer comme ça. Il y avait l'ordinateur qui me disait « Payez ceci, payez cela, sinon vous allez perdre toutes vos données. » J'ai marché, j'ai donné 300 euros, je crois. Et ma fille, quand je lui ai dit ça, elle a bondi. Elle m'a dit, maman, c'était une arnaque. Bon, je me suis fait arnaquer de 300 euros et je recommencerai plus jamais. Et souvent maintenant, sur Internet, on a ce genre de messages. On a même pas mal de pièges sur Internet aussi. Bah, c'est-à-dire, j'y réponds plus. Tout simplement, ma fille m'a dit ne touche plus. Non, j'ai appris à me méfier d'Internet.
4: Ouais, les ateliers qui sont organisés tous les jeudis à l'Hostalet dans la salle Jaune Poussin à Périgueux et ils sont gratuits.
0: Gauvin Serre sera le premier artiste de la nouvelle saison culturelle à Sarlat.
4: Le double disque de platine sera au Centre culturel Louis Delmont le 26 septembre prochain. Les billets coûtent entre 22 et 36 euros. Vous pouvez déjà vous inscrire pour avoir accès à la vente en avant-première. On vous a mis l'adresse mail sur ici.fr. Le reste de la programmation sera dévoilé à la fin du mois avec des têtes d'affiches et des spectacles pour tous les publics, promet la mairie. Il n'y a plus de lunettes ici Périgord pour l'éclipse du 12 août à la radio ici à Périgueux. Rupture de stock aussi dans les bureaux de poste de Périgueux et Trélissac. Il en reste encore quelques-unes dans les bureaux de poste de Bergerac, Montpont, Nontron, Ribérac, Sarlat, Le Bugue, Terrasson et Thiviers. Et on vous rappelle que si vous voulez voir l'éclipse, il faut absolument des lunettes spéciales. On peut se brûler la rétine à en perdre la vue. On peut également trouver ces lunettes dans les supermarchés ou en pharmacie. Et puis Milan Klemenić est en finale des championnats du monde des moins de 20 ans. L'athlète périgourdin s'est qualifié une première fois hier soir pour les demi-finales du 400 mètres avec un nouveau record de France dans sa catégorie, 45 secondes 83. Il a battu son propre record. Il courait ce matin sa demi-finale à 4h50 et il a terminé deuxième. Il sera donc en finale, c'est demain matin à 5h.
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4: Périgourdin, finale des championnats du monde.
0: Génial.
4: De tête, je crois qu'il signe le quatrième meilleur temps de tous ses concurrents, donc il a une chance pour le podium, on l'espère.
0: Waouh, Kars, ça a fonctionné.
4: Mais
0: hein,
4: c'est
0: pour
4: ça,
0: le coup.
4: Il écoute Kars avant de partir pour ses courses. Je suis rapide, bon, ça a marché.
0: La journée sera belle, en tout cas, pour nous aujourd'hui en Dordogne, cher Baptiste. Le soleil est largement présent, ça va porter chance à notre Milan. Température maxi entre 31 et 33 degrés, mais ça caille ce matin. Faire un peu frisquet, je trouve. 10 degrés au Bugue ce matin, 12 aux Aizy, 14 à Terrasson, Hautefort et Neuvic, 16 à 17 à Périgueux, comme à Montpont, 18 à Thiviers ou Nontron, 16 degrés au Lardin chez notre Thomas. C'est ce qu'il nous dit en tout cas sur la page Facebook. Ici Périgord, bonjour.
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0: Bon réveil avec ici Périgord. Comment va la vie? Comment va votre vie? Comment vous imaginez la suite d'ailleurs? En musique peut-être, avec de l'info, peut-être même avec un peu beaucoup de bonne humeur. Alors je vous emmène dans mes valises. C'est France Gall à 6h07. Bon réveil, bonjour.

0: je t'emmène, France Gall, 6h11.
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0: Bien le bonjour les amis, vous le sentez le sourire qui envahit mon visage? Vous sentez le week-end qui approche, ou que ça sent bon, ou que ça sent la bonne humeur qui envahit aussi? Ici Périgord, nous sommes le 7 août, c'est la fête de Gaëtan. Et le 7 août 1900, les amis, c'est la création de la Coupe Davis par Dwight Filey Davis. C'est dingue, non? 1962, c'est l'anniversaire, enfin la naissance d'Alain Robert. Alain Robert, il est grimpeur français, on le voyait comme ça monter des buildings incroyables, et il est surnommé le Spider-Man français.
3: L'araignée,
0: elle peut être
3: bien singulier dans sa
0: trompe. Bon, ben ça, je reconnais. Ça date, hein.
4: C'est un vieux générique.
0: Ah, c'est très vieux générique, 1967. Spider-Man, version 2026, au ciné depuis le 29 juillet avec Tom Holland et Zendaya. Et puis une pensée ce matin, Baptiste, pour Tristan. Tristan, il est chanteur, il était chanteur, il est décédé cette semaine. Mais il nous laisse cette rengaine, ce tube qui va vous coller toute la journée, je l'espère. Je suis

0: Bien écoutant parisien. Pas mal, hein, Tristan, de bonne humeur ce matin. Soyez-le, évidemment, avec Catherine Viguier. Elle nous rejoint avant 6h30. Son horoscope et l'amour qui planera pour tout le monde. Avant 6h30, des rencontres ici Périgord le matin pour mieux vous connaître. Et encore un sacré parcours aujourd'hui. Hein. Celui de Roland, pas du tout. Mais j'ai un problème de prénom. Il s'appelle Romain.
1: Après, c'est toujours
0: c'est
1: pas loin,
0: presque, mais on est toujours à ça. Hein.
1: C'est Carole à peu près.
0: C'est ça. Prof de maths, champion de produits de rugby en plus. Mais tout ce jardin, comme chaque matin, à suivre les conseils de Jean-Louis et de Julien. Et ce matin, on s'offrira un Gunera. Il est 6h13.
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0: Le soleil se lève, c'est magnifique, en tout cas sur Périgueux, j'imagine que chez vous c'est un peu la même chose. C'est le moment d'aller au jardin, ça fait du bien tôt le matin, fait frais même aujourd'hui. Alors connaissez-vous cette plante qui ressemble à une énorme rhubarbe géante? Julien Pellet, Jean-Louis, notre expert au jardin.
8: Jean-Louis, on va avoir besoin de vos explications, car l'autre jour dans un parc, on a vu des promeneurs se faire photographier devant une plante qui avait des feuilles spectaculaires, et je leur ai demandé ce que c'était que cette plante, ils m'ont parlé de rhubarbe géante, est-ce que vous avez un nom scientifique?
9: Bon, bien évidemment, alors celui-là est assez facile à prononcer, pour une fois, Gunera manicata, ou rhubarbe géante. Alors là, attention, hein, les feuilles sont du plus bel effet, et on comprend que les personnes se fassent photographier à côté, devant, voire dessous. Je m'explique. Les feuilles font 1 mètre, 1,50 mètre et quelquefois jusqu'à 2 mètres de diamètre. C'est énorme. Cette belle plante exotique nous vient du Brésil et du Chili. Elle a été ramenée, bien évidemment, par la marine marchande bretonne. Elle a commencé à prospérer en Bretagne. Et là, on la voit régulièrement maintenant dans des points de vente. Et on la voit régulièrement dans des massifs. Toujours un petit peu proche de l'eau malgré tout. Le rhizome est énorme, la racine souterraine donc très puissante. Attention à l'endroit où vous le mettez.
8: Alors ces feuilles sont énormes, mais est-ce qu'elles sont persistantes?
9: Ah non, non, non. Dites voir, on peut pas tout avoir. La plante a une période de repos importante, de novembre jusqu'au mois d'avril. Au mois d'avril, ça se réveille doucement. La plante fait 50, 60, 70 centimètres. Et puis là, les feuilles commencent à sortir. Et au mois de juin et juillet, un énorme épi floral jaillit en même temps.
8: Et vous avez dit que dans les parcs, on les plantait près des points d'eau. Si on veut en rajouter une dans son jardin, on la met où?
9: Alors, on la met où? Si par bonheur vous possédez une mare, un étang ou un petit ruisseau qui passe pas loin, vous ne la plantez pas dans l'eau, vous la plantez à côté. Ou alors dans le trop-plein d'une réserve d'eau, proche du trop-plein d'une réserve d'eau, ça fera l'affaire. Elle n'aimera pas du tout être dans l'eau. En hiver, elle pourrait geler. Attention au développement. Un plant va vous couvrir très rapidement 3, 4, 6, 8, voire 10 mètres carrés. C'est spectaculaire, c'est exotique. Là, il y a un coup d'œil quelquefois monstrueux et beaucoup se font prendre en photo. Imaginez la scène, comme s'ils avaient un parapluie végétal sur la tête. Il n'y a aucun qualificatif supérieur pour vraiment définir cette plante.
8: Le Gunera, qu'on appelle également la rhubarbe géante.
0: Alors attention, hier on avait messieurs des fraises dans le jardin. C'est vrai que les fraises avec la rhubarbe, ça va drôlement bien. Mais là c'est un Gunera, c'est pas complètement pareil. Ça se mange surtout pas. Merci à tous les deux. On vous retrouve lundi prochain, tiens.

0: Man on Fire avec Let's Groove. Allez groover les amis, il est 6h21.
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0: Jean d'ici, la rencontre du matin ici Périgord, que l'on pourrait intituler ce matin au nom du père, fils de Francis Rangéras. Romain a suivi la voie du rugby. On l'a connu demi d'ouverture formé à Périgueux. On l'a connu champion de Pro D2 avec Montauban. Et depuis 10 ans, notre Romain, il enseigne les maths à Périgueux, sa ville de cœur.
2: Bonjour, je suis Romain Rangéras.
3: Bonjour Romain. Alors votre nom de famille, on l'entend beaucoup en Dordogne, car le stade de Périgueux porte depuis l'année 2009 le nom de Francis Rangéras. C'était votre papa. Est-ce que je peux vous demander quels souvenirs vous gardez de lui ?
2: Alors des souvenirs, j'en ai très peu. Et les souvenirs que j'ai, étrangement, liés au rugby, notamment quand il jouait à Pau. Moi, d'aller sur des matchs et notamment aussi de jouer un peu sur le stade qu'il y avait à côté à Pau, à la Croix-du-Prince. Après, les souvenirs, avec le temps, peut-être se sont construits aussi, mais parce que j'ai pu entendre. Il avait démarré à Périgueux lorsqu'il était au lycée. Après, il est parti à Pau, dont il a été capitaine. Et il est revenu après sur Périgueux. Il n'était pas du tout professionnel. Donc non, il travaillait à côté, que ce soit à Pau ou à Périgueux. Il était technicien notamment à l'office HLM à Pau. Et il s'entraînait beaucoup moins régulièrement que ne le font les joueurs de première et deuxième division, voire troisième maintenant. Oui.
3: Alors Francis Rangéras est décédé lors d'un match de rugby, d'un problème de santé en 1991. Vous étiez tout jeune, vous aviez 9 ans. Est-ce que 34 ans après, on vous parle encore de Francis Rangéras, Romain, quand vous allez faire votre marché ou...
2: Oui, ça arrive qu'on parle encore des fois des personnes que je n'ai pas connues ou que je ne connais pas forcément, mais qui l'ont connu. Après, c'est vrai que étant dans le milieu du rugby toutes ces années, c'est sûr que j'en ai très souvent entendu parler.
3: Vous aussi, vous avez joué au rugby avec Hugo, votre frère. Est-ce que ce qui est arrivé avec votre papa, ça aurait pu aussi totalement vous dégoûter de ce rugby-là ?
2: On était très jeunes. Moi, j'avais 8 ans, j'allais avoir 9 ans. Mon frère, 4 ans. Et on commençait dans le rugby. Et à vrai dire, de mes souvenirs, on ne s'est pas du tout posé la question. On a continué à jouer au rugby et puis s'est créé le Challenge Rangéras, qui est une manifestation sportive pour les jeunes, qui avait été créée à l'époque par des coéquipiers de mon père, notamment François Robert et d'autres, de l'école de rugby, Philippe Verger, voilà, toute une bande qui avait créé cette manifestation. Et j'ai eu l'occasion d'y participer sur ces premières années. Donc non, je me suis jamais posé la question de la pratique du rugby. J'ai fait du foot, du tennis de table, de l'escrime. Voilà, j'ai essayé beaucoup de choses à côté, du tennis aussi, et avec un fil conducteur qui était toujours quand même le rugby.
3: Quand vous passez à côté du stade Francis Rangéras maintenant, est-ce que vous y faites encore attention au nom du stade ou plus maintenant?
2: C'est une bonne question pour laquelle j'aurais pas forcément une réponse tranchée. Oui, à chaque fois, c'est vrai qu'on va dire il y a beaucoup d'événements qui arrivent au Rangéras, pas forcément sur le rugby. Vous voyez, moi, je vais dire le Rangéras quand je parle du stade et je vais demander aux jeunes où est-ce que vous jouez, ou alors je vais dire au Rangéras, c'est vrai. Donc, c'est un petit peu ambigu. Oui, ça me marque, mais je suis aussi, j'y suis habitué maintenant depuis toutes ces années.
3: Merci. Allez, Romain.
0: Mais oui, merci à tous les deux au nom du père, j'allais dire au nom du fils. Merci Julien, merci Romain pour cette jolie rencontre. Belle journée à tous, à presque 6h25, avec Marine, s'appelle Escroc.

0: Merci Périgord. Avec Escro, à suivre l'horoscope du jour et notre Catherine Viguier. L'info dans moins de 4 minutes. Et après 6h30, la musique de... Ah, c'est vrai que la nuit porte conseil. Le jour qui se lève sur Périgueux. Passez un agréable moment avec Ici Périgord. Bleu comme toi, bleu comme le ciel. 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
0: 12 mois, 12 signes, c'est comme chaque matin l'horoscope de Catherine Viguier. Catherine, ce matin, une planète évolue dans notre ciel.
4: Vénus, elle est présente à présent en balance.
5: Bélier, alors soyez assurés que grâce à un ou une autre, la vie se fait plus facile.
4: Taureau, Vénus vous invite à être plus en accord avec votre vrai moi, à relativiser le monde des apparences.
5: Gémeaux, au programme, votre vie affective avec un grand A, qui aimez-vous et qui vous aime?
4: Cancer, attendez-vous à une bonne dose de chance qui aidera à réparer si nécessaire des liens familiaux brisés.
5: Lion, le fait de bouger, de vous ouvrir à de nouveaux horizons vous procure de belles satisfactions.
4: Vierge, des opportunités côté finances vont se présenter, c'est une bonne chose mais restez vigilant.
5: Balance, Vénus s'installe chez vous jusqu'à début septembre, c'est une très bonne nouvelle.
4: Scorpion, dans votre fort intérieur, ça n'est pas simple et l'air de rien, vous allez vous sentir plus apaisé.
5: Sagittaire, Vénus est avec vous, elle met en lumière votre vie publique, amicale, mais aussi vos projets.
4: Capricorne, si vous avez des attentes professionnelles, un rôle à jouer en société, la chance à présent est à vos côtés.
5: Verseau, vous voyez d'autres lieux, d'autres gens et cela vous réussit pleinement. Soyez ouvert à ce qui se passe autour de vous.
4: Poisson, c'est dans l'intimité que tout se passe. De bonnes opérations aussi au sujet de vos biens matériels.
5: Et pour nous tous, il ou elle nous réenchante.
0: Merci Catherine, voilà une bonne nouvelle.
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0: Un questionnaire à suivre dans l'info d'ici, Baptiste.
6: Un questionnaire pour les clients du centre-ville de Périgueux qui va servir à la mairie pour savoir quoi améliorer. On en parle dans 1 minute 30.
0: Mais pour l'heure, il est 6h30. Place à toute l'actu en France et dans le monde. Le 90 secondes avec vous, Valentine Letès.
7: Comme le flashback d'un horrible souvenir pour les habitants de l'Aude où moins d'un an après le méga-feu, un incendie s'est déclaré hier dans ce même massif des Corbières. Un feu fixé selon le dernier point de la préfecture hier soir. Et cette nouvelle journée s'annonce à nouveau tendue pour les pompiers du sud de la France. Vigilance rouge, risque très élevé donc de feux de forêt encore aujourd'hui dans les Bouches-du-Rhône, le Vaucluse et le Var où le massif du Gros-Bessillon brûle toujours. Plus de 15 jours après le début de l'incendie, 850 pompiers luttent encore. Le vent et la chaleur d'hier ont réactivé le feu à une dizaine de fois. Le Stade français, victime d'une cyberattaque, le club de rugby l'annonce et un groupe de hackers la revendique. Sur Internet, les criminels ont même lancé un compte à rebours avant la publication des données personnelles des joueurs, rapporte le site spécialisé French Breaches. Trois candidats à la reprise de Duralex. La Verrerie, placée pour la cinquième fois en redressement judiciaire en un peu plus de 20 ans. Et d'autres peuvent encore se faire connaître. La date limite de dépôt de candidature prévue hier est finalement repoussée au 11 septembre. Un sommet mythique dans le monde du cyclisme au programme de la 7e étape du Tour de France Femmes. Départ à 13h15 de Voulte-sur-Rhône jusqu'au Mont Ventoux. Et c'est 15,7 km de pente à plus de 8% de dénivelé. 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
6: Merci beaucoup Valentine. Et dans l'info d'ici en Dordogne ce matin à 6h30, ce questionnaire pour les clients du centre-ville de Périgueux. Bonjour Séverine Pidou.
8: Bonjour.
6: Vous venez d'être nommée manager du centre-ville et vous vous occupez donc de ce questionnaire. Qu'est-ce que vous voulez savoir?
8: Alors en fait, la ville de Périgueux lance sur la période du 7 août au 12 septembre un questionnaire intitulé « Client périgourdin, qui êtes-vous ?». Ce questionnaire, en fait, va nous aider à mieux comprendre les usagers du centre-ville, comment ils consomment et ce qu'ils en attendent.
6: D'accord. Et alors, qu'est-ce qu'il y a comme question, notamment dans ce questionnaire ?
8: Alors, ce questionnaire, en fait, va reprendre ça va être pour mieux les connaître dans un premier lien. Donc, comment ils fréquentent le centre-ville ? Est-ce qu'ils y habitent ou est-ce qu'ils sont sur Périgueux pour y travailler ? Est-ce qu'ils viennent sur Périgueux pour des loisirs ? Mais ensuite, on va avoir une vision globale sur leur fréquence du centre-ville, à quel moment ils viennent au centre-ville, comment ils s'y rendent. Et ensuite, qu'est-ce qu'ils en attendent ? En fait, c'est un questionnaire qui est très très élargi. On a essayé d'avoir en fait une vision globale de l'utilisation du consommateur du centre-ville.
6: Et alors, à quoi il va servir ensuite ? Les résultats, comment vous allez les interpréter, les utiliser ?
8: Alors, en fait, ce questionnaire, il faut savoir qu'on a ce qui est dédié donc aux usagers, mais aussi on a un travail en parallèle avec les commerçants. Depuis le 30 juin, on organise d'une réunion par semaine environ, on organise des réunions de quartier avec les commerçants qui sont menées par Monsieur Dunoyer. Et donc, l'ensemble des résultats du questionnaire par les usagers et des réunions par les commerçants vont nous emmener à avoir une vision en fait globale avec les difficultés, les besoins et les attentes des usagers mais aussi des commerçants, et ça va nous permettre en fait d'alimenter les assises de commerce qui se dérouleront en octobre.
6: Et alors, pour les participants qui vont remplir ce questionnaire, qu'est-ce qu'on a entre guillemets à y gagner?
8: Ah, alors, pour essayer d'avoir en fait une participation massive, on a la ville de Périgueux offre des bons d'achat de 50 euros et 25 euros à utiliser chez nos commerçants partenaires.
6: Et ça, c'est pour tous ceux qui vont participer ?
8: C'est pour tous ceux qui vont participer, exactement. Tous ceux qui vont remplir les questionnaires, soit version papier, soit version en ligne ou en QR code. Ils vont avoir peut-être une chance de gagner.
6: Eh bien, merci beaucoup, Séverine Pidou, manager du centre-ville de Périgueux. Bonne journée à vous.
8: Merci. Je voulais juste, si vous pouvez me permettre, de remercier vraiment au nom de la mairie et de Monsieur Dunoyer, l'ensemble des commerçants et des usagers à répondre vraiment très positivement à cet événement.
6: Eh bien, merci. Le message est passé. Bonne journée, Madame Pidou. Et on rappelle que ce questionnaire est à remplir à partir d'aujourd'hui. On peut le retrouver chez les commerçants, ou vous l'avez dit, en QR code ou en ligne sur le site de la ville de Périgueux.
0: Et dans le journal de 7h, Baptiste.
6: Un adolescent a fait une chute dans un ravin de 12 mètres hier à Saint-Martial-de-Valette. Gravement blessé aux jambes, il a été héliporté à l'hôpital de Périgueux. On entendra aussi dans le journal de 7h Jean-François Copins, 71 ans, sorti de sa retraite pour reprendre le tabac presse de Saint-Léon-sur-Lys. Et puis à Périgueux, on apprend aux seniors à faire leur compte sur leur ordinateur. Des ateliers organisés gratuitement toutes les semaines pour être à l'aise en informatique. Carole, la météo, ça va commencer à se réchauffer de plus en plus aujourd'hui.
0: Mais oui, ce matin, ça caillait sec. Et donc, genre 10 degrés à Le Bug, enfin au Bug. Oui, parce qu'à Le Bug, c'est quand même un peu allemand. 14 à Terrasson, 16, 17 à Périgueux, 17 à Montpont, 18 à Thiviers, 31 à 33 degrés. Attendu aujourd'hui, ça ne va faire que monter jusqu'à la semaine prochaine. La journée sera belle. Attention, peut-être sur les routes, une circulation pas mal, mais c'est vrai qu'aujourd'hui, Bison Futé a classé cette journée verte, certes au niveau national, mais orange dans le nord, orange dans notre Grand Ouest et en Auvergne-Rhône-Alpes. Demain, ce sera rouge partout en France.
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0: Bonjour, ravi de vous retrouver. Merci de votre fidélité à Ici Périgord. Fidèle tellement que nous sommes la première radio de proximité grâce à vous, auditeurs d'Ici Périgord. Grâce peut-être à Étienne Dao également, bleu comme toi, 6h37.

0: Bleu comme toi, bleu comme le ciel du Périgord, 6h39.
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0: Mais Carole Micco ne serait rien sans Baptiste à l'info, sans Valentin à la réalisation et sans le sourire d'Ève Léopard. Car elle a un tigre dans son moteur, notre Ève, vous le saviez ça? Incroyable. Ève qui vous accueille également au 05 53 53 82 82. Vous l'aurez compris, les amis, c'est Friday Wear, hein, c'est vendredi. L'été, un été très chaud, trop chaud, très sec, trop sec. Alors ne le soyons pas, nous, secs, et rions un peu. Avec les humoristes de Fred Ballard avant 7h. Je connais pas votre truc si vous avez peur en avion, mais les humoristes de Fred, si. Pierre Fabin, notre veto, nous donnera tous les conseils pour rendre son lapin heureux, mais c'est l'heure du petit plaisir de l'été. Direction le Poitou, à la rencontre de Louis, il est étudiant, et il aime partir dans des gîtes l'été, n'est-ce pas, Christophe Ziri?
3: Partir avec mes amis dans un gîte pendant une semaine, j'ai pu faire ça l'été dernier, et j'ai trouvé ça incroyable. Bonjour, je m'appelle Louis, je viens de Normandie et je suis étudiant à Poitiers. Mon petit plaisir de l'été, c'est partir avec mes amis dans un gîte pendant une semaine. J'ai pu faire ça l'été dernier et j'ai trouvé ça plutôt incroyable parce que on est vraiment tous réunis et c'est des liens qui se créent, des expériences qu'on vit ensemble, nombreuses activités, et je trouve ça génial. Donc je le conseille à tout le monde. On a pu faire par exemple du canoë à plusieurs. On a pu faire aussi des randonnées et puis bien sûr la pétanque, l'incontournable de l'été. Les soirées étaient un peu arrosées, mais avec modération, il faut consommer avec modération. Et sinon, bah, c'était très sympa, on a pu faire plein de jeux de société, de jeux de cartes, donc c'était super.
0: Bon, on a envie de partir en vacances avec vous, Louis et vous êtes plutôt gîte, camping, hôtel. Vous préférez quoi? C'est la question Facebook du matin. À suivre, notre veto Pierre Fabin en Bob le bricoleur aujourd'hui, la petite salopette qui va bien, pour construire l'espace de vie idéal pour son lapin.
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0: Il est 6h43, c'est l'heure du rendez-vous avec notre veto, Pierre Fabin. C'est vrai qu'un lapin, c'est chou. Hein. C'est pas cochou, ça peut être chou. Alors, beaucoup de gens pensent que pour un lapin, une petite cage, un peu de foin, eh bien, ça suffit, alors que pas du tout. Mais ça mérite quelques explications, Pierre.
10: Un lapin, c'est un animal intelligent, social, très actif, qui a besoin d'explorer, de gratter et de sauter. Bref, d'espace. L'espace de vie idéal d'un lapin, c'est un territoire où il peut bouger librement, tous les jours, plusieurs heures, voire en permanence. Une grande cage ou un enclos XXL, c'est bien pour la nuit quand vous vous absentez. Mais dès que vous êtes là, il doit pouvoir sortir. L'idéal, c'est carrément un lapin en liberté dans toute la maison, ou au moins dans une pièce sécurisée. Et le must du must, c'est un accès à l'extérieur.
0: Bon, bah, comment est-ce qu'on fait pour aménager son espace de vie?
10: Un coin dodo bien moelleux, un coin litière, parce que oui, un lapin, ça s'éduque très bien à la propreté. Une gamelle lourde pour ne pas être renversée, un biberon ou une coupelle d'eau propre, et surtout une quantité illimitée de foin. C'est 80% de son alimentation, et pour le reste, des cachets, des tunnels, des cartons à grignoter, des planches à ronger, tout ce qui lui permet d'exprimer ses comportements naturels. C'est comme ça qu'on évite l'ennui, l'agressivité ou les troubles digestifs. Et bien sûr, il faut sécuriser l'espace. Un lapin, ça ronge les fils électriques, pratique. Ça grimpe parfois sur les canapés, ça explore les moindres recoins, donc on protège les prises, on planque les câbles et on évite les plantes toxiques. Un peu comme on le fera avec un bébé en fait.
0: Évidemment, alors pour l'accès à l'extérieur, quels sont vos conseils ?
10: Laisser sortir son lapin, c'est une super idée, à condition que ça soit bien sécurisé. Le jardin doit être clôturé et anti-fugue, parce qu'un lapin, ça creuse vite et ça peut passer sous les grillages. Et attention aux prédateurs, un chien, un chat ou même un rapace peuvent s'en prendre à lui. Donc accès à l'extérieur, oui, mais toujours sous surveillance. Pour le balcon, idem, pas question de le laisser seul sans surveillance. J'ai déjà vu des lapins tomber du 4e étage. Il faut de l'ombre, de l'eau fraîche et jamais un soleil direct en été, car les lapins aussi, ça peut faire des coups de chaud. En suivant toutes ces recommandations, votre lapin vivra dans des bonnes conditions et un lapin heureux, ça peut vivre une bonne dizaine d'années.
0: Oh génial, merci mon petit Pierrot. Allez, on vous retrouve sur l'appli ICI. Bon week-end, bon début de week-end avec ICI Périgord, déjà 7h moins le quart. Comment

0: À nos souvenirs, les trois cafés gourmands à la radio, ici Périgord, un point sur votre météo et le soleil qui s'élève. Sur Périgueux, vous nous dites qu'à Château-l'Évêque, il fait 16 degrés chez Alain. C'est vrai qu'il fait pas très froid, mais la petite laine, hein, faut la supporter, Alain. 16 degrés également à Coulonnières, Chamilly et chez Jacques. Coucou, cher Jacques. 14 degrés chez Frédéric à Limera, avec un ciel dégagé pour ce vendredi. Mignon, qui nous souhaite un très joli week-end. Bon week-end à vous, mignon. Mignon. Vous l'êtes mignon ce matin, dites donc. 33 degrés, vous le serez encore cet après-midi sous la canicule qui revient la semaine prochaine, un temps pluvieux au sud de la Dordogne ce lundi, c'est à confirmer. Mais c'est l'heure, à presque 7h10, des 3+. Info pratique avec vous, Christophe Tastet. Évidemment, il y a des offres d'emploi. On reviendra également sur des rencontres numériques à Thiviers. Mais on va commencer par imaginer un repas préparé par ceux qui ont cultivé, élevé et fabriqué ce que vous allez déguster.
1: Les marchés des producteurs de pays rythment l'été 2026 en Dordogne avec leurs célèbres tablées nocturnes et gourmandises 100% locales. Ces rendez-vous festifs, encadrés par la Chambre d'agriculture, vous permettent d'acheter vos produits directement aux agriculteurs et de les consommer sur place dans une ambiance conviviale. Voici les principaux rendez-vous par jour de la semaine. Lundi, autour de l'étang de Saint-Estèphe. Mardi, à Varennes et Colly-Saint-Amand. Mercredi, à Aubas. Jeudi, à Verteillac et La Roche-Chalais. Vendredi, à Pomport, pour une formule vigne en plage. Et Brantôme. Ce qu'il faut apporter, vos propres couverts, assiettes, verres et couteaux ne sont généralement pas fournis pour limiter les déchets. Et puis prenez un peu d'avance, les tables se remplissent très vite dès 18h30-19h.
0: Ah oui, comme quoi cet été suffit d'une table, de quelques amis, de très bons produits pour passer un sacré moment. Une question à présent, Christophe. Et si les nouvelles technologies devenaient enfin un vrai plaisir au quotidien ?
1: Dans le cadre de son action de prévention, Rencontre numérique, organisée en partenariat avec le tiers-lieu Langar, le GEM de Nontron, et avec le soutien de l'association Point Virgule et de la Commission des financeurs, Cassiopéa organise des séances que vous détaille Viridiana Mazzotti, responsable du service Cassiopée Prévention Senior.
2: Ces rencontres numériques, donc ce sont des rencontres mensuelles que nous proposons aux seniors en fait, qui ne maîtrisent pas ces outils numériques ou bien qui veulent se réassurer en fait sur leur utilisation, parce qu'aujourd'hui le numérique fait partie de notre quotidien. Il permet de rester en contact avec ses proches, de réaliser des démarches administratives, de s'informer, de se divertir. Et des fois les seniors, ben, ils ont un petit peu peur face à ce numérique. Donc tout doucement, on va les réassurer et leur permettre d'avoir certaines compétences autour du numérique.
1: Les prochaines rencontres vous attendent lundi prochain, 10 août, de 14h à 16h30, au tiers-lieu de Langar à Thiviers. Ces rencontres sont gratuites et sans inscription.
0: Thiviers, où il fera 32 degrés aujourd'hui, passant l'emploi, Christophe, et il existe des métiers où chaque repas compte un peu plus que les autres.
1: Avis aux professionnels de la restauration en Périgord. Un poste de chef de cuisine est à pourvoir au sein d'un EHPAD de la région. Votre mission, piloter la production des repas, élaborer les menus en fonction des régimes des résidents et garantir une qualité gustative et sanitaire irréprochable dans le strict respect des normes. Véritable manager, vous encadrez et motivez l'équipe en cuisine, tout en gérant les stocks et le budget du service. Pour ce poste, on recherche un profil titulaire d'un diplôme de type Bac Pro ou BTS en restauration, avec une expérience confirmée de chef en restauration collective, idéalement dans le secteur médico-social. Horaire en journée ou en coupure, avec un seul week-end travaillé sur 4.
0: Bon, ben c'est pas mal, merci Christophe pour tout cela. Bonne journée, bon week-end, et on vous retrouve demain dès 7h. Parce que le week-end, c'est Christophe qui vous accompagne. Passez un agréable moment avec Issy Périgord et George Harrison. My sweet lord. Ah, j'ai envie de chanter ce matin.

0: Claude avec George Harrison, ici Périgord, dans moins de 4 minutes. Place à l'info, rire, c'est bon pour la santé, en tout cas dans l'humour en tube. Les humoristes de Fred Ballard nous feront rire en avion, car oui, c'est possible et j'en ai déjà des frissons.
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0: Et vos vacances, c'est vrai que c'est vraiment le moment de prendre ses vacances, hein, n'est-ce pas Valentin ? Quand on choisit de rester en France pour les vacances, c'est pas toujours parce que c'est le plus beau pays du monde, non. Parce que parfois monter dans un avion est une terrible épreuve. Une épreuve que Fred Ballard va faire voler en éclats de rire.
9: Papa, on a décollé, ça y est, on va décoller, c'est bon, on a décollé. Non, on n'a pas décollé ! Le décollage, c'est quand papa, il pleure.
10: Oui, c'est la grande différence hein, entre les enfants et les adultes. L'insouciance des uns nourrit la trouille des autres. Et c'est encore pire quand un type totalement zen à 10 000 pieds au-dessus de l'océan tente de rassurer son pote qui sue à grosses gouttes sur le siège d'à côté.
11: Non, je vois pas où est le problème. Attends, sécurité, l'avion plane à cause de la pression des ailes. D'ailleurs, je vois pas de quoi tu parles. Je dirais, il n'y a rien d'irrationnel. À un moment donné, la technologie, il faut faire confiance. Quoi. Totalement surréaliste d'avoir la trouille, les pétoches d'un avion qui, ça fait plus de 50 ans qu'il plane dans les airs. Mon gars, t'es totalement...
10: Ah là là, comme c'est énervant, les gens trop sur deux en avion. On aurait presque envie que l'avion se crache pour leur prouver qu'on avait raison d'avoir peur. Mais grâce à la méthode Gad Elmaleh, on préfère s'éclater de rire que s'éclater tout court. Et c'est encore plus vrai quand on est jeune et bien bâti.
12: Je monte dans l'avion et là l'hôtesse me dit « Monsieur, vous m'avez l'air jeune et vigoureux ». On va vous placer à côté de l'issue de secours pour aider les gens à évacuer en cas de crash aérien. Je dis, madame, j'arrive même pas à gérer mon bagage cabine. Comment voulez-vous que je désarme un toboggan ?
10: Alors c'est sûr que si en plus c'est aux passagers trouillards de se charger de la sécurité des autres, pas

0: En cas de crash, c'est pas hyper rassurant, mais bon, même si Paul Mirabel n'est pas expert en désarmement de toboggan, quand il ouvre les vannes, même les réacteurs se marrent. Donc, PNC aux portes, attachez vos ceintures, on va se fendre la poire.
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2: Et nous sommes le vendredi 7 août 2026, mais quelle heure est-il ? Eh bien, il est 7h. C'est votre journal, Baptiste Roux.
3: Un adolescent de 16 ans est tombé dans un ravin hier. Une chute de 12 mètres qui l'a gravement blessé aux jambes. L'accident a eu lieu à Saint-Martial-de-Valette. Thibaut Delmarle, ce jeune était concentré sur son téléphone et n'a pas vu le ravin.
4: Le jeune a les yeux rivés sur son écran de téléphone, concentré alors qu'il marche à pied sur cette voie verte, cette Flow Vélo. Après sa chute, le garçon, qui est originaire de Nontron, juste à côté, ne peut pas remonter tout seul. Il est gravement blessé. Les pompiers viennent le sauver, mais il faut des moyens particuliers. C'est l'unité spécialisée pour les sauvetages en milieu périlleux qui se déplace. Une fois remonté, le jeune est conduit sur une civière jusqu'au stade de rugby de la commune où l'hélicoptère du SAMU l'attend. Au moment du décollage, les secours soupçonnent au moins une fracture au fémur.
3: L'adolescent a été héliporté par le SAMU à l'hôpital de Périgueux. Des tags antisémites et antiféministes découverts hier à Trélissac. Une étoile de David et les phrases « Le féminisme tue » et « Les femmes ont plus de droits qu'un homme » dessinées sur la fresque de Louise Michel, figure féministe et révolutionnaire des années 1800. La mairie attend l'estimation des dégâts de l'artiste qui a peint la fresque en 2018 avant de porter plainte. À Manzac-sur-Verne, hier, un départ de feu dans un champ causé par la barre de coupe d'un tracteur. Le propriétaire est vite descendu pour l'éteindre avec un extincteur et limiter les dégâts à 60 mètres carrés brûlés. Les pompiers de la Dordogne sont de nouveau partis en renfort sur des incendies après les Landes et la Gironde. Ils sont maintenant dans le Var, 25 pompiers périgourdins et 7 engins. Ils sont partis il y a quelques jours. 850 pompiers au total sont dans le Var en ce moment où 8 réactivations du feu ont été signalées. Le Var qui est en vigilance rouge aujourd'hui au risque feu de forêt. La Dordogne en vigilance jaune.
2: Baptiste, à Périgueux, les seniors apprennent à faire leur compte sur ordinateur.
3: Oui, c'est de plus en plus important de savoir utiliser son ordinateur, notamment pour les impôts ou pour toutes les démarches administratives. La ville de Périgueux et son CCAS organisent donc des ateliers gratuits tous les jeudis. Thomas Bonnet, dans la salle Jaune Poussin de l'Hostalet, on peut s'entraîner et se faire aider.
5: Chantal est une habituée. Elle participe aux ateliers depuis un an et demi.
6: C'est indispensable. Moi, j'ai 74 ans. Je suis pas née avec.
5: Raison de plus pour s'y mettre pour de bon. Cette semaine, la retraitée cherche un moyen de mieux gérer ses finances.
6: Là, pour l'instant, je suis en train de faire un tableau pour faire mes comptes mensuels.
7: Mais là, ça va être le total que vous avez dépensé.
6: Oui, dépensé en nourriture, en repas résidence, en marché, en cadeaux.
7: D'accord.
6: Oui, ça c'est bon.
5: C'est William, en service civique, qui apporte son aide précieuse à Chantal.
8: Elle a plus qu'à rentrer ses dépenses et après, elle pourra recommencer l'année prochaine, encore l'année prochaine.
5: Alors oui, la retraitée n'a pas abandonné le papier.
6: Mais j'aime bien l'informatique parce qu'on visualise un peu toutes les dépenses que l'on peut faire sur l'année.
5: Et c'est là tout l'intérêt de ces ateliers créés il y a 2 ans par Isabelle Collignon, aide-soignante au CCAS de Périgueux.
9: C'est pour ça qu'ils viennent, parce qu'ils savent que les impôts, Amélie ou la banque, ils sont obligés d'avoir Internet maintenant. On leur crée des comptes et après, ils arrivent à se débrouiller tout seuls. On ne les revoit plus.
5: Internet, c'est aussi plus facile quand on s'y sent en sécurité. D'autres ateliers sont donc proposés pour sensibiliser les seniors aux dangers en ligne.
3: Les ateliers sont gratuits, organisés tous les jeudis à l'Hostalet, tiers-lieu intergénérationnel, rue Wilson, à Périgueux.
2: Le tabac presse de Saint-Léon-sur-Lille a été repris par un retraité.
3: Et depuis 2 mois, Jean-François Copin, 71 ans, est installé derrière le comptoir. Il n'est pas resté très longtemps à la retraite. Lui qui a déjà tenu le bar tabac de Neuvic pendant 10 ans, il ne se voyait pas rester chez lui. Alors Margot Croison, quand il a appris que le tabac presse de Saint-Léon-sur-Lille allait fermer, il s'est directement proposé.
10: Derrière la caisse, Jean-François Copin, ses cheveux mi-longs, grisonnants, il prend un paquet de cigarettes.
11: Vous voulez un petit sac ?
12: Je ne me voyais pas rester chez moi à faire du jardinage, à me mettre devant la télé, à jouer aux cartes avec ma femme ou à faire des mots croisés. Les gens me disent, mais pourquoi vous n'en profitez pas ? Mais je profite, là, en faisant ça, je profite.
10: Le buraliste retraité est l'ancien gérant du bar tabac de Neuville. Vic. Il ne compte pas rester 10 ans à Saint-Léon-sur-l'Île, mais juste le temps de trouver un repreneur.
12: La finalité, c'est pas de faire carrière. J'ai pas la prétention d'être le plus vieux marchand de journaux ou débitant de tabac du monde. C'est juste pour, dans quelques temps, pouvoir passer le relais. Si les commerces sont bons, c'est la fin d'un bourg et c'est ce qu'il faut surtout pas faire.
10: Les anciens gérants ont déposé le bilan en début d'année. Sans retrouver de repreneur, le tabac presse était à deux doigts de fermer définitivement. Un scénario très redouté par Gérard Saurin, le maire de Saint-Léon-sur-l'Île.
11: C'est un commerce qui amène de la vie, de la rencontre. L'un des derniers commerces sur notre commune rurale. Aujourd'hui, il nous sort une belle aiguille du pied. La municipalité le remercie vivement. Et à partir du moment où on perd un tabac, c'est terminé. Soit on arrive à les maintenir, soit ils ferment les uns derrière les autres.
10: Cet été, Jean-François Copins fait également des remplacements au kiosque à journaux de Périgueux pour permettre à la gérante de prendre des vacances.
3: Et Jean-François Copins qui a le statut de gérant non salarié dans son tabac presse de Saint-Léon-sur-l'Île. Ça veut dire qu'il ne touche pas de salaire, seulement sa pension de retraite, en attendant que la situation financière s'améliore. Une triple commémoration est organisée demain dans le Bergeracois pour rendre hommage aux résistants tués par des soldats allemands le 8 août 1944. On parle de leur histoire ce matin avec la maire de Couzet-Saint-Front, Véronique Dubovalade, invitée d'ici Périgord à 7h45. La nuit des étoiles, ça commence ce soir. Des événements gratuits sont organisés en Dordogne pour observer les étoiles, la lune, les planètes, les galaxies. Le club Astro 24 du Mussidanais installe ses télescopes dans le centre-bourg à 21h30. Soirée d'observation également organisée par le club Régulus de Thiviers et par la section astronomie du FLEP de Coulounier-Chamiers ce soir et demain à l'observatoire de la Rampinsole.
2: Gauvinçard sera en concert à Sarlat le 26 septembre. On

0: Oublié, Gauvin sert double disque de platine, déjà plus de 500 concerts. Il ouvrira la saison culturelle de Sarlat au Centre culturel Louis Delmont. La programmation complète sera, elle, annoncée à la fin du mois. Et vous pouvez vous inscrire pour acheter les billets en avant-première. Les contacts sont sur notre site ici.fr. La place coûte entre 22 et 36 euros. Milan Klemenić est en finale des championnats du monde des moins de 20 ans. L'athlète périgourdin s'est qualifié ce matin pour la finale en terminant deuxième de sa course. Hier soir, pour les qualifications, il a signé un nouveau record de France dans sa catégorie, 45 secondes 83. Il a donc battu son propre record. La finale, c'est demain matin, 5h53 heure française, car la course, elle, est dans l'Oregon, aux États-Unis. Et puis ce soir, il y a du rugby à Périgueux, deux matchs sur le stade Roger Dantoux, juste à côté du stade Rangiras. À 18h, le Cap affronte Albi et à 20h, match de gala entre deux clubs de Pro D2, Brive et Colomiers.
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0: Carole, on voit que le ciel est déjà bien dégagé ce matin, ça va chauffer.
2: Ça va chauffer, 31, 33 degrés attendus pour aujourd'hui, encore pas de pluie à l'horizon, peut-être ce lundi, ça reste à confirmer. Petite fraîcheur du matin, fraîcheur agréable, 10 degrés au Buc ce matin, 14 à Neuvic et son marché des arts aujourd'hui, son banquet gourmand. C'est ce soir un événement ici Périgord et chez vous, dites-nous quel temps il fait. Page Facebook ici Périgord justement, sur les routes, Bernard nous a appelé au 05 53 53 82 82. Il nous signale un accident sur la départementale 710 à la sortie de Ribérac, direction Périgueux. Une voiture est sur le toit dans un champ de tournesol. La circulation est impactée, mais les secours sont sur place.
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2: 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Oh! Les gars, on va aller crever le plafond avec Marc Lavoine pour une petite begging.

0: toi. C'était son anniversaire hier, Marc Lavoine, pour une Biguine avec toi. Il est 7h12.
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0: J'ai une proposition à vous faire. Et si on allait camper ce week-end, direction Saint-Léon-sur-Vézère, au camping Paradis. Alors sans Laurent Ournac, sans Monsieur Parizeau, mais avec Monsieur Cuypers. Ce sera notre invité dans quelques instants. Loc Express, pour mieux connaître l'Occitan, c'est une minute autour du mot serré avec Laurent. Et puis, évidemment, on va jouer tout à l'heure au jeu de la grotte vers -20, juste avant 8h. 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Et puis dans un instant, mon œil dans le rétro, Gérald Deroux reviendra sur les fêtes sans alcool. Je devrais peut-être arrêter. Parce que oui, sans alcool, la fête est vraiment beaucoup plus folle.
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0: 7h15, ici Périgord, et place à mon œil dans le rétro avec vous, Gérald Deroux. Et Gérald, tout cet été, on se retourne sur ce qui nous a marqué depuis le début de l'année. Et ce matin, les fêtes sans alcool.
8: Eh oui, pourquoi pas? En janvier, à l'occasion du mois sans alcool, alors que votre corps purgeait les excès des fêtes de fin d'année, vous vous êtes peut-être demandé, et si on changeait nos habitudes, particulièrement en soirée? Eh bien sachez-le, vous êtes de plus en plus nombreux à mettre une croix sur l'alcool dans les fêtes, la jeune génération notamment. Nos confrères de West France racontaient une fête sans alcool à Nantes au début de l'année, une fête qui commence à 19h dans une mezzanine tendance, des DJ animent la soirée, les participants sont en tenue pailletée avec un soda à la main ou une bière sans alcool. À 21h, la fête bat son plein. Dans un club traditionnel, ce serait plutôt à 1h du matin. Ces fêtes sans alcool se multiplient dans toute la France. Des reportages en parlent régulièrement. Il en ressort que de nombreux vingtenaires, trentenaires ont franchi le cap ces dernières années. Ce qu'ils aiment dans ces soirées? Pour commencer, ça ne fait pas mal à la tête, disent-ils. Après, on dort bien mieux. Et puis, on prend soin de soi. Enfin, on se sent plus sincère, plus vrai. On ne raconte pas n'importe quoi, comme quand on a 2 grammes dans le sang. Au-delà des soirées où l'on danse, les jeunes de la génération Z, ceux qui sont nés après 1995, boivent moins en général. Dans les bars, autour d'une table chez des amis ou dans une soirée privée, ils choisissent souvent une boisson sans alcool. Ce n'est pas un problème, ils ne sont pas forcément culpabilisés par les copains qui boivent. « Allez, tu vas bien prendre un petit coup, t'es pas marrant, t'es pas marrante. » Eh bien non, s'ils ne boivent pas, c'est comme ça, rien à ajouter. De toute façon, aujourd'hui, jeune ou moins jeune, on boit moins d'alcool. 2 fois moins qu'il y a 50 ans. Il faut dire que depuis les années 70, les campagnes de sensibilisation se sont multipliées, à la télé, à la radio, en affiches, chez le médecin, partout. Forcément, au bout d'un moment, ça rentre dans les têtes, même les plus dures. Après, il ne faut pas être naïf. Si les jeunes boivent moins, ils peuvent aussi s'enivrer de manière différente, avec diverses drogues, ou aussi du protoxyde d'azote, le gaz hilarant, pour rire comme un nigaud, oui, mais aussi pour échapper à la réalité.
0: Et oui, une réalité pas toujours simple. Merci Gérald, bon week-end avec ici Périgord, les amis. Là, je me lève, hein. Je peux pas résister à la chanson.

0: Vous savez qu'elle est devenue brune? Elle est redevenue brune. La Rousseau n'a jamais été rousse. La Rousseau, tu m'oublieras, et elle fait la tournée des plages. Il est 7h20.
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0: On ira tous au paradis, chantait Michel Paul Naref, et si on y allait tout de suite, au paradis, les codici, même l'été, le rendez-vous de ceux qui font vivre la Dordogne, au camping paradis, pas de Laurent Ournac, pas de Monsieur Parisot, mais un G-Caster, direction Saint-Léon sur Vézère. Bonjour G.
3: Bonjour, alors c'est le paradis, hein, avec un N devant et j'y tiens.
0: Hein. Ah ben vous y tenez, mais vous avez bien raison d'y tenir, c'est camping le paradis. G, merci. Vous êtes directeur du camping le paradis, mais aussi néerlandais, d'où ce prénom G très original. Les néerlandais connus pour leur amour du camping, mais ça vient d'où?
3: Je sais pas, c'est le camping, vous savez, dans la vallée de la Vézère, c'est une histoire qui a 400 000 ans environ. Donc, c'est pas spécifiquement néerlandais.
0: Si les Français délaissent un peu la région, les étrangers, on nous le disait hier, hein, sont plus nombreux. Au camping, le paradis et les Hollandais en particulier, ça se confirme ou pas?
3: Oui, tout à fait, oui. Apparemment, si on n'avait pas eu les étrangers au moins sur le mois de juillet, on aurait probablement fait une belle baisse. Mmh. Mais en effet, on a déjà, nous, on a un camping qui a presque 60 ans, 59 ans cette année, et on a une clientèle bien établie, et 75% de notre clientèle est étrangère.
0: Camping Qualité, c'est le label national porté par la fédération qui gère plus de 300 campings, engagée dans une exigence de qualité partout en France. On vient de vous mettre à l'honneur, elle vient de mettre cette fédération, votre camping, le paradis à Saint-Léon, à l'honneur. Donc, nouvelle génération d'expérience, une expérience qui réinvente l'hôtellerie de plein air. Mais ça veut dire quoi, concrètement, réinventer l'hôtellerie de plein air, G?
3: Oula, réinventer, je suis pas sûr. Ce qui est sûr, c'est que le label Camping Qualité, c'est pour nous, en tout cas, une sorte de feuille de route. C'est un ensemble de critères et qui nous oblige chaque année à nous creuser un peu la tête pour faire mieux chaque saison, en fait. Améliorer notre process interne, améliorer nos services et faire en sorte que les gens passent de meilleures vacances ou au moins une espèce de garantie qualité.
0: Concrètement, donc, la qualité,
3: c'est pas spécialement une réinvention, ouais. Mais c'est quelque chose qui garantit à nos clients un véritable service haut de gamme.
0: Ça se voit par la nature et pas que celle qui nous entoure. Je crois qu'il y a une bambouseraie, par exemple, chez vous. Il y a des jardins, il y a un paysage, il y a quelque chose autour du végétal, en tout cas.
3: Oui, c'est vrai, mais c'est pas spécifiquement camping qualité. C'est une de nos cartes de visite, c'est un des marqueurs du camping, de notre paradis. C'est le côté végétal. Quand mes parents ont commencé ici, c'était un pré. Il y avait 6 noyers. Ouais. Maintenant, il doit y avoir 200 espèces différentes environ. Et c'est vrai qu'on essaye de faire quelque chose qui surprenne les gens par le côté jardin, parc arboré et végétalisé. Donc c'est vrai que c'est quelque chose qui est une marque de fabrique.
0: Ouais. J'ai une dernière question. Il y a du monde en ce moment? Le mois d'août sera mieux que... Ouais. Côté pratique, si on veut toucher le paradis avant l'heure à Saint-Léon, on fait comment?
3: Ah, tout simple, vous nous appelez, c'est possible aussi. Sinon, on a un site internet en ligne, qui s'appelle le-paradis.com, et on peut essayer de réserver. Alors, je vous avoue que réserver maintenant, ça va être compliqué, mais au mois de septembre ou octobre, on a plein de places.
0: L'arrière-saison.
3: Et c'est vrai, ouais. De plus en plus, on a des locaux qui passent des séjours chez nous. Un petit séjour bien-être, jacuzzi,
0: arrêtez.
3: Un petit massage.
0: Arrêtez, j'en rêve. Pourquoi pas, hein. J'en rêve. Voilà. Saint-Léon-sur-Vézère, où il fera 31 degrés aujourd'hui, j'ai bel été, un été qui se prolonge évidemment à bicyclette pour vous, je crois. Et à tout de suite sur l'appli ICI et ICI.fr. À bientôt.
3: Merci beaucoup.
0: Au revoir.
3: Bonne journée.

0: Du camping au Blue Hotel de Chris Isaac, il n'y a qu'un pas franchi ce matin avec Issy Périgord. À suivre Loc Express ou comment apprendre la langue de chez nous en une minute. Et ce matin, notre Lolo Labadie décortiquera pour nous le mot mener. 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À tout de suite, toute l'actu arrive dans moins de 3 minutes.
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0: Allez, il est l'heure de prendre notre leçon du jour. Une minute pour apprendre l'occitan avec Laurent Labadie. Top chrono pour le mot serré ce matin.
4: Un mot que l'occitan partage avec la langue française, c'est le verbe serrer. Pourquoi il ne veut pas dire la même chose ? Eh bien, écoutez, en français, il permet de comprimer un objet et en occitan, il permet de ranger l'objet. Que pas pareil, ce n'est pas pareil. Char tout chaud, cochet, que me que paille. Serre tes sous, tout de suite c'est moi qui paye. En gros, range ton porte-monnaie, t'as payé hier, aujourd'hui c'est moi. Ma carte bancaria, la charre dintolo lo porte-monnaie. Ma carte bancaire, je la serre dans mon porte-monnaie. Mais serrer peut avoir un autre sens en occitan. Coa charra quette nuet. Il a gelé fort cette nuit. Coa charra, ça a gelé fort. Formule très employée par chez nous. On peut l'utiliser pour presser quelqu'un aussi. Charra te piti, grouille-toi petit. Enfin, quand on est constipé, on peut dire « Ouh, c'est chara de imanti ». Vous voyez, la langue occitane n'a pas sa langue dans sa poche. Hein. Quelle variété ! Allez, adieu !
0: Allez, adieu, mon petit Laurent. Évidemment, on vous retrouve chaque matin vers 7h28 pour la langue de chez nous. Vous avez vos lunettes, les lunettes homologuées ici, parce que, évidemment, pour l'éclipse du soleil ce mercredi, va falloir les avoir, ces lunettes.
5: Hein. C'est obligatoire, effectivement. Vous ne pouvez pas regarder l'éclipse sans ces lunettes. Si vous le faites, vous risquez de vous brûler la rétine. Et on peut même jusqu'à perdre la vue en regardant cette éclipse. Donc, les lunettes sont obligatoire.
0: Indispensable. Alors, ne vous déplacez plus ici à la radio, ici Périgord à Périgueux, car nous n'en avons plus. Il en reste quelques-unes dans les bureaux de Bergerac, Montpont, Nontron, Ribérac, Sarlat, au Bugue, à Terrasson et à Thiviers. Car oui, comme le disait Baptiste, si vous souhaitez observer l'éclipse, il faut absolument se procurer ces lunettes, car le soleil peut brûler votre rétine. Vous pouvez en trouver dans les supermarchés, les pharmacies, chez certains opticiens. Et vraiment, méfiez-vous des imitations, car cela peut être particulièrement dangereux. On en reparlera d'ailleurs avant 9h avec le doc Kirzek.
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0: Allez, dans quelques instants, on joue ensemble dans la grotte avant 8h, bien évidemment, et dans l'info d'ici, Baptiste.
5: Des tags antisémites et antiféministes ont été découverts à Trélissac sur une fresque à l'espace Liberté Grandoux. Des tags découverts par le maire de la commune. On en reparle juste après le 90 secondes.
0: Et oui, car pour l'heure, il est 7h30, c'est l'heure du 90 secondes, le tour du monde de l'actu, avec vous, Valentine Letès.
6: Le cauchemar recommence pour les habitants de l'Aude un an après le méga-feu du massif des Corbières. Un incendie a démarré dans la même zone hier. Cette fois, les pompiers l'ont rapidement fixé hier soir, selon la préfecture. Mais la journée s'annonce encore à haut risque, avec du vent et des températures égales à celles d'hier. 41,8 degrés relevés à Cogolin. Risque très élevé de feux de forêt dans le Var, donc encore aujourd'hui, dans les Bouches-du-Rhône et le Vaucluse. Soupçonné de l'assassinat de son fils de 17 ans, un aide-soignant est mis en examen à Nice. L'homme de 59 ans parle d'un coup de folie dans le cadre de sa séparation avec la mère du jeune homme. À la pompe, on repasse sous les 2 euros le litre en moyenne pour le sans-plomb 95 E10. Légère baisse également du prix du gazole. Des progrès se dessinent sur une prochaine réouverture du détroit d'Ormuz au Moyen-Orient, par lequel transite un cinquième de la production mondiale de pétrole. La route, justement, samedi interdit rouge. Très difficile de rouler demain selon Bison Futé dans le sens des départs comme des retours. Et c'est déjà compliqué ce vendredi, classé orange. Difficile de quitter le Nord, le Grand Ouest et l'Auvergne-Rhône-Alpes comme de rentrer dans le quart sud-est. Direction la Lune ou presque pour les coureuses du Tour de France. La 7e étape les emmène de la Voulte-sur-Rhône jusqu'au Mont Pelé, le célèbre Mont Ventoux. 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
5: Merci beaucoup Valentine. L'info d'ici en Dordogne ce matin à 7h30. Ce sont ces tags antisémites et antiféministes découverts hier matin à Trélissac. Ils ont été faits sur une fresque de la ville à l'espace de liberté Franck Grandoux. Margot Croison, c'est le maire de la commune qui les a découverts.
7: Quand il arrive devant la fresque, le maire de Trélissac, Éric Fallou, découvre une étoile de David. Elle est dessinée sur le front de Louise Michel, figure féministe et révolutionnaire des années 1800.
8: C'est un choc parce que Trélissac, c'est une petite commune, 7600 habitants, et donc moi je m'attendais pas à ce qu'on se retrouve avec ce genre de dégradation, que les actes qui sont répréhensibles et je dirais abjects ont lieu sur la collectif sur la commune, et il est hors de question que je laisse passer ça.
7: Deux phrases sont également inscrites, le féminisme tue et les femmes ont plus de droits qu'un homme, des phrases écrites en rouge juste à côté du portrait.
8: La sécurité avant tout, et je veux de bien vivre ensemble, je veux que tout le monde vive ensemble et ça c'est pas le cas actuellement, il faut absolument intervenir. Je sais très bien qu'on va avoir du mal à trouver les auteurs de ces actes, mais l'objectif c'est de leur dire qu'on ne laissera plus rien passer.
7: Le maire de Trélissac a contacté l'artiste, auteur de la fresque, José Correa. Il va la repeindre pour effacer ce tag antisémite et ses phrases antiféministes.
5: Cette fresque peinte en 2018 a déjà été taguée lors du précédent mandat d'après Éric Fallou. La mairie qui attend maintenant de connaître l'estimation des dégâts et des coûts de ces dégâts par l'artiste avant d'aller porter plainte.
0: Et dans le reste de l'actualité, Baptiste.
5: Un jeune de 16 ans est tombé dans un ravin de 12 mètres hier à Saint-Martial-de-Valette. Il était sur son téléphone et n'a pas vu le ravin. Gravement blessé aux jambes, il a été transporté par hélicoptère à l'hôpital de Périgueux. Dans le journal de 8h également à Saint-Léon-sur-Lille, retraité ne voulait pas s'ennuyer pendant sa retraite et a donc repris le tabac presse de la commune. Et puis à 7h45, Véronique Dubovalade, maire de Couze-et-Saint-Front, est l'invitée d'ici Périgord. La commune rend hommage demain aux résistants tués par des soldats allemands le 8 août 1944, alors que leur camion était tombé en panne. Carole, on fait la météo avec vous. Le ciel est plutôt bleu ce matin.
0: Incroyablement bleu. Avec le soleil qui brille déjà. Il brille chez Rosie. Rosie, à l'état d'Aglan, il fait presque 16 degrés avec du soleil. Chez Nat, il y a du soleil. À Saint-Nilac, il fait 16 degrés. Il fait 19 degrés, presque 20. À Razac, sur l'île. Très bonne fin de journée également et très bonne semaine. Surtout pour vous, Patrick, et bon week-end. Et oui, 33 degrés attendus. Pour aujourd'hui, attention sur les routes, beaucoup de monde. Demain, dans le sens des départs, journée classée rouge, si vous le pouvez, partez aujourd'hui. Il y aura un petit peu moins de monde. Et attention, il y a peut-être toujours cet accident que Bernard nous a signalé au 05 53 53 82 82. Un accident sur la départementale 710 à la sortie de Ribérac, direction Périgueux. Une voiture était sur le toit dans un champ de tournesol. La circulation a été impactée. Les secours étaient sur place. N'hésitez pas à nous donner des nouvelles de cet accident à la sortie de Ribérac, direction Périgueux, sur la départementale 710. Il est 7h35.
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0: Tout va bien, nous sommes vendredi et c'est bon d'entendre ça un vendredi. Redites-moi, vendredi, ça sonne bien.
5: Ouais. Vendredi. Ça sonne presque début de week-end. Ah.
0: Si vous bossez, courage par contre. Vacances peut-être pour vous, il y aura du monde sur les routes. Alors ici Périgord vous accompagne, tout en désir. Avec Véronique Jeannot et Laurent Voulzy, passez un agréable moment.

0: Désir, désir, Véronique Jeannot, la pause café de notre jeunesse. Et Laurent vous le dit.
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0: Et à 8h20, bien évidemment, entrons ensemble dans la grotte. Cette grotte qui vous réserve bien des surprises et des cadeaux. Le jeu de la grotte est simple. La règle est simple. Vous avez une minute pour sortir de cette grotte avec un cadeau. 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Et Baptiste, vous allez jouer pour Josiane de Sanillac. Elle ne pouvait pas attendre parce qu'elle devait aller travailler. Elle commençait à 8h et le quart d'heure d'attente était vraiment trop long. Donc vous allez jouer, elle compte vraiment sur vous pour jouer au jeu du tube à chanter.
3: Je vais faire mon maximum.
0: Vous allez avoir une minute pour retrouver l'interprète ou la chanson en une minute pour Josiane de Sanillac. Des yeux qui font baisser les miens, un rire qui se perd sur sa bouche. 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
0: C'est lui pour moi, moi pour lui, dans la vie. Il me l'a dit. 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
3: Je crois que je l'ai. Hein. Vous voyez la vie en rose, vous, non, Carole?
0: Exactement, confirmation.

0: En tout cas, ce qui est sûr, c'est que Josiane, grâce à vous, Baptiste. Oh, c'est tellement agréable. Josiane Sania qui sera évidemment le 14 août à Creys pour la fête du canard à partir de 19h. Elle sera attablée pour un menu spécial canard et une soirée tout en musique. Passez un agréable moment, chère Josiane. Et vous, bah, on vous retrouve tout de suite, mon Baptiste. Vous restez avec nous.
1: Je ne bouge pas.
0: Et dans l'équipe karaoké, je vous l'ai dit, un blind test, je vous veux dans mon équipe.
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0: 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Alors à 8h moins le quart, c'est l'invité d'ici matin. Votre invité Baptiste est la maire de Couze et Saint-Front dans le Bergeracois.
4: Bonjour Véronique Dubois-Lavade.
5: Bonjour.
4: Maire de Couze et Saint-Front, on commémore demain chez vous les résistants couzeaux attaqués par les Allemands le 8 août 1944. Véronique Dubois-Lavade, cette histoire, elle vous touche personnellement ?
5: Oui, tout à fait. C'est une histoire que j'ai toujours entendue quand j'ai rencontré mon mari, parce qu'elle a touché son grand-père. C'est une histoire tragique, mais comme il y en a eu beaucoup pendant le mois d'août 44 en Bergeracois, puisque on le sait, les Allemands étaient quand même étaient en danger et quittaient le secteur pour se replier vers l'Atlantique, et dans ces conditions, il n'était pas tendre avec les Bergeracois.
4: Et alors, pourquoi est-ce qu'elle vous touche ? Vous nous parliez de cette histoire que vous avez beaucoup entendue avec votre mari ?
5: Parce que, tout bêtement, à Couze, il y avait un réseau de résistants. Et ces résistants, c'était le groupe Sam Jaurès. Le 6 août, ils sont partis pour des actions de résistance, donc du côté de Montbazillac. Ils sont partis en camion et leur camion est tombé en panne dans la côte de Montbazillac. Donc tout le monde voit cette côte de Montbazillac, elle est visible d'un peu partout. Leur camion tombe en panne. Le grand-père de mon mari, Étienne Valade, était un transporteur. Il avait donc des camions et naturellement, les résistants viennent lui demander de lui prêter de leur prêter un camion. Et dans la cour de l'entreprise, ce jour-là, quelques chauffeurs étaient là. Le grand-père dit : « Moi, je veux bien vous prêter un camion, mais il vous faut quelqu'un pour le conduire. » Et tout de suite, un des chauffeurs, René Versane, dit : « Écoutez, moi, je suis partant pour le conduire. Mais je ne peux pas tout de suite, on le fera demain ou après-demain, on le fera plus tard. » Et donc le 8 août, ils partent avec quelques autres camarades remorquer le camion dans la côte de Bergerac, dans la côte de Montbazillac, et bien évidemment, les Allemands étaient là pour les attendre.
4: Et donc les Allemands les ont retrouvés et les ont tués sur place, ouais, comment ça s'est passé?
5: Alors, oh là là, c'est beaucoup plus terrible que ça. S'ils n'avaient fait que les tuer sur place, ça serait un acte de guerre qu'on pourrait considérer, hélas, comme quasi normal, même si la normalité n'a pas de sens dans ce contexte. Mais là, il y avait parmi eux un jeune, donc le chauffeur qui s'appelait René Versane, il avait 33 ans, il avait déjà 3 enfants, dont un petit bébé qui venait de naître. Et surtout, il y avait Thomas Fernandez qui n'avait que 16 ans. Et ils les ont pris tous les deux, et tous les deux n'ont pas eu la sagesse de leurs compagnons. Ils sont partis dans la descente, vers les vignes. Et bien évidemment, ils se sont fait prendre, et on leur a fait traverser. On les a fait partir à Bergerac, au bout des Vergnes. Donc, pour ceux qui ne connaissent pas, c'est vers à la sortie de Montbazillac, vers la route de Mussidan. On les a fait descendre à pied jusque-là, main sur la tête. Il paraît que c'était terrible. Le petit jeune demandait bien entendu à ce qu'on le sauve, mais qui pouvait quoi pour eux. Et malheureusement, arrivé au bout des vernes, on leur a fait creuser un trou, et vous imaginez la suite. Ils ont été fusillés sur place, enfin c'est terrible. Pendant ce temps-là...
4: Il y avait encore des résistants qui étaient dans le camion, dans la côte de Montbazillac.
5: Qui étaient encore dans le camion, voilà, dans la côte de Montbazillac. Alors moi, je sais tout ça, non seulement par la famille, mais le frère aîné de ce petit jeune Thomas Fernandez, Innocencio Fernandez, était dans le camion avec Gérard David, et ils ont vu arriver, donc les Allemands sont approchés du camion. Innocencio Fernandez, qui avait vu partir son frère vers les vignes, avait tout de suite compris que c'était pas le lieu où partir. Il est parti vers les bois, et donc c'est de lui qu'on peut tenir toutes ces informations aussi, parce qu'il a assisté, hélas, au drame concernant Gérard David. Gérard David a voulu sauter avec lui du camion, et la ceinture de sa canadienne, alors les anciennes savent ce qu'est une canadienne, c'était ces grosses vestes en cuir que les gens portaient à l'époque, mais la ceinture s'est coincée dans le levier de vitesse, et donc il pouvait plus sortir, les Allemands étaient là, et il a fait signe à Innocencio Fernandez qu'il allait faire ce qui était nécessaire pour qu'il puisse fuir. Et donc il a mitraillé autant qu'il pouvait les forces allemandes, jusqu'à ce que lui-même, bien sûr, perde la vie dans le camion.
4: Et vous avez parlé justement de René oui. Versane, lui qui ne faisait pas partie de ce groupe de résistants à la base, il s'est proposé.
5: Il s'est proposé, mais je pense que à ce moment-là, je dois dire, dans ce secteur du Bergeracois, tout le monde était résistant, malheureusement pas tout le monde, mais il y avait beaucoup beaucoup beaucoup de gens qui étaient engagés dans la lutte contre les Allemands, hein. Il faut pas oublier que ceux-ci faisaient des exactions terribles quand même. On sait que Mouledi a brûlé, ils étaient en retraite, donc c'était des moments terribles, et pour eux et surtout pour les gens d'ici qui ont vécu cette période dramatique.
4: Et il y a aussi donc ces commémorations, triple commémoration demain organisée. Il y a des familles de ces résistants qui seront là.
5: Il y a toujours, déjà, le fameux bébé de René Versane est toujours là, elle habite toujours Couze. Sa fille d'ailleurs est dans le conseil municipal, elle est maire adjointe. Oui, il y a encore des familles. Thomas Fernandez n'avait pas d'enfant bien sûr à 16 ans, mais son frère Innocencio avait deux filles qui vivent encore à Couze. Et de toute façon, à Couze, on est très très très attachés à ces cérémonies parce que effectivement elles représentent un moment de la vie cousote dramatique, mais elles montrent aussi l'engagement de cette population à se battre devant l'adversité. C'est vraiment ce qui caractérise notre population, et pour moi c'est un exemple, parce que on le sait, on vit tous en ce moment des moments difficiles, et on se rend compte quand même, si on est un peu conscient, que la situation internationale n'est pas des plus brillantes. On peut se poser des questions, on est en train de parler de troisième guerre mondiale. Donc moi j'attache de toute façon tous les ans une importance extrême à cette cérémonie, mais j'y attache encore plus d'importance, hélas, cette année, pour alerter sur les dangers de la vie, et surtout le besoin de se serrer les coudes en période difficile.
4: Oui, en fait.
5: Parce que faut être conscient que devant l'adversité, il faut être uni.
4: Et devant cette période difficile au point de vue international. Merci beaucoup, Véronique Dubot-Valade, maire de Couze et Saint-Front.
5: Alors, je me permets de vous couper pour dire que donc à Bergerac, c'est à 10h30
4: tout à fait,
5: devant la stèle du Boudet et Vergne, à 11h à Montbazillac, et la cérémonie principale, et bien sûr à Couze et Saint-Front, à 11h30, où toute la population se réunit à ce moment-là.
4: Eh bien, merci, le rappel est fait. Merci beaucoup, Véronique Dubot-Valade, maire de Couze et Saint-Front. Bonne journée.
0: Merci à tous les deux. Une interview à retrouver sur l'appli ici.fr. Il fera 35 degrés demain sous le soleil à Couze et Saint-Front. Une météo estivale aujourd'hui et des températures autour des 33 degrés attendues cet après-midi. Il fait déjà 16 degrés à 7h30 à Champ-Romain, en Périgord vert, chez Virginie. Coucou Virginie. Elle est de bonne humeur, Marie-France, ce matin à Saint-Astier. Il fait 17 degrés, du soleil. pas un nuage et des chevaux de trait magnifiques. C'est vrai qu'à Beaumont, aujourd'hui, c'est le comice agricole tout au long de la journée avec des chevaux de trait magnifiques. À Saint-David-Seigneur, chez Liville, fait 14 degrés, le ciel est bleu. À Biron, 13 degrés à 7h30 chez Huguette, grand ciel bleu aussi. Grand ciel bleu à la radio, grand ciel bleu avec Tensissi. Oh. Ah, ça me donne envie de danser, Baptiste. Si je pouvais pas être votre mère, je vous inviterais à danser. Il est 7h52. Bon réveil. Bonjour.

0: et tout en douceur avec Ten Sisiam, Not in Love. C'est l'art de monter sur le Big Clown.
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0: Et oui, place au Tour de France féminin avec ICI Périgord chaque après-midi. C'est le grand jour sur la route du Tour femme, Baptiste.
2: Oui, l'étape la plus rude, mais aussi la plus prestigieuse cette année. Les coureuses ont rendez-vous avec le terrible Mont Ventoux. Tout ce qu'il faut savoir sur cette étape avec la directrice de la compétition, Marion Rousse, et vous, Emmanuel Collardé.
3: Bonjour, Marion Rousse.
4: Bonjour.
3: Alors, nous y sommes, hein, au temps fort de ce Tour de France 2026, au pied du géant de Provence, car c'est le Mont Ventoux qui accueille l'arrivée de cette septième étape. On va vivre un très grand moment.
4: Bah, clairement, c'est l'étape reine, hein, donc évidemment que tous les regards seront tournés sur ce Mont Ventoux qui, pour moi, est peut-être la plus belle ascension, autant visuellement que sportivement parlant. Et en plus de ça, on a des bons souvenirs côté français. On se souvient l'année dernière de la belle victoire de Valentin Paré-Peintre. Espérons qu'elle sourit une nouvelle fois aux Françaises.
3: Un moment d'autant plus fort, Marion, que c'est la première fois que le Ventoux est au programme de ce Tour de France Femmes depuis son grand retour en 2022.
4: On essaye, en tout cas, depuis la création du Tour de France Femmes avec Zwift, de mettre un géant, de mettre un mythe, finalement, du cyclisme. On aime bien les clins d'œil, les rapports à l'histoire, et on sait que les grandes batailles du Tour de France, eh bien, se sont déroulées dans les plus grands cols mythiques de l'histoire du Tour. Et donc, le Mont Ventoux, évidemment, on a tellement d'images d'époque également que ça nous rappelle aussi à l'enfance. Et je pense que les cyclistes féminines, les athlètes, les championnes, ont besoin et ont l'envie d'écrire leur nom au palmarès de ce géant.
3: Quand on parle du Mont Ventoux, on sent qu'il y a quelque chose qui se passe toujours dans le cœur, dans l'esprit de tous les amoureux du vélo. Et c'est aussi votre cas, j'imagine, Marion.
4: C'est très particulier, c'est très atypique, c'est avec ce paysage un peu lunaire lorsqu'on arrive au sommet. Pour moi, visuellement parlant, c'est la plus belle montée. Et on la montrera en plus du côté le plus connu, du côté de Bédouin. Donc on a vraiment tous les ingrédients réunis pour assister à une étape d'anthologie.
3: Du grand spectacle en perspective. Merci à vous et très belle journée.
4: Merci
3: à vous
4: beaucoup.
3: Sur la route du Tour.
0: Et sur le Mont Ventoux mythique, on a hâte de suivre cette étape avec ICI Périgord cet après-midi. Vous ne raterez rien. Merci à tous les deux à suivre toute l'info. ICI Périgord dans moins de 3 minutes. Et Stéphane Bern, il a découvert l'Amérique, dites donc.
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0: Allez, juste avant l'info, un peu d'histoire comme chaque matin. Et avec vous, Stéphane Bern, on voyage au temps des grandes découvertes.
7: Saviez-vous que l'idée d'Amérique était née dans les Vosges? Oui, laissez-moi vous raconter. En 1507, à Saint-Dié-des-Vosges, dans un atelier d'imprimeur. Imaginez l'odeur de l'encre, le grincement des presses, le papier qui sèche. En pleine période de la Renaissance, le cartographe allemand Martin Waldseemüller travaille entouré d'un groupe d'érudits passionnés. Leur rêve, représenter le monde, oui, rien que ça, y compris ces terres qu'on découvre à peine de l'autre côté de l'Atlantique. Pour dessiner son grand planisphère, Waldseemüller s'appuie sur les récits d'un navigateur florentin qui a exploré les côtes du nouveau continent, Amerigo Vespucci. Admiratif, il décide de baptiser ces terres inconnues du prénom latinisé d'Amerigo, devenant America. Vous imaginez s'il s'était appelé Gérard? Les États-Unis de Gérardi, ça faisait tout de suite moins rêver. Dans cet atelier des Vosges, c'est la première fois que le Nouveau Monde apparaît avec un nom bien à lui. La carte circule et fascine les savants d'Europe. Waldseemüller finira quand même par douter de son choix. Vespucci était loin d'être le seul découvreur de l'Amérique. Mais trop tard, America avait déjà conquis les Atlas. En 2001, les États-Unis achètent le planisphère de Waldseemüller pour 8 millions d'euros. Bon, ça fait cher le poster, même encadré.

0: mais son œuvre est aujourd'hui considérée comme l'acte de naissance de l'Amérique. Et voilà comment, au fond d'une vallée tranquille, naît un nom qui fera le tour du monde. À Saint-Dié-des-Vosges, on n'a peut-être pas découvert l'Amérique, mais on a su lui trouver un nom qui claque. Merci les pastilles des Vosges pour le souffle d'inspiration.
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2: Nous sommes vendredi, le 7 août 2026, il est 8h. Journal Baptiste Roux.
3: Dans un instant, on entendra ce retraité qui a repris le tabac presse de Saint-Léon-sur-l'Île. Mais d'abord, ça vient de tomber, le calendrier du Boulazac Basket d'Ordogne. La Ligue Nationale de Basket vient de publier toutes les dates des matchs. La rentrée en Betclic Elite pour les joueurs du BBD, ce sera le 26 septembre. Et ça commence par un match au Palio, Jeanne de Butler.
4: Le Boulazac Basket d'Ordogne débutera son championnat avec la réception du promu Rouen, sacré championne de France d'élite 2 la saison dernière. Et qui retrouve donc la Betclic Elite. Suivent des déplacements à Strasbourg, puis Bourg-en-Bresse avant le premier gros match de la saison pour le BBD Paris, finaliste du championnat la saison dernière. Ce sera le 17 octobre avant un derby face à Limoges le 31. Le BBD terminera la première partie de saison avec un match de gala, la réception de l'ASVEL début janvier. Reste une inconnue dans ce calendrier. Qui de Monaco, le champion de France, ou de Saint-Quentin, le BBD affrontera-t-il en décembre et en mars? Exclus du championnat pour des raisons financières, les Monégasques ont déjà dit qu'ils feraient tous les recours possibles, tandis que Saint-Quentin reste dans l'attente d'être repêché.
3: Les premiers matchs, on le disait, contre la Chorale de Rouen, ce sera le 26 septembre au Palio pour le Boulazac Basket d'Ordogne. On vous a mis le calendrier complet sur ici.fr.
2: Alors vous le disiez, Baptiste, un retraité a repris le tabac presse de Saint-Léon-sur-l'Île.
3: Mais il ne se voyait pas faire des mots fléchés à la maison à 71 ans. Jean-François Copin s'est tout de suite proposé de reprendre le tabac presse de la commune quand il a appris qu'il allait fermer. Il est donc sorti de sa retraite et voulait absolument rester actif.
5: Pour tout vous dire, j'ai enterré le jour de mes 68 ans, c'est les premiers mois de ma retraite, j'ai enterré mon meilleur ami qui avait 63 ans. Ça m'a fait quelque chose parce que le plus dur quand vous êtes à la retraite, c'est de lutter contre l'oisiveté. Et il faut beaucoup de mental. Je me voyais faire du jardin, entretenir la maison, bricoler, mais le loisir ça me suffisait pas. Je préférais vraiment retravailler et relancer parce que c'est vraiment un projet social et humain que de relancer dans l'activité commerciale. D'un bourg qui en a besoin. Je profite de rencontrer d'autres personnes que j'avais perdu de vue. Je préfère voir des gens en humain que de regarder une télé. Ça, c'est profiter, quoi, avoir du lien social.
3: Ouais, Jean-François Copin, qui fait aussi cet été des remplacements au kiosque à journaux de Périgueux pour permettre à la gérante de prendre des vacances. Un adolescent gravement blessé après la chute dans un ravin de 12 mètres. C'était hier à Saint-Martial-de-Valette. Le jeune de 16 ans marchait sur la voie verte, les yeux rivés sur son téléphone et n'a pas vu le ravin. Les pompiers spécialisés dans les sauvetages en milieu périlleux sont intervenus. Gravement blessé aux jambes, il a été transporté par hélicoptère à l'hôpital de Périgueux. Une étoile de David et des phrases antiféministes taguées sur le portrait de Louise Michel à Trélissac. Ils ont été découverts hier par le maire de la commune. Selon Éric Fallou, ce n'est pas la première fois que le portrait de la figure féministe est dégradé. L'artiste qui l'a peint doit venir estimer le coût de ces dégradations. La mairie va ensuite porter plainte. Un jeune homme de 21 ans s'est endormi hier au volant de sa voiture à Tonnac et a percuté l'aile avant gauche d'une camionnette. Les deux conducteurs ont été transportés à l'hôpital de Sarlat pour des examens de contrôle.
2: Les pompiers de Dordogne, eux, sont maintenant partis en renfort dans le Var.
3: Alors que les derniers pompiers périgourdins mobilisés en Gironde sont rentrés, il y a deux jours, 25 soldats du feu sont partis dans le sud-est avec 7 engins. 7 reprises de feu ont été signalées hier dans le Var. La journée est classée à risque par les forces de l'ordre. À Cubjac, plus de baignades jusqu'à nouvel ordre. Des entérocoques ont été découvertes dans l'Auvézère. Ce sont des bactéries issues de matières fécales. La mairie pense qu'il y a eu un déversement à cet endroit. On ne peut donc plus se baigner sur la plage de Cubjac en attendant les prochaines analyses dans quelques jours. La baignade, elle, reste autorisée à la Boissière-Danse et à Saint-Pantaly-Danse.
2: Ici Périgord, il est presque 8h05. Chantal, elle s'est faite arnaquer de 300 euros et elle ne veut plus que ça recommence.
3: Alors pour ça, elle prend des cours d'informatique. Ils sont organisés par la ville de Périgueux et le CCAS tous les jeudis pour que les seniors soient plus à l'aise devant leur ordinateur. Chantal, 74 ans, y participe donc pour ne plus se faire avoir en ligne.
6: Moi, une fois, je me suis fait arnaquer comme ça. Il y avait l'ordinateur qui me disait payez ceci, payez cela, sinon vous allez perdre toutes vos données. J'ai marché, j'ai donné 300 euros, je crois. Et ma fille, quand je lui ai dit ça, elle a bondi. Elle m'a dit, maman, c'était une arnaque. Bon, je me suis fait arnaquer de 300 euros et je recommencerai plus jamais. Et souvent maintenant, sur Internet, on a ce genre de messages. On a même pas mal de pièges sur Internet aussi. Bah, c'est-à-dire, j'y réponds plus. Tout simplement, ma fille m'a dit, ne touche plus. Non, j'ai appris à me méfier d'Internet.
3: Et ces ateliers pour apprendre à utiliser son ordinateur en se faisant aider, ils sont tous les jeudis à l'Hostalet, à la salle Jaune Poussin, à Périgueux, rue Wilson, et c'est gratuit. La ville de Périgueux qui organise un grand questionnaire sur le centre-ville pour mieux comprendre ce que les périgourdins attendent, des commerces ou encore des transports. On peut le remplir jusqu'au 12 septembre. Ils sont à retrouver en version papier chez les commerçants dès aujourd'hui, mais aussi sur le site de la mairie. Pour ceux qui participent, un bon d'achat de 25 ou 50 euros à la clé à utiliser chez les commerçants partenaires.
2: Gauvin Serre sera le premier artiste de la nouvelle saison culturelle de Sarlat.
3: Le double disque de platine sera au centre culturel Louis Delmont le 26 septembre prochain. Les billets coûtent entre 22 et 36 euros. Vous pouvez déjà vous inscrire pour en avoir accès en avant-première à la vente. On vous a mis l'adresse mail ou le numéro sur ici.fr. Le reste de la programmation à Sarlat sera dévoilé à la fin du mois avec des têtes d'affiche et des spectacles pour tous les publics, promet la mairie. Il n'y a plus de lunettes ici Périgord pour l'éclipse du 12 août à la radio à Périgueux. Il y a aussi des ruptures de stock dans les bureaux de poste de Périgueux et Trélissac. Il en reste encore quelques-unes à Bergerac, Montpont, Nontron, Ribérac, Sarlat, Le Buc, Terrasson et Thiviers dans les bureaux de poste. On vous rappelle que si vous voulez voir l'éclipse du mercredi 12 août, il faut absolument des lunettes spéciales. On peut se brûler la rétine et même perdre la vue si on regarde directement le soleil. Vous pouvez également trouver ces lunettes dans les supermarchés ou encore les pharmacies. Milan Klemenić est en finale des championnats du monde des moins de 20 ans. L'athlète périgourdin s'est qualifié hier soir une première fois pour les demi-finales du 400 mètres en battant encore une fois le record de France dans sa catégorie. Il courait sa demi-finale ce matin à 4h50. Il a fini deuxième. Il sera donc en finale demain matin à 5h puisque ça se joue aux États-Unis 5h heure française.
2: Deux matchs amicaux de rugby ce soir à Périgueux.
3: À 18h, le CA Périgueux joue contre Albi. Juste après, à 20h, Brive contre Colomiers, les deux clubs de Pro D2 pour un match de gala. Les deux se jouent sur le stade Roger Dantoux, préféré au stade Rongieras, juste à côté, où la pelouse est marron à cause de la sécheresse. Le Cap et la ville de Périgueux ont donc décidé de l'aménager. Et puis, match amical également pour les footballeurs de Trélissac ce soir. Coup d'envoi à 19h sur le stade municipal de Montpont. Les Trélissacois qui vont jouer contre un de leurs futurs adversaires dans leur poule de National 2, l'US Lèche-Cap-Ferry.
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3: Carole, on a un beau ciel bleu ce matin, on en profite.
2: Beau ciel bleu, beau soleil. Cher Baptiste, ça veut dire évidemment un soleil qui va donner généreusement et des températures qui grimpent 31-33 degrés. On sera bien dans la grotte aux Aizy. Actuellement, il fait en moyenne 16-18 degrés. Hein. À 8h, Bison Futé a classé cette journée orange dans le sens des départs dans la région du Nord, dans notre Grand Ouest ou en Auvergne-Rhône-Alpes. Soyez particulièrement prudents, attention, parce que demain ce sera rouge.
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2: À la table du petit-déj ici Périgord, il y a quoi à votre avis? Du pain, du beurre, un peu de confiture aux fruits rouges, ma préférée, que l'on partage ensemble avec la Vanessa Paradis. On vit avec elle, hein. Il est 8h10, bon réveil, bonjour. Ça s'appelle Tandem et c'est signé Serge Gainsbourg, hein, si mes souvenirs sont exacts.

0: Et ça brille comme un diadème à la radio. Vanessa Paradis tandem. Vanessa qui nous a annoncé son divorce avec Samuel Benchetrit après des années d'amour. Mais l'amour ne dure pas toujours. En tout cas, tout va bien, nous a-t-elle précisé. Puis c'est la vie, il n'y a pas de raison.
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0: Ah écoutez, qu'est-ce qu'on est bien ce matin. Bah oui, c'est vendredi, la semaine touche à sa fin et le week-end peut commencer. Qu'est-ce qu'on chante dans ces cas-là? Alors avant 8h30, portrait de Romain Rongeras. Romain, rugbyman, prof de maths et fils de, au nom du père ce matin, rencontre avec Julien Pelé. Audrazo, même l'été, nous dira de faire gaffe aujourd'hui aux faux services clients. Et bien sûr, toujours avant 8h30, on va jouer ensemble. C'est l'info insolite du jour. Je vais vous donner le début d'une info insolite. Vous devrez trouver la fin parmi deux propositions. 10 000 abeilles ont élu domicile à Paris, mais sur quoi à votre avis? Sous une porte cochère ou sous un vélo? 05 53 53 82 82 a gagné ce matin. Oh là là, génial! 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Mais pour assister à ce concert, parce que nous vous y invitons demain et vous entrez dès 18h30, dites-moi, 10 000 abeilles ont élu domicile à Paris, mais sur quoi? Une porte cochère ou un vélo? 05 53 53 82 82, je compte sur vous.
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0: Putain, regarde, le matin ici Périgord vous dit attention dans C'est pas vrai, le rendez-vous anti-arnaque d'Audrazo.
4: Et Aude, ce matin, vous nous mettez en garde contre les appels d'escrocs qui se font passer pour votre opérateur téléphonique. Orange, SFR, Bouygues Télécom, etc. Ces coups de fil peuvent nous faire perdre beaucoup d'argent.
5: 938 euros, voilà ce qu'une retraitée a perdu dans cette histoire. C'est presque le montant de ma retraite. Je suis choquée, c'est ce qu'elle écrit. Qu'est-ce que c'est que cette arnaque? Une collègue a eu la même il y a quelques mois, elle m'a raconté. Elle reçoit l'appel du service client de SFR, ou en tout cas c'est ce qu'elle croit, vu qu'elle est bien chez SFR. La personne au bout du fil lui dit que sa ligne va être coupée à cause de travaux et lui demande d'appeler un numéro pour la remise en service.
4: Et alors qu'est-ce que c'est, Aude? C'est un numéro surtaxé?
5: Exactement, c'est ça. Et vous, vous voilà en train de poireauter des heures au téléphone. L'escroc utilise tous les mensonges possibles et imaginables pour vous garder au bout du fil. Posez le téléphone, allez faire vos courses, vous dit-il parfois. C'est ce que j'ai trouvé sur des forums. Il y a pas mal de témoignages. Une internaute s'est même rendu compte qu'on l'avait fait appeler un numéro au Zimbabwe. Pour un autre, c'était au Congo, un autre au Nigeria. Bref, comment faire pour ne pas tomber dans le piège? Déjà, sachez-le, un opérateur téléphonique, quel qu'il soit, ne vous demandera jamais de composer un numéro surtaxé pour résoudre un problème. Donc vous, ne vous précipitez pas, vérifiez bien calmement avant d'appeler que ce numéro à rallonge qu'on vient de vous donner n'est pas en fait un numéro étranger. Ce que je fais, moi, je le copie-colle dans Google. Et si je vois que les premiers résultats me parlent de Zimbabwe, j'arrête tout.
0: Bon bah Google, mon ami qui nous évite parfois bien des ennuis. Merci Aude, bon week-end. Et bon week-end à tous, vous qui nous écoutez ici, ailleurs. Vous êtes en vacances, en week-end peut-être. Ou je vois certains qui sont en train de préparer leur valise, n'est-ce pas Valentin? Valentin réalise ici matin jusqu'à 9h. Baptiste pour l'info et Ève qui vous accueille au 05 53 53 82 82. Passez un agréable moment avec ici Périgord et Francis Cabrel.

0: Avec Sarah Bacane, quel temps fait-il chez vous? Sûrement une température assez douce ce matin, 16-18 degrés actuellement. Sur la région, jusqu'à 33 degrés attendus cet après-midi.
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0: Évidemment, les amis, on ne fait pas de sport en plein cagnard. Hein. On évite, on fait soit tôt le matin, soit tard le soir, voire dans la nuit. Tout l'été, Julien Pelé part à votre rencontre. Sur des terrains de rugby, par exemple, il y a croisé Romain, il a suivi les traces de son papa, fils de Francis Rongiéras, demi d'ouverture à Périgueux, enfin formé à Périgueux, champion de Pro D2 avec Montauban. Il est maintenant prof de maths à Périgueux, sa ville de cœur.
2: Bonjour, je suis Romain Rongiéras.
3: Bonjour Romain. Alors votre nom de famille, on l'entend beaucoup en Dordogne, car le stade de Périgueux porte depuis l'année 2009 le nom de Francis Rongiéras. C'était votre papa. Est-ce que je peux vous demander quels souvenirs vous gardez de lui?
2: Alors des souvenirs, j'en ai très peu. Mais les souvenirs que j'ai, étrangement, liés au rugby. Notamment quand il jouait à Pau, moi d'aller sur des matchs et notamment aussi de jouer un peu sur le stade qu'il y avait à côté à Pau, à la Croix-du-Prince. Après, les souvenirs, avec le temps, peut-être se sont construits aussi, mais parce que j'ai pu entendre. Il avait démarré à Périgueux lorsqu'il était au lycée. Après, il est parti à Pau, dont il a été capitaine. Et il est revenu après sur Périgueux. Il n'était pas du tout professionnel. Donc non, il travaillait à côté, que ce soit à Pau ou à Périgueux. Il était technicien notamment à l'office HLM à Pau. Et il s'entraînait beaucoup moins régulièrement que ne le font les joueurs de première et deuxième division, voire troisième maintenant. Oui.
3: Alors Francis Rongiéras est décédé lors d'un match de rugby, d'un problème de santé en 1991. Vous étiez tout jeune, vous aviez 9 ans. Est-ce que 34 ans après, on vous parle encore de Francis Rongiéras, Romain, quand vous allez faire votre marché ou...
2: Oui, ça arrive comme on parle encore des fois des personnes que je n'ai pas connues ou que je ne connais pas forcément, mais qui l'ont connu. Après, c'est vrai que étant dans le milieu du rugby toutes ces années, c'est sûr que j'en ai très souvent entendu parler.
3: Vous aussi, vous avez joué au rugby avec Hugo, votre frère. Est-ce que ce qui est arrivé avec votre papa, ça aurait pu aussi totalement vous dégoûter de ce rugby-là?
2: On était très jeunes. Moi, j'avais 8 ans, j'allais avoir 9 ans. Mon frère, 4 ans. Et on commençait dans le rugby. Et à vrai dire, de mes souvenirs, on ne s'est pas du tout posé la question. On a continué à jouer au rugby et puis s'est créé le Challenge Rongiéras, qui est une manifestation sportive pour les jeunes, qui avait été créée à l'époque par des coéquipiers de mon père, notamment François Robert et d'autres, de l'école de rugby, Philippe Verger, voilà, toute une bande qui avait créé cette manifestation. Et j'ai eu l'occasion d'y participer sur ces premières années. Donc non, je me suis jamais posé la question de la pratique du rugby. J'ai fait du foot, du tennis de table, de l'escrime. Voilà, j'ai essayé beaucoup de choses à côté, du tennis aussi, et avec un fil conducteur qui était toujours quand même le rugby.
3: Quand vous passez à côté du stade Francis Rongiéras maintenant, est-ce que vous y faites encore attention au nom du stade ou plus maintenant?
2: C'est une bonne question pour laquelle j'aurais pas forcément une réponse tranchée. Oui, à chaque fois, c'est vrai qu'on va dire il y a beaucoup d'événements qui arrivent au Rongiéras, pas forcément sur le rugby. Vous voyez, moi, je vais dire le Rongiéras quand je parle du stade et je vais demander aux jeunes où est-ce que vous jouez, ou alors je vais dire au Rongiéras, c'est vrai. Donc, c'est un petit peu ambigu. Oui, ça me marque, mais je suis aussi, j'y suis habitué maintenant depuis toutes ces années.
3: Merci Romain.
0: Merci Romain, quel bel hommage en tout cas à votre papa Francis. Dites donc, 05 53 53 82 82, vous avez trouvé la bonne réponse à mon info insolite, mais les amis, le cadeau c'est quoi? 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Ça veut dire concert le soir, tranquillou, à Beauce, avec du cirque, avec les hurlements de Léo, avec la bodega de la banda de la bodega, avec les tapas. Mais ça, évidemment, faut pouvoir y aller. Alors, je vais vous redonner, évidemment, cette info insolite. Vous allez devoir me trouver la bonne chute. 10 000 abeilles ont élu domicile à Paris, mais sur quoi? Une porte cochère ou un vélo? Vous nous appelez 05 53 53 82 82. Et évidemment, si vous avez la bonne réponse, faut pouvoir aller demain à Beauce pour le festival. D'accord? Electric Light Orchestra s'appelle Mr. Blue Sky. Il est 8h25. Bonne journée.

0: restera à suivre le jeu de l'info insolite, toute l'actu, dans moins de 3 minutes.
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0: Ah, j'ai envie de souffler, j'ai envie de respirer avec vous, Agnès. Bonjour, Agnès.
5: Bonjour.
0: Comment ça va, Mussidan ?
5: Très bien, il fait beau temps.
0: Ah oui, racontez-moi, quand on ouvre les volets, c'est un peu la carte postale du matin que j'ai envie que vous m'envoyiez, que vous nous envoyiez de Mussidan. Qu'est-ce que l'on voit chez vous, deux chez vous ?
5: Voilà, des arbres, un arboretum en face de chez moi.
0: Un arboretum avec de belles essences ?
5: Oui, je ne saurais pas vous dire lesquelles, mais
0: okay.
5: Il y a pas mal d'arbres.
0: Alors vous êtes en vacances en ce moment, dites donc, heureuse femme que vous êtes.
5: Oui, il y a des chanceux.
0: Vous en profitez, il y a deux, trois petites choses à faire ?
5: Avec la chaleur, on n'a pas profité trop, à vrai dire, mais là, ouais. On s'en profite maintenant.
0: Et puis demain soir, dites donc 18h30, vous serez à Beausset pour le Beausset Festival 10e édition et une programmation de dingue. Duo Juste à deux, Dandele, Lord Bitume, Banda La Bodega et les Hurlements de Léo, parce que vous les aimez tellement, c'est eux que vous avez envie de voir.
5: Exactement, je l'ai vu il y a une vingtaine d'années et c'est très bien, donc j'ai envie de les revoir.
0: Toute notre génération, parlez-nous des Hurlements de Léo en deux secondes.
5: Oula, bah c'est un groupe de rock, un peu rock moderne, accordéon.
0: Ouais. Ils mettent une ambiance de dingue, ça va être la soirée de dingue parce que les 10 000 abeilles ont élu domicile à Paris sur un...
5: vélo.
0: Absolument, à l'entrée d'une station de métro. Incroyable. Chère Agnès, gardez le sourire. On se retrouve évidemment demain soir, 18h30, à Beausset pour le Beausset Festival. À bientôt.
5: Super, merci beaucoup.
0: C'est qui la première radio en Dordogne de proximité ?
5: Périgord.
0: Bah évidemment.
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0: Et dans quelques instants, on ira faire nos courses à Saint-Léon-sur-l'Île.
7: Où le tabac presse a été repris par un retraité qui est sorti de sa retraite pour venir dépanner le village pour que le tabac presse ne ferme pas.
0: Il ne veut pas faire de jardinage. Allez, pour l'heure, il est 8h30. Ici Périgord, 8h30, 90 secondes, Valentine Letès.
8: Des rafales de vent pour souffler sur les braises, des températures caniculaires pour nourrir les incendies. Risque de feu de forêt maximal ce vendredi dans les Bouches-du-Rhône, le Vaucluse et le Var, où les reprises de feux d'hier ont toutes été maîtrisées. 18 jours de lutte désormais pour les pompiers dans le massif du Gros-Bessillon, contre une seule dans l'Aude, où l'incendie démarré hier est fixé, quand dans la Drôme, les flammes progressent à nouveau dans le massif de Claps. Moins de 2 euros en moyenne, le litre de samplon 95 E10, celui du gazole à 2,18 euros. Les prix du carburant sont à la baisse selon les données du gouvernement, conséquence de l'accalmie au Moyen-Orient. Le chômage à son plus haut niveau depuis l'automne 2020. L'INSEE, l'Institut National de la Statistique, publie ce matin les chiffres du deuxième trimestre. Et avec 62 000 chômeurs de plus, le taux du chômage atteint les 8,3%, soit 2 700 000 travailleurs en recherche active d'emploi. C'est l'étape tant attendue du Tour de France Femmes. À 13h15, emmenée par la maillot jaune, la Suissesse Marlène Reusser, les coureuses prendront le départ de la Voulte-sur-Rhône, direction le Mont Ventoux, sommet mythique du cyclisme et surnommé le Mont Chauve pour ses paysages lunaires. Justement, levez les yeux, les nuits des étoiles démarrent. 500 manifestations gratuites sont organisées pendant 3 jours et à travers toute la France. Vous pourrez même admirer à l'œil nu les perséides, les traditionnelles pluies d'étoiles filantes du mois d'août.
7: Merci beaucoup Valentine. Et dans l'info d'ici en Dordogne ce matin à 8h30, le tabac presse de Saint-Léon-sur-l'Île a été repris par un retraité installé depuis 2 mois, Jean-François Copins, 71 ans derrière le comptoir. Il n'est pas resté très longtemps en retraite, lui qui a déjà tenu le bar tabac de Neuvic pendant 10 ans. Il ne se voyait pas rester chez lui pour sa retraite. Alors Margot Croison, quand il a appris que le tabac presse de Saint-Léon-sur-l'Île allait fermer, il s'est directement proposé.
9: Derrière la caisse, jeunesse, Jean-François Copins, ses cheveux mi-longs, grisonnants, il prend un paquet de cigarettes.
10: Vous voulez un petit sac ?
11: Je me voyais pas rester chez moi à faire du jardinage, à me mettre devant la télé, à jouer aux cartes avec ma femme ou à faire des mots croisés. Les gens me disent, mais pourquoi vous en profitez pas ? Mais je profite, là, en faisant ça, je profite.
9: Le buraliste retraité est l'ancien gérant du bar tabac de Neuvic. Il ne compte pas rester 10 ans à Saint-Léon-sur-l'Île, mais juste le temps de trouver un repreneur.
11: La finalité, c'est pas de faire carrière. J'ai pas la prétention d'être le plus vieux marchand de journaux ou débitant de tabac du monde. C'est juste pour, dans quelques temps, pouvoir passer le relais. Si les commerces sont bons, c'est la fin d'un bourg et c'est ce qu'il faut surtout pas faire.
9: Les anciens gérants ont déposé le bilan en début d'année. Sans retrouver de repreneur, le tabac presse était à deux doigts de fermer définitivement. Un scénario très redouté par Gérard Saurin, le maire de Saint-Léon-sur-l'Île.
12: C'est un commerce qui amène de la vie, de la rencontre. L'un des derniers commerces sur notre commune rurale. Aujourd'hui, il nous sort une belle aiguille du pied. La municipalité le remercie vivement. Et à partir du moment où on perd un tabac, c'est terminé. Soit on arrive à les maintenir, soit ils ferment les uns derrière les autres.
9: Cet été, Jean-François Copins fait également des remplacements au kiosque à journaux de Périgueux pour permettre à la gérante de prendre des vacances.
7: Et Jean-François Copins qui a le statut de gérant non salarié dans le tabac presse de Saint-Léon-sur-l'Île. Ça veut dire qu'il ne touche pas de salaire, seulement sa pension de retraite. En attendant que la situation financière du tabac presse s'améliore.
0: Et c'est ce qu'on leur souhaite dans le journal de 9h, Baptiste.
7: Une chute de 12 mètres pour un adolescent de 16 ans. Hier, il était sur son téléphone et n'a pas vu le ravin devant lui. Il a été héliporté à l'hôpital de Périgueux, gravement blessé aux jambes. Des tags antisémites et antiféministes ont été découverts à Trélissac hier sur le portrait de Louise Michel. C'est le maire de la commune qui l'a découvert dans le journal de 9h. On parlera aussi de ce triple hommage rendu demain dans le Bergeracois aux résistants de Couze et Saint-Front, tués par des Allemands le 8 août 1944. Et puis ça y est, on connaît le calendrier du Boulazac Basket Dordogne pour la saison prochaine. Vous le retrouvez sur ici.fr.
0: Vous nous mettez l'eau à la bouche.
7: Des beaux matchs. Ça commencera au Palio d'ailleurs. 26 septembre contre la chorale de Roanne. On fait la météo avec vous, Carole ?
0: Oui, ensoleillé notre vendredi à la radio et dehors aussi. Ce matin, il a fait frais. 10 degrés au Bug, mais ça monte pour tout le monde. 16-18 degrés en moyenne selon Météo France. La journée sera belle. Un soleil largement présent. Des températures maxi autour des 31, 32, 33 degrés. Sinon, côté route, le pont de Sourzac est fermé à la circulation jusqu'en septembre avec déviation de la circulation que vous soyez à pied ou en voiture aussi.
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0: Nous sommes vendredi et ça c'est une bonne nouvelle. Je dirais même plus, c'est la bonne nouvelle du jour. Passez un agréable moment, vos vacances ici ou ailleurs, avec les Innocents et l'autre Finistère.

0: Ah, ça me donne envie de partir. L'autre Finistère, mais qu'est-ce que c'est beau. Cette Bretagne, ici ou ailleurs, les innocents. Il est 9h20.
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0: Bâti, je propose de chanter. Et oh, et oh, et oh, on part bientôt du boulot. Mais avant 9h, pour bien voir l'éclipse sans danger, on suivra les conseils du Doc Kirzek. Hein, c'est important. Évidemment, des conseils que le Doc Kirzek nous donnera, comme par exemple avoir de vraies lunettes homologuées. Ici Périgord n'en a plus, mais vous allez pouvoir en trouver dans les supermarchés, les pharmacies, chez certains opticiens et peut-être encore dans les bureaux de poste de Bergerac, Montpont, Nontron, Ribérac, Sarlat, Le Buc, Terrasson et Thiviers. Dans quelques instants, Julien Pellet, lui, sera au jardin avec Jean-Louis, notre expert, et le Gunera. Ça ressemble à la rhubarbe, mais c'est du Gunera et ça ne se mange pas. Direction Bordeaux dans quelques instants pour une belle expo océan à la base sous-marine. Et puis c'est un petit plaisir qu'on a envie de partager avec vous. On partage nos chouquettes, on partage de la brioche, mais on partage le plaisir aussi. Direction Poitiers, le Poitou, avec Louis. Louis, il est étudiant à Poitiers, et pas à moitié, je l'espère. Et il aime partir dans des gîtes l'été, Christophe Ziéry.
3: Partir avec mes amis dans un gîte pendant une semaine. J'ai pu faire ça l'été dernier et j'ai trouvé ça incroyable. Bonjour, je m'appelle Louis, je viens de Normandie et je suis étudiant à Poitiers. Mon petit plaisir de l'été, c'est partir avec mes amis dans un gîte pendant une semaine. J'ai pu faire ça l'été dernier et j'ai trouvé ça plutôt incroyable parce que on est vraiment tous réunis et c'est des liens qui se créent, des expériences qu'on vit ensemble, nombreuses activités, et je trouve ça génial. Donc je le conseille à tout le monde. On a pu faire par exemple du canoë à plusieurs. On a pu faire aussi des randonnées et puis bien sûr la pétanque, l'incontournable de l'été. Les soirées étaient un peu arrosées, mais avec modération, il faut consommer avec modération. Et sinon, bah, c'était très sympa, on a pu faire plein de jeux de société, de jeux de cartes, donc c'était super.
0: Ah oui Louis, attention, hein. La fête sans alcool et les fêtes sont plus folles. Gîte, camping, hôtel, chacun ses vacances. Et vous les vacances, c'est plutôt comment? Dites-le nous sur la page Facebook, ici Périgord, la rhubarbe. C'est vrai que c'est bon avec des fraises, c'est bon en tarte, c'est bon avec un beau rôti de porc. Vous aimerez le Gunera, mais lui le Gunera, même s'il ressemble à la rhubarbe, eh bien ne se mange pas, conseil à suivre.
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0: Et c'est le moment de jardiner, hein. Évidemment, à la fraîche comme ça, qu'est-ce qu'on est bien pour récolter ces tomates, ces légumes ratatouilles. Mais est-ce que vous connaissez cette plante qui ressemble à de la rhubarbe géante qu'on voit dans les jardins un peu partout, ici dans le Périgord et en Dordogne en particulier? Jean-Louis, notre expert jardin, vous êtes aux côtés de Julien Pellet.
6: Jean-Louis, on va avoir besoin de vos explications, car l'autre jour dans un parc, on a vu des promeneurs se faire photographier devant une plante qui avait des feuilles spectaculaires, et je leur ai demandé ce que c'était que cette plante, ils m'ont parlé de rhubarbe géante. Est-ce que vous avez un nom scientifique?
7: Bon, bien évidemment. Alors, celui-là est assez facile à prononcer, pour une fois, Gunera manicata, ou rhubarbe géante. Alors là, attention, hein, les feuilles sont du plus bel effet, et on comprend que les personnes se fassent photographier à côté, devant, voire dessous. Je m'explique. Les feuilles font 1 mètre, 1,50 mètre et quelquefois jusqu'à 2 mètres de diamètre. C'est énorme. Cette belle plante exotique nous vient du Brésil et du Chili. Elle a été ramenée, bien évidemment, par la marine marchande bretonne. Elle a commencé à prospérer en Bretagne. Et là, on la voit régulièrement maintenant dans des points de vente. Et on la voit régulièrement dans des massifs, toujours un petit peu proches de l'eau malgré tout. Le rhizome est énorme. La racine souterraine, donc très puissante. Attention à l'endroit où vous le mettez.
8: Alors, ces feuilles sont énormes, mais est-ce qu'elles sont persistantes?
7: Ah non, non, non. Dites voir, on peut pas tout avoir. La plante a une période de repos importante, de novembre jusqu'au mois d'avril. Au mois d'avril, ça se réveille doucement. La plante fait 50, 60, 70 centimètres. Et puis là, les feuilles commencent à sortir. Et au mois de juin et juillet, un énorme épi floral jaillit en même temps.
8: Et vous avez dit que dans les parcs, on les plantait près des points d'eau. Si on veut en rajouter une dans son jardin, on la met où?
7: Alors, on la met où? Si par bonheur, vous possédez une mare, un étang ou un petit ruisseau qui passe pas loin, vous ne la plantez pas dans l'eau, vous la plantez à côté. Ou alors, dans le trop-plein d'une réserve d'eau, proche du trop-plein d'une réserve d'eau, ça fera l'affaire. Elle n'aimera pas du tout être dans l'eau. En hiver, elle pourrait geler. Attention au développement. Un plant va vous couvrir très rapidement 3, 4, 6, 8, voire 10 mètres carrés. C'est spectaculaire, c'est exotique. Là, il y a un coup d'œil quelquefois monstrueux et beaucoup se font prendre en photo. Imaginez la scène, comme s'ils avaient un parapluie végétal sur la tête. Il n'y a aucun qualificatif supérieur pour vraiment définir cette plante.
8: Le Gunera, qu'on appelle également la rhubarbe géante.
0: Mais oui, le Gunera, en voilà une jolie plante à s'offrir. Mais attention, hein, pas à manger. Ça ne se mange pas, le Gunera, même si on en a envie. En revanche, on peut évidemment se faire une tarte à la rhubarbe. Et je suis sûre qu'elle irait trop bien, cette tarte à la rhubarbe, avec votre mousse au chocolat, Baptiste.
9: Vous dévoilez des secrets, Caroline.
0: C'est le roi de la mousse au chocolat. Merci Jean-Louis, merci Julien. Bon week-end au jardin.

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1: Une des ritournelles de l'été, Manon Lisa, le petit pêcheur, un temps idéal pour pêcher au bord de l'eau, se promener surtout ce matin, car après, ce sera chaud à l'ombre, ça ira encore. Coin fraîcheur, page Facebook, ici Périgord, partagez vos bons plans pour ne pas suffoquer dans son appart ou sa maison. Mais attention, pas de baignade dans des lieux interdits, sans surveillance et pas de barbecue. Non plus, 30-33 degrés attendus pour aujourd'hui, et un épisode caniculaire qui arrive et qui s'installe sur la Dordogne. Il est 8h48. C'est l'événement d'ici, un événement qu'on va partager avec Philippe Vigier. Philippe, vous avez poussé les lourdes portes, énormes portes de la base sous-marine de Bordeaux pour nous faire découvrir ce matin l'exposition Océan, immersion dans le monde sous-marin.
2: On avait l'habitude d'entrer dans le monde des peintres, dans celui de la bande dessinée. Nous voici embarqués dans le monde du silence. Un silence d'ailleurs très relatif dans cette nouvelle exposition des bassins de lumière à Bordeaux. Humbert Vatrin est le directeur du lieu.
3: On va découvrir plus d'une centaine d'espèces à travers plusieurs plongées, parce qu'on a en fait un parcours qui retrace un peu le classement d'un point de vue un peu scientifique des espèces sous-marines, en partant des eaux plutôt chaudes vers les eaux froides, avec du coup deux plongées et remontées successives qui vont nous permettre de croiser un maximum d'espèces. Alors on est complètement en immersion puisqu'on a un sound design en plus particulièrement adapté à la fois pour reproduire et avoir les sons réels des animaux, le cri des dauphins, le ressac de la mer, les mouettes en surface, etc. pour vraiment se sentir immergé. Et puis aussi tel un plongeur, être vraiment complètement baigné au cœur des océans avec une multitude d'espèces qui vont venir un peu comme un ballet hypnotique danser autour des visiteurs. De ce point de vue là, c'est une vraie réussite immersive.
2: Comme le public rencontré à la sortie de l'expérience, j'ai été tout de suite conquis, entraîné dans l'univers du monde des océans qui n'a jamais été mis en scène de cette manière. Sans se mouiller, on entre au cœur du monde sous-marin et on en sort émerveillé.
4: C'était vraiment intéressant de voir toutes les espèces marines. Ça nous approche un peu de façon digitale à la vie naturelle. Très bien.
5: J'ai découvert beaucoup de choses comme les baleines respirées par un petit truc qu'il y avait sur leur dos.
6: Moi j'ai trouvé que c'était très joli, c'est vraiment créatif et que c'est très bien pour les jeunes qui sont jamais venus. Je vous le conseille vraiment. Moi j'ai bien aimé les orques.
7: C'était très très beau, relaxant.
8: Faut pas chercher à comprendre, on est parti dans un autre monde.
9: C'est ludique pour les enfants parce qu'ils apprennent le nom de tous les mammifères marins, donc c'est vrai que c'est joli. Non, c'est sympathique.
2: Un enchantement qui nous oblige à réfléchir à l'avenir de nos océans menacés de part et d'autre du globe par la pollution, le réchauffement climatique ou la surpêche. Un aspect des choses qui n'a pas échappé à Sarah.
10: L'importance de sauver les océans aussi, c'était intéressant. Dans le cube, il y avait notamment l'exposition Greenpeace par rapport à l'exploitation des sols marins. C'est ça, c'est la beauté de l'océan, il faut la préserver si on veut en profiter dans le futur aussi.
2: Les bassins de lumière à Bordeaux vous invitent à plonger dans une aventure inédite au cœur des océans. Vous allez rencontrer de majestueux mammifères marins en grandeur nature, être surpris par un poisson clown dans son anémone, regarder danser les méduses et les bancs de poissons scintillants. On croise aussi une pieuvre qui se démultiplie dans une version psychédélique, clin d'œil au James Bond des années 70, Octopussy. Une odyssée sensorielle et poétique qui nous rappelle la beauté d'un monde à la fois mystérieux et fragile. Océan immersion dans le monde sous-marin, au bassin de lumière, à Bordeaux.
1: Une expo à voir tout cet été, Philippe, et des invitations à gagner, vos invitations à gagner régulièrement sur l'antenne d'ici Périgord, des lunettes pour aller sous l'eau, pour lire aussi, et pour l'éclipse du 12 août. Attention les yeux, nous dira dans quelques instants le doc Kirzek.

0: Violet et infrarouge, eux, ils atteignent la rétine, ils la brûlent et on ne s'en rend compte qu'après coup, parce que la rétine, elle n'a pas de capteur de douleur. Donc, les spécialistes qu'on interroge sont très clairs, il suffit d'une exposition de courte durée pour observer de telles lésions, moins d'une minute d'observation sans protection et les conséquences peuvent être dramatiques et irréversibles. Rétinopathie solaire, perte de vision centrale, tache noire, la règle est simple, on ne regarde jamais l'éclipse sans lunettes spéciales.
1: Mais oui, alors comment choisir ces lunettes, cher Gérald? Parce que les lunettes de soleil, elles ne suffisent pas.
0: Les lunettes de soleil ordinaires ne filtrent absolument pas les UV et les infrarouges. Les seules protections valables sont celles qui portent la norme ISO 12312 et la mention filtre pour l'observation directe du soleil. On les trouve chez les opticiens, les magasins d'astronomie ou en ligne. Et puis, votre radio ici vous les offre. Donc, votre week-end, vous allez le passer à suivre les événements ici et vous aurez en cadeau ces lunettes. Il y a les lunettes de soudure aussi à verre noir, type verre numéro 14 qui peuvent être utilisées. Mais bon, c'est quand même moins sympa. Et surtout, on vérifie que les lunettes ne sont pas rayées avant de les mettre et on n'utilise jamais donc ces lunettes de soleil, on n'utilise jamais les verres fumés, les films plastiques, les plaques radio ou les vieilles lunettes 3D qu'on avait chopées au cinéma pour le dernier film. Ça ne fonctionne pas. Alors en France, l'éclipse sera partielle, mais même au maximum, le soleil ne sera jamais totalement caché. Donc oui, on garde les lunettes pendant toute la phase, y compris la phase partielle, et on ne les enlève surtout pas au moment de l'occultation maximale, contrairement peut-être à ce qui pourrait se passer en Espagne où l'éclipse sera totalement et on pourrait peut-être les enlever pendant les quelques minutes de totalité. La règle absolue, retenez-la, on ne regarde jamais le soleil sans protection, que ce soit à l'œil nu ou avec un instrument. Et rendez-vous le 12 août prochain pour cet événement unique, ça va être un beau spectacle. Bon été, bonne santé à l'écoute d'ici bien sûr.
1: Merci Gérald, des lunettes homologuées ici dans certains bureaux de poste, il en reste. Ça a été vraiment un raz-de-marée, quelques-unes dans les bureaux de Bergerac, Montpont, Nontron, Ribérac, Sarlat, Le Buc, Terrasson ou Thiviers. Vous pouvez en trouver à payer dans les supermarchés, les pharmacies ou chez certains opticiens. Alors méfiez-vous des imitations parce que ce peut être dangereux.
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1: Sa valise est prête pour le week-end, sa boucanard est gonflée, des inés-week-ends, il en a des tonnes et il ne les garde pas que pour lui. C'est la générosité incarnée. Et en plus, il est drôle. Bonjour Sébastien Miro.
7: Bonjour Carole. J'en ai pas autant à dire sur vous.
1: Oh merde. Pardon.
7: Ah, attendez, pardon. Je vais faire un effort. Bon allez, je vais vous amener ce matin à l'office du tourisme du Grand Périgueux pour vos sorties week-end.
1: Très drôle.
7: Un petit tour en cabane au niveau du Breuil. Mm-hmm. Donc je vous mets dedans, je
1: en
7: ferme
1: cabane.
7: Les clés. Dans des cabanes.
1: Ok.
7: Il va falloir écouter l'émission, Carole.
1: Bah oui.
7: Ah oui, je sais, ça va être violent,
1: oh là
7: ça va
1: là.
7: Être difficile. Oula. Mais je vous mets dedans, je ferme ma clé, je jette la clé. Et enfin, l'auteur du jour qui s'appelle Sarah N. Cooper.
1: Très bien.
7: Avec une histoire de vampire. Alors, dépêchez-vous de partir, Carole, avant que je vous vide de votre sang. J'ai une petite faim. À lundi, 6h.
1: À lundi, volontiers.
7: Bon week-end, Carole.
1: Au revoir.
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7: La première radio de proximité qui reste première grâce à vous. Merci, il est 9h. Le journal Baptiste Roux.
9: Un adolescent de 16 ans est tombé dans un ravin hier, chute de 12 mètres. Il a été gravement blessé aux jambes. L'accident a eu lieu à Saint-Martial-de-Valette. Thibaut Delmarle, ce jeune était concentré sur son téléphone et n'a pas vu le ravin.
10: Le jeune a les yeux rivés sur son écran de téléphone, concentré alors qu'il marche à pied sur cette voie verte, cette Flow Vélo. Après sa chute, le garçon, qui est originaire de Nontron, juste à côté, ne peut pas remonter tout seul. Il est gravement blessé. Les pompiers viennent le sauver, mais il faut des moyens particulier. C'est l'unité spécialisée pour les sauvetages en milieu

0: périlleux qui se déplace. Une fois remonté, le jeune est conduit sur une civière jusqu'au stade de rugby de la commune où l'hélicoptère du SAMU l'attend. Au moment du décollage, les secours soupçonnent au moins une fracture au fémur.
1: Et l'adolescent a été héliporté par le SAMU à l'hôpital de Périgueux. Des tags antisémites et antiféministes ont été découverts hier à Trélissac. Une étoile de David et les phrases « Le féminisme tue » et « Les femmes ont plus de droits qu'un homme » dessinées sur la fresque de Louise Michel, figure féministe et révolutionnaire des années 1800. La mairie attend l'estimation des dégâts par l'artiste qui a peint la fresque en 2018 avant de porter plainte.
2: Les pompiers de Dordogne sont de nouveau partis en renfort sur des incendies.
1: Après les Landes et la Gironde, ils sont maintenant dans le Var. 25 pompiers périgourdins et 7 engins. Ils sont partis il y a quelques jours. 850 pompiers sont dans le Var en ce moment, où 8 réactivations du feu ont été signalées hier. Le Var qui est en vigilance rouge au risque feu de forêt. La Dordogne est en vigilance jaune.
2: Une triple commémoration ce week-end dans le Bergeracois.
1: Pour rendre hommage aux résistants de Couze et Saint-Front, tués le 8 août 1944, ils sont tombés en panne dans la côte de Montbazillac avec leur camion, sont allés en chercher un autre et se sont fait attaquer par les soldats allemands. Un destin dramatique pour deux d'entre eux, notamment, raconte la mère de Couze et Saint-Front, Véronique Dabovalade.
3: Oh là là, c'est beaucoup plus terrible que ça. S'ils n'avaient fait que les tuer sur place, ça serait un acte de guerre qu'on pourrait considérer, hélas, comme quasi normal, même si la normalité n'a pas de sens dans ce contexte. Mais là, il y avait parmi eux le chauffeur qui s'appelait René Versan. Il avait 33 ans. Il avait déjà 3 enfants, dont un petit bébé qui venait de naître. Et surtout, il y avait Thomas Fernandez qui n'avait que 16 ans. Et ils les ont pris tous les deux. On les a fait partir à Bergerac, au bout des Vergnes. On les a fait descendre à pied jusque-là, main sur la tête. Il paraît que c'était terrible. Et malheureusement, arrivés au bout des Vergnes, on leur a fait creuser un trou. Et vous imaginez la suite. Ils ont été fusillés sur place. Enfin, c'est terrible.
1: Véronique Dubeau-Valade, maire de Couze et Saint-Front. Interview à retrouver sur ici.fr. Triple commémoration demain à 10h30 à Bergerac, puis à 11h à Montbazillac, avant de terminer à 11h30 dans la commune de Couze et Saint-Front. La nuit des étoiles, ça commence ce soir. Des événements gratuits sont organisés en Dordogne pour observer la Lune et les planètes ainsi que les galaxies. Le club Astro 24 du Mussidané installe ses télescopes dans le centre-bourg à 21h30. Soirée d'observation également organisée par le club Régulus de Thiviers et par la section astronomie du FLEP de Coulounier-Chamiers ce soir et demain à l'observatoire de la Rampin-Sol. Un petit regard vers le ciel ce soir avant l'éclipse du 12 août, mercredi prochain. Il n'y a plus de lunettes ici Périgord à la radio, à Périgueux. Il n'y en a pas non plus dans les bureaux de poste de Périgueux et Trélissac, mais il en reste toujours quelques-unes dans les bureaux de poste de Bergerac, Montpont, Nontron, Ribérac, Sarlat, Le Buc, Terrasson et Thiviers. On vous rappelle que pour regarder l'éclipse, il faut absolument être équipé de ces lunettes spéciales. On peut se brûler la rétine à en perdre la vue en regardant cette éclipse. On peut trouver ces lunettes spéciales sinon dans les supermarchés et les pharmacies. Gauvin Serre sera en concert à Sarlat le 26 septembre.
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1: Sa chanson Les Oubliés, Gauvin Serre, double disque de platine, qui a déjà plus de 500 concerts à son actif. Il ouvrira la saison culturelle de Sarlat au Centre culturel Louis Delmont le 26 septembre. Donc, la programmation complète sera, elle, annoncée à la fin du mois. Vous pouvez acheter son billet en avant-première. Il faut d'abord s'inscrire. On vous a mis les contacts sur ici.fr. La place coûte entre 22 et 36 euros.
2: Ici Périgord, 9h05. On connaît le calendrier du BBD.
1: Le Boulazac Basket d'Or qui enchaîne sa deuxième saison en Betclic. Premier match de la saison, ce sera au Palio le 26 septembre contre le promu Roanne. On vous a mis le calendrier complet du BBD sur ici.fr et l'application ici. Il y a du rugby ce soir à Périgueux, 2 matchs amicaux au stade Roger Dantou, juste à côté du stade Rongiaras. À 18h, le Cap contre Albi et à 20h, match de gala entre deux clubs de Pro D2, Brive et Colomiers. Et puis Milan Klemenić est en finale des championnats du monde des moins de 20 ans. L'athlète périgourdin s'est qualifié ce matin pour la finale du 400 mètres en terminant deuxième de sa course. Hier, il a même battu son record de France, encore 45 secondes 83. La finale, ce sera demain à 5h53 heure française. La course, elle, est dans l'Oregon aux États-Unis.
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1: Sébastien, on va passer les 30 degrés aujourd'hui, je crois.
2: Oui, avec un grand soleil du matin au soir et effectivement des maximales qui atteignent 31 jusqu'à 33 degrés. La tendance pour votre week-end demain, samedi, le soleil qui règne en maître et la chaleur qui s'intensifie. Comptez 35 jusqu'à 37 degrés l'après-midi et c'est évidemment nettement au-dessus des normales de saison. La nuit qui restera plutôt lourde, entre 19 et 21 degrés, avec un ciel qui se gâte dès minuit et apporte un risque d'averses orageuses. On parle de la nuit de samedi. Et pour dimanche, le temps devient instable. Attendez-vous à une journée nuageuse et orageuse, malgré quelques éclaircies, sous un thermomètre affichant 33 jusqu'à 35 degrés. L'accalmie qui se dessine progressivement en seconde partie de nuit de dimanche. Je vous souhaite une excellente journée et un bon week-end.
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2: Elle s'appelle Mylène, 40 ans de carrière. Son nouvel album sort fin octobre, tout comme un film mystère en salle le 27 octobre. Voici l'un de ses tout premiers tubes des années 80, Sans contrefaçon.

0: À suivre pour la musique toute cette heure, Céline Dion, Foreigner, François Feldman, Katy Perry, Jane Birkin, Alex Warren, entre autres. Tous vos artistes préférés, c'est ici.
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0: Entre deux chansons, on prend trois minutes pour ce qui compte vraiment, votre actualité, celle du département, celle de vos communes, vos loisirs et prochaines découvertes. Et avec le sourire, vous êtes bien sûr ici Périgord, au programme, un petit tour aux cabanes du Breuil. Comptez aussi sur nous pour vous donner un bon conseil lecture avec une autrice ce matin, mise en lumière de Sarah Ann Cooper, avec une histoire de vampire. Bouh ! Et bien sûr, comme chaque matin, nos idées de sortie du jour avec l'Office de tourisme du Grand Périgueux. Et c'est maintenant. Bonjour, Karel Boulogne.
3: Bonjour.
0: Êtes-vous un vampire, Karel ?
3: Je ne pense pas.
0: Bien, voilà qui me rassure. Alors, on va continuer cette discussion. L'Office de tourisme du Grand Périgueux, quels sont les sorties, les grands événements des jours prochains, Karel ?
3: Ben là, on est en pleine période estivale, donc on a effectivement pas mal de choses à faire. On va avoir une semaine assez chaude en température la semaine prochaine, mais tout est question d'adaptation, donc il y a aucun souci. Et nous, on a des idées assez originales avec nos échappées ferroviaires qui ont lieu pendant toute la période estivale, et notamment la semaine prochaine, le mercredi 12 par exemple, on a une échappée ferroviaire à Sarlat. On a une échappée ferroviaire aux Aisies le jeudi 13, au départ de Périgueux, bien évidemment. Voilà, donc ces échappées ferroviaires, elles ont lieu tout le mois d'août, et on conseille véritablement à tous les touristes ou à tous ceux qui voudraient redécouvrir le patrimoine du Grand Périgueux, de profiter des trains et de ce mode de transport-là pour découvrir le patrimoine autrement.
0: Donc voilà. Concrètement, en fait, Karel, qu'est-ce qu'on fait ? On prend le train, on est sur les petites voies ferrées.
3: On prend le train, on a la possibilité de découvrir le patrimoine autrement puisqu'on est accompagné par un guide. Voilà. Mm-hmm. On a une séquence vraiment de découverte assez originale et très très accompagnée. On a la possibilité de repartir aussi avec un petit pack gastronomique entre les mains. Et puis, on a un programme de visite élaboré sur chaque territoire. Donc, il y a toute une déclinaison qui est à voir sur notre site internet. J'invite à tous ceux qui seraient intéressés à aller sur tourisme-grandperigueux.fr.
0: On rappellera dans un instant le site internet du Grand Périgueux. On descend du train et vous nous proposez quoi comme autre activité, Karel ?
3: Alors, il y a évidemment, comme il va faire créer ces choses, je propose évidemment d'aller sur le lac de Neufond, qui est une destination phare pour nous, mm-hmm. et de profiter donc du camping, de la guinguette, des activités autour du lac, des circuits de randonnée. Voilà, c'est quand même on a très peu de points d'eau quand même, donc il faut pouvoir en profiter. Évidemment, on a la possibilité de visiter notre écomusée de la Truffe. On a des visites assez intéressantes qui sont programmées dans la semaine. Et puis, bien sûr, la visite du maquis de Durestal qui fonctionne très très bien en ce moment et qui est très très original aussi, qui permet de découvrir la vie d'un maquisard pendant la période de la Résistance. Voilà, donc ça, ce sont des activités que je suggère, parce qu'elles sont dans la forêt aussi, et bon, on a un peu moins chaud, quand même. Voilà, il faut savoir quand même s'adapter pendant cette période, comme je le disais.
0: Oui, alors le petit train pour visiter le patrimoine, le lac de Neufond pour aller se rafraîchir, l'écomusée de la Truffe, entre autres. Ça fait partie des activités que vous propose l'OT du Grand Périgueux Tourisme. Pour plus d'informations, vous allez sur le site internet tourisme-grandperigueux.fr. Une dernière chose à ajouter, Karel ?
3: Oui, une dernière chose à ajouter. Tout début septembre, on aura les apéros patrimoine, c'est-à-dire qu'on aura une petite séquence très originale aussi à l'écluse du Chambon, où on pourra découvrir le patrimoine aussi, accompagné d'un petit rafraîchissement de produits locaux. Ça, ce sont des types de visites qu'on met en place, et on en fera une par saison, un apéro patrimoine par saison, pour découvrir le patrimoine autrement. Voilà.
0: Merci beaucoup.
3: Et puis des idées aussi qui vont, qui vont sortir régulièrement.
0: Voilà. Bel été à vous, Karel Boulogne, de l'Office du Tourisme du Grand Périgueux. À bientôt. Salut tout de suite, Fever Dream avec Alex Warren.

0: Fever Dream, Alex Warren, petite info pratique pour votre morale selon une étude très très sérieuse menée par moi-même, juste à l'instant. 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
0: Il y a des maisons qu'on admire et puis il y a des cabanes qui racontent des siècles d'histoire. En Dordogne, certaines sont même devenues de véritables stars de cartes postales. Aux cabanes du Breuil, les pierres tiennent sans une goutte de ciment, mais elles tiennent surtout grâce au savoir-faire de ceux qui les ont empilées avec patience et beaucoup d'intelligence. Et cet été, on ne se contente pas de les admirer, on peut aussi mettre la main à la pierre. Construction de cabanes miniatures, découverte de la pierre sèche, exposition, vidéo, parcours ombragé. C'est un voyage dans le temps qui tombe à pic quand le thermomètre s'emballe. Puisqu'ici, la climatisation existe depuis plusieurs siècles. Bonjour Jean-Marc.
3: Bonjour, bonjour à toutes, bonjour à tous.
0: Les cabanes du Breuil, c'est un site que beaucoup connaissent de nom, mais quelle est son histoire en une phrase? Allez, challenge.
3: En histoire, ce sont d'anciennes habitations, donc en pierre sèche, comme vous l'avez souligné, sans aucun ciment, sans aucun liant. Voilà, et qui sont une ferme. C'est aussi un site familial, puisque ça vient de ma famille, de mes grands-parents. Mmh. Voilà, en passant par mes parents, puis nous maintenant.
0: Il va faire chaud, hein. Voilà. C'est annoncé, le retour de la chaleur. On dit qu'il fait jusqu'à 16 degrés de moins à l'intérieur. Alors finalement, les bâtisseurs, ils avaient inventé la clim bien avant nous.
3: Oui, c'est ça, un petit peu. Oui, c'est ce qui est étonnant, parce que la pierre sèche, elle crée une énorme inertie. Et donc, plus il va faire chaud dehors, plus il y a de décalage en fraîcheur à l'intérieur, jusqu'à 16, voire 17 degrés, effectivement, quand il fait très chaud. C'est une des particularités aussi du site.
0: Ouais. Cette année, vous proposez les jeudis un atelier de construction de cabanes miniatures avec Émilien. Ça se passe comment, oui, concrètement?
3: Alors avec Émilien, il vient tous les jeudis entre 10h et 17h et il construit des petites cabanes en miniature. Donc là, il est bien obligé de les coller, puisque sinon ça ne tiendrait pas. Mais en fait, ceux qui passent par là peuvent aussi couler quelques pierres, voir un petit peu ces techniques-là. Et outre ça, on a, nous, un atelier de construction en pierre sèche, donc, qui est disponible avec le même taille que le prix d'entrée, qui fonctionne tous les jours et à toutes les horaires d'ouverture du site, où on peut construire des petites cabanes en pierre sèche, vraiment. Voilà. Alors après, on ne peut pas les emporter, bien sûr, puisqu'elles sont un peu grosses, c'est un peu lourd. Mmh. Voilà. Et tous les jours, il y a aussi des cadeaux à gagner pour les plus belles cabanes construites.
0: D'accord, pas besoin d'avoir l'âme ou la technique d'un vrai maçon, hein. Il faut juste avoir envie.
3: L'envie, le temps, la patience, voilà, et puis de faire ça tranquillement, parce que on s'essaye, on voit ce que ça donne, on voit comment les pierres tiennent, comment elles bougent, et on les assemble, et on essaye de refaire ce que nos lointains ancêtres avaient fait, déjà.
0: Je vous dis, Irène et Félicien, Une vie aux cabanes, vous savez très bien de quoi je parle, nos éditeurs peut-être pas, c'est une exposition et une vidéo. Qui étaient ces personnages, Irène et Félicien?
3: Alors Irène et Félicien, c'était mes grands-parents, c'est grâce à eux qu'on peut voir les cabanes, puisqu'ils les ont sauvegardées il y a de ça bien longtemps, en les trouvant belles, à contresens de l'idée des gens d'ici, qui pensaient que c'était que des tas de pierres et que ça servait à rien. Rien d'étonnant, puisque dans un monde agricole, il fallait des hangars, il fallait des gros bâtiments, et les cabanes, bon, elles sont grandes dedans, puisque elles font partie des plus hautes d'Europe en pierre sèche, jusqu'à 5,20 m de hauteur de vide à l'intérieur, mais pour une ferme, c'était toujours un petit peu, c'était pas quelque chose qui était très très bien. Voilà. Et donc, effectivement, on a fait une exposition. C'est ma femme qui en a eu l'idée, donc, de mettre à l'intérieur d'une cabane l'histoire de la famille, tout ce qui s'y est passé, avec les films qui ont été tournés ici, voilà, et tous les événements principaux.
0: La sortie idéale pour ce week-end et la semaine prochaine avec le retour des chaleurs, ce sont les cabanes du Breuil. La preuve qu'avec quelques pierres bien posées, on peut construire un patrimoine qui traverse les siècles et offrir aujourd'hui une très belle parenthèse de fraîcheur, de nature et de savoir-faire au cœur du Périgord. Toutes les infos, cabane au pluriel, -du-breuil.com. Jean-Marc Audy, merci beaucoup.
3: Merci à vous.
0: Et un salut à vos grands-parents là-haut, tout là-haut. Hein.
3: Je suis d'accord.
0: Les plus belles étoiles qui brillent dans le ciel. Salut à vous, Jean-Marc.
3: Merci.
0: À bientôt.
3: Au revoir.

0: 60s, c'était Jane Birkin. À suivre vos offres d'emploi ici en Périgord et pour vos mélodies, Katy Perry et François Fellman.
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0: On fait le vide et on recharge les batteries en rythme avec Pharrell Willy, Katy Perry et Calvin Harris. C'était Fils sur Ici Périgord, la radio des offres d'emploi.
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0: Pour les professionnels de la restauration en Périgord, un poste de chef de cuisine est à pourvoir au sein d'un EHPAD de la région. Votre mission, piloter la production des repas, élaborer les menus en fonction des régimes des résidents et garantir une qualité gustative et sanitaire irréprochable dans le strict respect des normes HACCP. Véritable manager, vous encadrez et motivez l'équipe en cuisine tout en gérant les stocks et le budget du service. Pour ce poste, on recherche un profil titulaire d'un diplôme de type Bac Pro ou BTS en restauration avec une expérience confirmée de chef en restauration collective, idéalement dans le secteur médico-social. Vos horaires en journée ou en coupure avec un seul week-end travaillé sur 4. Pour tous les détails, rendez-vous sur ici.fr ou en appelant l'accueil d'ici. Périgord, à suivre, le coin lecture, une idée de bouquin pour les vacances, celui de Sarah N. Cooper, Désir et sacrifice, tome 2 aux éditions Hello, et c'est après François Fellman.
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0: que pour toi, François Fellman.
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0: On bouquine dans le coin lecture d'ici Périgord à 9h36. Les livres qui frappent à votre porte, accueillons-les avec Christophe Tasté. Aujourd'hui, il est question de vampires, de désirs, de tensions et de choix impossibles.
3: Un univers sombre et romanesque avec Désir et sacrifice, tome 2, paru aux éditions Hello, vous est promis par Sarah N. Cooper. Bonjour.
4: Bonjour Christophe.
3: Vous nous plongez dans l'errance d'un vampire, Meadows, installé en France depuis près d'un siècle. Alors pour ceux qui découvrent la saga, comment présenteriez-vous cet univers et ce personnage ?
4: Alors, dans mon tome 1, le personnage de Meadows se retrouve transformé contre son gré par le vampire Seth. Et il doit vivre la chose et accepter les changements que ça représente, tant au niveau physique qu'au niveau moral. Et donc, dans le tome 2, c'est cette personne qui a déjà vécu tout ça et qui a plus ou moins accepté sa condition. Et voilà.
3: Alors, Meadows est un vampire fatigué, rongé par l'ennui, la soif et une forme de culpabilité. Qu'est-ce qui vous attirait dans ce portrait d'un vampire fatigué de l'éternité, au fond ?
4: Alors, c'est ce qui m'a attiré au premier abord sur la nature du vampire, c'est que, au-delà de tout l'aspect fantastique, on parle aussi du coup d'une condition de ne jamais mourir et de pouvoir faire face à ces changements et à sa personnalité sur plus d'un siècle, et surtout sur l'éternité, et de pouvoir... Les choix qu'on fait pour soi-même, et ben, ils restent avec nous pour toujours. Moi, c'est ça qui m'avait attiré au premier abord sur la nature de vampire.
3: Alors, il rencontre Liz, qui va tout bouleverser. Elle est humaine, ont été innocentes, mais aussi dangereuses pour lui.
4: C'est plus l'inverse, c'est plus lui qui est dangereux pour elle.
3: Que représente Liz dans l'évolution de Meadows ?
4: Elle représente la part d'humanité qu'il avait toujours refusé d'avoir, qui dans le tome 1 est très très loin de lui, et dans le tome 2 quelque chose qu'il ne voulait pas, et c'est par la force des événements qu'il se retrouve à devoir partager sa maison avec Liz, et qui du coup se retrouve face à la part d'humanité qu'il a toujours refusée, et qu'il doit décider est-ce qu'il l'accepte ou est-ce qu'il la rejette. Qui ne peut ne pas être de bon augure pour la pauvre.
3: Alors le titre parle de désir et de sacrifice, sans trop dévoiler l'intrigue. Comment ces deux notions s'entremêlent dans ce tome, notamment dans la relation entre un vampire et une humaine ?
4: Alors désir, justement, c'est le goût de l'interdit, parce que bon, une relation humaine-vampire n'est pas toujours de tout repos si jamais il décide d'explorer cette relation. Donc désir plus sur ce qu'on veut, mais on peut pas forcément avoir. Et sacrifice parce que pour lui, si jamais il décide d'accepter cette part d'humanité, c'est rejeter tout son mode de vie d'auparavant.
3: Alors on retrouve dans ce roman des filatures, vols, cohabitations forcées. C'est presque un thriller. Est-ce que votre passé dans le cinéma a influencé votre manière de construire les scènes et la tension ?
4: Oui, c'est vrai que je le vois un peu plus de façon visuelle auparavant. C'est-à-dire que j'imagine vraiment les expressions. Je vais peut-être passer un peu plus de temps à décrire vraiment les expressions du visage, les regards entre les personnages. Et imaginer comment il se déroule dans un bâtiment, comment prendre en compte le décor.
3: Est-ce que ce tome s'adresse aux amateurs de fantasy, de romance sombre, à ceux qui aiment les histoires de choix impossibles ?
4: Je dirais que ça se plus de la romantasy, même si du coup là on est plus sur de la fantastique, parce que donc ça se passe dans notre monde avec des créatures fantastiques. Mais oui, peut-être un petit enemy to lover de... comme trop, mais oui, je pense que c'est un... Je pense qu'il y a plusieurs personnes qui peuvent apprécier ce tome.
3: Désir et sacrifice, tome 2 de Sarah N. Cooper, est disponible aux éditions Hello. Merci à vous et belle journée.
4: Merci beaucoup, bonne journée.
0: Merci Christophe Tasté. 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Vous voulez gagner ce livre ? 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Puisqu'il est question justement de vampires, est-ce que vous avez vu Entretien avec un vampire ? 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Il s'agit de l'adaptation du roman du même nom, écrit par Anne Rice en 76. Deux grands acteurs incarnent les vampires dans Entretien avec un vampire. 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Est-ce que c'est Brad Pitt ou Georges Clounet pour tenter votre chance. 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On se retrouve après Foreigner.
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0: Sergeant, c'était A Foreigner.
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0: Il habite à Terrasson, il s'appelle Kevin et c'est un vampire qui nous a appelé de son cercueil. Un vampire en journée ne sort pas et ne parle pas à la radio. Mais Kevin, si vous m'entendez, vous êtes le grand gagnant de Désir et Sacrifice, tome 2 aux éditions Hello, écrit par Sarah N. Cooper. Vous aviez la bonne réponse. Les deux acteurs qui jouent dans le film Entretien avec un vampire étaient Tom Cruise et Brad Pitt. Film sorti en 94 et écrit par Anne Rice en 1976. Entretien avec un vampire. Voilà pour les vampires. Dans un instant, on fait des économies avec l'autostop, un bon plan gratuit et organisé. Faut juste éviter de monter dans la voiture d'un vampire. On revient après l'immortelle Céline Dion.

0: Paroles et musique, Jean-Jacques Goldman et Céline Dion, évidemment, pour le chant, avec Dansons.
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0: Par ici, les économies avec Valère Coréard. Bonjour à vous Valère, chaque jour avec vous, un bon plan budget. Aujourd'hui, on parle d'un mail que vous avez reçu.
3: C'est Patricia qui m'a écrit sur parici-les-économies@radiofrance.com. Je la cite, hein. Je souhaite partager l'information suivante qui peut être utile pour certaines personnes. Le service Réseau Pouce. Réseau Pouce est un service d'autostop et de covoiturage organisé, gratuit, destiné à tous les habitants d'un territoire. Il permet de faciliter les déplacements du quotidien, en particulier dans les zones rurales où les transports en commun sont rares ou peu fréquents. Alors merci Patricia, c'est une excellente idée de nous en avoir parlé. Réseau Pouce, qui s'écrit d'ailleurs R-E-Z-O, Pouce, comme le pouce, est en fait un service mis en place dans les communes rurales ou périurbaines, en lien avec les collectivités territoriales. Le principe de l'autostop et du covoiturage, gratuit, sécurisé et organisé.
0: Et comment ça marche? Tout passe par une application?
3: Exactement, vous pouvez opter pour du covoiturage ou de l'autostop selon votre préférence. Pour l'autostop par exemple, ça fonctionne un peu comme les transports en commun avec des arrêts. L'application annonce qu'une personne sur deux attend moins de 5 minutes. En fait, vous voyez arriver un véhicule qui s'arrête. Dans ce véhicule, vous avez un membre du réseau Pouce qui est au courant que vous attendez et vous pouvez faire un bout de chemin ensemble en fait, tout simplement gratuitement. Avant d'embarquer, bien sûr, demandez la carte de membre à la personne qui conduit. Le bémol à cette belle idée, c'est que le réseau n'est pas implanté partout en France, mais vous pouvez bien sûr jeter un œil sur leur carte, peut-être que vous serez chanceux. Leur site, c'est réseaupouce.fr. Voilà, vous savez comment faire de l'autostop en toute sécurité grâce au bon plan de Patricia avec Réseau Pouce. Et si vous êtes plutôt covoiturage, ça se passe sur mobicop.fr. Et là aussi, c'est gratuit. Si vous aussi, vous avez des bons plans pour rouler malin sans exploser le budget, pensez à m'écrire. Hein, parici-les-économies@radiofrance.com.
0: Merci Valère Coréard. Et à lundi avec vos conseils pour les personnes qui mensualisent leur facture d'électricité. À suivre les infos de 10h. Et pour voyager en musique, Néné Chéri et Youssou N'Dour.
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0: 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Youssou N'Dour et Néné Chéri.
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0: 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Il est presque 10h. L'heure du journal Les Infos, Baptiste Roux.
2: Une étoile de David et des phrases antiféministes ont été taguées sur le portrait de Louise Michel à Trélissac. Ils ont été découverts hier par le maire de la commune. Selon Éric Falloux, ce n'est pas la première fois que le portrait de la figure féministe des années 1800 est dégradé. C'était déjà arrivé au cours du dernier mandat. L'artiste qui a peint cette fresque en 2018 doit venir pour estimer le coût de ces dégradations. La mairie va ensuite porter plainte. Un adolescent a été gravement blessé hier après une chute dans un ravin de 12 mètres. C'était à Saint-Martial-de-Valette. Le jeune de 16 ans marchait sur la voie verte, les yeux rivés sur son téléphone et n'a pas vu le ravin. Les pompiers spécialistes dans les sauvetages en milieu périlleux sont intervenus, gravement blessés aux jambes. Le jeune homme a été transporté par l'hélicoptère du SAMU à l'hôpital de Périgueux.
0: Il n'y a plus de lunettes ici, Périgord, pour l'éclipse du 12 août.
2: Plus du tout, ni à la radio ici à Périgueux, ni dans les bureaux de poste. On vous rappelle que si vous voulez voir cette éclipse, il faut absolument des lunettes spéciales. On peut se brûler la rétine et même perdre la vue en regardant l'éclipse à l'œil nu. Vous pouvez trouver ces lunettes dans les supermarchés ou encore en pharmacie. Milan Klemenić est en finale des championnats du monde d'athlétisme des moins de 20 ans. L'athlète périgourdin s'est qualifié ce matin pour les finales, peu avant 5 heures. Hier soir déjà, il avait passé le cap des demi-finales avec un nouveau record de France dans sa catégorie.

0: 45 secondes 83 aux 400 mètres, battant son propre record qu'il avait déjà obtenu il y a deux semaines. Il a terminé deuxième donc de sa demi-finale ce matin. La finale, c'est à 5h demain matin, heure française, puisque la compétition se joue dans l'Oregon aux États-Unis.
1: Deux matchs amicaux de rugby ce soir à Périgueux.
0: À 18h, le CA Périgueux joue contre Albi. Et juste après, à 20h, match de gala entre deux clubs de Pro D2, Brive contre Colomiers. Les deux matchs se jouent sur le stade Roger Dantoux, préféré au stade Rongiras, un petit peu plus loin, où la pelouse est marron à cause de la sécheresse. Le Cap et la ville de Périgueux ont décidé de le ménager. Et puis, le BBD commencera sa saison contre Roanne au Palio. Le calendrier de Betclic Elite est tombé ce matin, début de la saison donc, le 26 septembre contre le promu Roanne. Les affiches à noter dans le début de ce calendrier pour les joueurs de Boulazac. Déplacement le 17 octobre à Paris, le finaliste du championnat la saison dernière. Et déplacement le 31 octobre à Limoges pour le derby. La liste complète des matchs est sur ici.fr.
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0: Qu'est-ce que vous nous annoncez de beau pour la météo, Sébastien ?
1: Eh bien, je vais faire aujourd'hui, samedi et dimanche.
0: Très bien.
1: Je suis sympa, hein ?
0: Ouais. Ça dépend de la météo.
1: Ah ouais, ouais, ça dépend. Aujourd'hui, vendredi, grand soleil du matin au soir et les maximales qui atteignent 31 jusqu'à 33 degrés. Demain, samedi, le soleil qui continue à régner en maître et la chaleur qui s'intensifie, 35 jusqu'à 37 degrés l'après-midi. Et dimanche, un temps instable, on s'attend à une journée nuageuse et orageuse malgré quelques éclaircies, sous un thermomètre qui continuera à afficher des températures très élevées, de 33 jusqu'à 35 degrés. Excellente journée et bon week-end, Baptiste.
0: Merci beaucoup.
1: Bravo pour cette semaine, levé si tôt. Je vous admire.
0: Je vais dormir.
1: Retour de l'info à 11h, mais pas avec vous. Salut.
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1: Attendez, Baptiste, ne partez pas tout de suite. Je vous amène à New York.
0: Ah, c'est gentil.
1: Ça vous dit ?
0: Ouais, je peux.
1: Allez, c'est parti.

0: À suivre pour la musique toute cette heure, Nino, Taylor, Daniel, Amy, Johnny et même Dracula. Oui, oui, entre autres.
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0: Bienvenue chez vous, ici en Périgord, toute cette heure. On met à l'honneur celles et ceux qui font saliver notre terroir tout au long de la saison avec les tocs du Périgord. Aujourd'hui, on cuisine et on papote avec David Mazur, le chef à la Petite Reine, c'est à Siorac. On cuisine avec lui sa recette du jour, un filet de truite à la cacahuète. Il va nous dévoiler ses secrets. Vous pourrez aussi remporter deux menus pour profiter pleinement des talents et des saveurs du chef. On joue tout bientôt, restez à l'écoute. Une heure de gourmandise, d'histoire, d'infos pratiquées, de bonne humeur, de cadeaux évidemment, et toutes vos musiques préférées avec les tubes d'hier et puis les nouveautés d'aujourd'hui. Voici Dracula du son neuf sur la playlist d'ici Périgord avec Tame Impala et Jenny.

0: un Dracula remixé. Et c'est une nouveauté.
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0: En cuisine, certains suivent les recettes. D'autres écrivent leur propre histoire. David Mazur fait partie de ceux qui aiment raconter le Périgord dans une assiette. Avec des produits d'ici, du savoir-faire et une bonne dose de gourmandise. Il est aujourd'hui notre invité pour nous faire saliver sans même avoir besoin de passer à table. Bonjour David.
3: Bonjour.
0: Avec vous, on va cuisiner votre recette du jour, un filet de truite à la cacahuète. Et croyez-moi, c'est pas si facile que ça de pêcher la cacahuète. Parce que la cacahuète, elle est maligne et elle est agile. Comment vous faites, vous?
3: C'était très original.
0: À quoi dire après ça,
3: hein? C'est pas simple.
0: Allez, j'enchaîne. Donc, qui dit filet de truite et cacahuètes, au menu, on prend un filet de truite et des cacahuètes. C'est ça ou il y a autre chose quand même?
3: Ouais, il y a d'autres choses. Ouais. Ouais. Il faut un petit peu de temps, hein, pour préparer tout ça. Bon, déjà, il nous faut des truites, hein, de gros calibre, hein, environ des belles bêtes, hein, 1,5 kg à 2 kg, hein, des grosses pièces pour pouvoir extraire je dirais un beau pavé, surtout sans arête. Et en fait, il est en duo avec de l'esturgeon. On travaille beaucoup les produits locaux ici, hein, c'est ce qu'on aime.
0: Okay.
3: Et pour l'esturgeon, bon, c'est plus simple. Hein. Là, on le trouve souvent déjà en filet épais. Hein. Ça vient des pêcheries locales. Hein. Nous, on fournit beaucoup chez notre ami Cocatrix à Villefranche-du-Périgord, hein, qui nous fournit tous les poissons. Mmh. Et donc là, pour ma recette, l'esturgeon, je le fume environ une heure. Idéalement, il faut le faire la veille, hein, comme ça le poisson a le temps de bien prendre le coup de la fumée.
0: Okay.
3: Et puis ensuite, on prépare aussi, parce que dans ce filet de truite, on ne sert pas que ça. Il y a des légumes donc avec, hein, c'est des légumes croquants, c'est un petit pesto basilic. Voilà, donc les légumes qu'on utilise en ce moment, c'est les courgettes, les pâtissons, les carottes colorées, donc tout de petite taille, hein, et puis des pommes de terre grenaille et une petite purée de patates douces pour associer tout ça. Et comment dire, donc au moment de servir, on panne les filets de truite avec une chapelure à la cacahuète, hein, qu'on fait.
0: D'accord.
3: Et puis tout simplement, elles sont bien bien enrobées et on les passe à la poêle, hein, dans un beurre noisette moussant, hein, idéalement. Et on marie ça avec l'esturgeon. Hein. Ils sont à deux dans la poêle. Et ensuite, la cuisson, c'est assez rapide. Hein. C'est du filet, donc ça va assez vite. Il faut surtout pas trop les cuire, hein, parce que c'est un peu ça le secret. C'est ce qui fait la différence. Hein. Quand le poisson est cuit juste au moment, c'est quand même là où ça donne un maximum de saveur. Et puis, c'est ça qui fait vraiment la différence. On réserve les poissons et en fait dans la même poêle après on panne tous les petits légumes qu'on a pré-cuits en vapeur et ce qui permet d'avoir aussi les cacahuètes dans les légumes, quoi, voyez.
0: Ok.
3: Et ensuite on termine le tout en ajoutant notre pesto basilic dessus pour marier ensemble. On sert avec les deux poissons dessus. C'est super sympathique. Ça fait un mélange de texture et de saveur qui change un peu avec des produits typiquement locaux, quoi.
0: Chef, une panure de cacahuètes, comment on fait?
3: Ah ben écoutez, on casse les cacahuètes. Idéalement, moi je les passe au blender quelques petites secondes, vous voyez, de façon à ce qu'il y ait de la poudre et encore de la texture et encore des morceaux. Et ça permet d'avoir quelque chose de croustillant après la cuisson, quoi.
0: Ok, parfait. Mais vous savez, vous parlez à un idiot, hein. Je suis un invalide de la cuisine, chef. Hein. Donc moi, déjà, panier de cacahuètes, au secours, panique à bord. Bon,
3: ouais.
0: on va s'intéresser dans un instant à votre belle adresse, la petite reine à Siorac, dans un instant. On va parler dans le détail de tout ça et de son histoire. Ce sera après Johnny et Gabriel. Vous restez avec nous?
3: Oui, bien sûr.
0: Ah, que coucou.
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0: Gabriel et Johnny Hallyday.
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0: Et toujours en compagnie de David Mazure, chef à la Petite Reine à Siorac. Si je vous dis vacances, nature, bonne table et douceur de vivre, eh bien vous prenez la direction de l'auberge de la Petite Reine à Siorac en Périgord, une adresse familiale installée au cœur du Périgord noir et depuis des décennies, où on vient autant pour découvrir la région que pour savourer une cuisine qui met le terroir à l'honneur. Mon cher David, pourquoi ce nom, la Petite Reine? Est-ce que ça cache une anecdote?
3: Alors oui, c'est contrairement à ce qu'on pourrait penser, ça n'a rien à voir avec la bicyclette. Tout est lié à la petite dame qui a créé cette enseigne il y a quelques années, quoi. C'est Madame Irène Duc qui avait créé. D'accord. Et à l'époque, ça s'appelait chez la petite Irène.
0: D'accord.
3: Les enfants, quand ils ont repris dans les années 80. Ils avaient voulu garder l'authenticité et puis ils ont tout simplement enlevé le i. Voilà. Et c'est devenu l'auberge de la Petite Reine comme ça.
0: D'accord. Ah ben c'est sympa. Vous voyez, je viens d'apprendre quelque chose. C'est cool. David, c'est quoi?
3: On a repris dans les années 2000. On a repris en 2011.
0: C'est ça, votre chemin jusqu'à cette cuisine du Périgord, en quelques mots évidemment. On va pas refaire votre CV, hein. Mais c'était quoi le déclic qui vous a donné envie de devenir un chef?
3: Oh là, ça remonte à quelques années. Voilà, j'ai fait un parcours assez classique, hein, je dirais. J'ai fait des écoles hôtelières, j'ai fait quelques maisons sympathiques. Voilà, j'ai fait quelques stages très très intéressants chez notre ami Bocuse, par exemple. Voilà. Mmh. Et puis derrière, j'ai toujours eu une passion pour la cuisine, quoi. C'est quelque chose qui m'intéresse vraiment encore aujourd'hui, malgré que ça fait 25 ans que je cuisine, je suis toujours
0: pas de lassitude.
3: Voilà, je suis toujours passionné. Ouais, non, c'est quelque chose de vraiment intéressant. Et là, au-delà de tout ça, c'est vrai, toujours faire découvrir les produits, le côté tourisme, et puis c'est une région que j'adore. Bon, je suis pas originaire d'ici, mais voilà, ça fait 25 ans maintenant que je suis périgourdin.
0: Oui, bah voilà, ça y est, c'est bon, vous avez la carte. Allez.
3: Voilà.
0: Vous êtes originaire de quelle région, du coup?
3: Je suis du nord de la France.
0: D'accord. Allez, dites-moi, des questions en rafale. Est-ce que vous avez un ingrédient fétiche que vous adorez travailler, David?
3: Un ingrédient fétiche,
0: ça vient pas. Si ça vient pas, on répond pas. Mauvaise réponse. Entre tradition et créativité, vous placez le curseur où? En plein milieu? Ou ça penche plus vers la tradition ou plus vers la créativité?
3: J'aime bien être créatif. J'avoue que mon repère, c'est les produits traditionnels. C'est vrai que c'est pour ça qu'on fait partie des tocs du Périgord, qu'on est aussi maître restaurateur, hein, depuis faire 14 ans qu'on est maître restaurateur. J'adore travailler avec les produits d'ici, travailler avec mes fournisseurs qui sont les mêmes depuis une vingtaine d'années maintenant. Hein, c'est vrai qu'on est, je dirais que je suis plutôt dans le traditionnel. Après, pour attirer les gens et que les gens reviennent vous voir, il faut quand même avoir une petite touche d'originalité, sinon,
0: oui.
3: Voilà, sinon on se perd.
0: Évidemment, évidemment. Bon, chef, ici c'est moi le chef, donc j'exige une réponse, ok? C'est quoi le plat qui représente le mieux votre cuisine aujourd'hui?
3: Le plat qu'on a. On est dans l'incapacité d'enlever de la carte, c'est notre fameux duo de grenadin et riz de veau au morilles que j'ai à la carte depuis, je pense, 15 ans.
0: Ouais, ça revient souvent le riz de veau ici, hein, dans le Périgord. Hein.
3: Ah, c'est quelque chose, c'est un produit local, hein, clairement.
0: Ben, oui.
3: Et puis, voilà, on fait ça très très bien et c'est vrai que bon, c'est assez original de marier. J'aime bien faire ça là sur ma dernière carte, c'est ça. On mélange. Je fais beaucoup de produits en duo. Donc, okay. Par exemple, grenadin riz de veau, à l'image de ce qu'on fait avec la tourne de Rossini, vous voyez.
0: Ok. Je vois.
3: Comme ça, et puis voilà. Ça, c'est des plats un peu, je dirais, à la mode, comme on dit signature. Quoi. C'est vrai que c'est des produits que les gens ils veulent absolument retrouver chez nous au fil des années, de partout où ils viennent d'ailleurs.
0: Ok. Ouais. Et pour terminer, j'ai l'habitude de poser une question très sérieuse. Quel est votre péché mignon, chef, quand vous ne cuisinez pas? Je vous donne des options. Hein. Pizza ananas, Big Mac au Nutella. Allez, avouez, chef. Avouez.
3: Alors, moi, ce sera mon burger périgourdin.
0: Ah.
3: Voilà. Okay. Et on l'a à la carte depuis quelques années maintenant, et j'avoue que ça, c'est quand même quelque chose. Quand je sais pas quoi manger, c'est vraiment là-dessus que je me jette.
0: Eh bien, on va venir le déguster, ce burger, ou tout simplement le plat traditionnel, le riz de veau, et tant d'autres choses sur votre belle carte, David Mazure, chef à la Petite Reine à Siorac, parce que on est généreux ici, dans le Périgord. On va vous faire gagner deux menus dans un instant. C'est pas tout de suite, hein. Tant qu'on n'appelle pas, on attend le top départ. Le temps que je vous dise au revoir, David, merci d'avoir passé ce petit moment avec nous. Et puis merci, à très bientôt.
3: Merci, et puis à bientôt à la Petite Reine, peut-être.
0: Bah oui, avec plaisir. Promis, je viens.
3: Ça marche.
0: Alors David, il y a eu comme un ouragan de Stéphanie. Et c'est toujours un intemporel. Il est toujours là. Le voici. Chose promise, chose due.

0: là là, on ne s'en lassera jamais. J'adore Stéphanie avec Ouragan. J'adore aussi vous faire gagner deux menus. Aujourd'hui, à la petite reine, c'est maintenant qu'il faut jouer. Dans un instant, trois questions et deux bonnes réponses. Les questions portent sur le contenu de l'entretien que j'ai eu avec le chef. Alors lancez-vous, je vous attends. 05 53 53 82 82. Et à vous, ces deux menus pour la petite reine. Tout de suite, les infos pratiques et gourmandes.
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0: Avec les marchés des producteurs de pays qui rythment l'été 2026 en Dordogne, avec leur célèbre tablée nocturne et gourmandise 100% locale. Ces rendez-vous festifs encadrés par la Chambre d'agriculture vous permettent d'acheter vos produits directement aux agriculteurs et de les consommer sur place dans une ambiance conviviale. Voici les principaux rendez-vous par jour de la semaine. Lundi, Saint-Estèphe. Mardi, Varègne et Colly-Saint-Amand. Mercredi, Aubas. Jeudi, Verteillac et La Roche-Chalais. Et enfin, vendredi, Pontport et Brantôme. Ce qu'il faut apporter, vos propres couverts, assiettes, verres et couteaux, ne sont généralement pas fournis pour limiter les déchets. Et puis prenez un peu d'avance, hein. Les tables se remplissent très très vite, dès 18h30, 19h.
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0: Je vous attends. Deux menus vous tendent les bras après Back to Black et Amy Winehouse.

0: Amy Winehouse sur ICI Périgord.
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3: C'est qui veut de menu à la petite reine? C'est Philippe de Sainte-Foy de Belvès. Bonjour Philippe.
4: Bonjour.
3: Comment ça va?
4: Ça va bien.
3: Bon, vous êtes concentré, vous avez bien écouté l'émission?
4: J'essaye.
3: J'ai trois questions pour vous, il me faut au moins de bonnes réponses. Tout va bien se passer Philippe, pas d'inquiétude, c'est fastoche. Voici la première question. Dans quelle ville se situe le restaurant de la Petite Reine?
4: Siorac, en Périgord.
3: Exact. Premier point. Un peu plus compliqué, mais si vous avez écouté, tout va bien. D'où vient le nom Petite Reine?
4: D'origine, c'est Irène Dur, il me semble.
3: Irène Duc, ouais, exact. On a enlevé le I, on a gardé le Rennes et ça n'a rien à voir du coup avec la bicyclette. C'était sa fondatrice, voilà. Irène Duc.
4: De où la petite reine.
3: Ouais, super, formidable. Deux points. Allez, la troisième pour la forme. Qu'est-ce qu'on a cuisiné en début d'heure avec le chef?
4: Un filet de truite aux cacahuètes.
3: Exact. Est-ce que vous allez tenter ce filet de truite à la cacahuète, mon cher Philippe?
4: Peut-être pas.
3: Peut-être pas. Cuisinez très bien la blanquette de veau.
4: Oui, j'adore.
3: C'est votre plat préféré, ça?
4: Plat fétiche.
3: Et ouais. Est-ce qu'on le fait même en été ou on évite?
4: Plus rarement, quand même.
3: Plus rarement. On va attendre septembre, hein. Ok.
4: Oui.
3: Bon, très bien. Tout ça en écoutant ICI Périgord, qui est votre radio locale préférée. Vous avez vu, je vous vole la bonne réponse.
4: Carrément.
3: Qu'est-ce que vous faites, Philippe, en ce moment? Vous êtes en vacances?
4: Oui, plus ou moins. Je bricole.
3: Vous bricolez? Oui, mais vous faites ce que vous voulez. Donc, c'est du plaisir, c'est pas du travail.
4: Avec un beau soleil.
3: Parfait. Eh bien, écoutez, je vous remercie pour votre fidélité à votre première radio locale ICI Périgord. Vous voilà récompensé. Et merci par avance, beaucoup. Un très, très bon appétit à vous. Alors?
4: Merci.
3: Vous penserez à nous, hein, pendant que vous mangez là-bas?
4: Bien sûr.
3: Ouais, c'est gentil. Salut Philippe, à bientôt.
4: Merci, au revoir.
3: Dans un instant, un nouvel épisode de Sur les traces de Lascaux. C'est dans un instant, on ouvre la grotte après Taylor Swift et Daniel Balavoine.

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0: Bienvenue chez vous, ici Périgord de 9h à midi. Votre boîte à outils pour commencer la journée du bon pied et les oreilles au taquet. Des hits avec Taylor Swift, des infos pratiques et locales, des cadeaux, du sourire et des histoires. Il était une fois sur les traces de Lascaux avec aujourd'hui le diverticule des félins, aussi appelé cabinet des félins, se situe à l'extrémité de Lascaux. Ce boyau étroit d'environ 25 mètres de long renferme plusieurs dizaines de représentations, dont 7 lions des cavernes. On y trouve également l'une des rares figures d'animal vues de face dans l'art pariétal, un cheval. Retour vers le futur de la préhistoire. Voici votre nouvel épisode, maintenant avec Clément Leblond.
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2: Le diverticule des félins, ou le cabinet des félins, c'est un lieu qui se trouve caché dans cette grotte de Lascaux. Pour y aller, ça se mérite. Il faut passer dans une petite chatière d'environ 80 cm de large, puis ensuite se faufiler sur une vingtaine de mètres pour se retrouver dans un petit espace où l'on va trouver 7 lions des cavernes qui y sont gravés. Ces lions, ils sont assez particuliers. Ils ont un style très très enfantin, très naïf. Ça ne ressemble pas du tout à ce qu'on peut trouver dans le reste de la grotte de Lascaux. D'ailleurs, il y a un ces lions des cavernes qui est blessé. On voit qu'il semble cracher du sang ou rugir. Le comité scientifique n'est pas tout à fait d'accord sur cette signification. Et on va aussi y trouver, bien sûr, les thèmes principaux de Lascaux, des chevaux, des bouquetins, dont un cheval assez exceptionnel, puisqu'il y a un cheval vu de face. La convention dans l'art pariétal européen, pendant 25 000 ans, nos ancêtres, on n'en peint que des animaux vus de profil, pas de nature, pas de paysage. Et ici, on va y trouver ce cheval vu de face. On va avoir le même phénomène, par exemple, dans la grotte Chauvet, il y a un hibou vu de face, donc, ou une chouette vue de face. Donc on va pouvoir voir ces choses assez uniques dans le fond de ce diverticule des félins. Ensuite, on peut continuer encore un petit peu et puis passer au-dessus d'un puits de 4 mètres pour arriver vraiment au fond de la grotte. Et au fond de la grotte, comme pour nous dire que c'est ici que ça s'arrête, on va y trouver 6 points. Trois points les uns au-dessus des autres, de colorés de rouge à l'extrémité de la grotte. On va retrouver les 6 mêmes points assez étonnamment au fond du puits, notre extrémité de la grotte, mais cette fois-ci pas en noir. Donc on a vraiment ce signe que l'on retrouve à deux endroits différents qui semble signifier peut-être la fin des espaces peints.
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0: Lundi, avec Clément, on parle de la licorne de Lascaux, mais aussi peut-être de dragon, de chat à plumes ou de chauve-souris avec des cheveux. Ah bah si, ça existe, bah si. Découverte lundi, soyez là, mais sortons de la grotte pour ouvrir la porte de la maison près de la fontaine.

0: La douceur et la poésie de Nino Ferrer. Il nous manque.
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0: Il est l'heure de ces tendances avec Muriel Jourdan, phénomène de société, expression à la mode pour mieux comprendre l'air du temps. Avec vous Muriel, on parle de soirée paperasse entre potes.
3: Oui, nous sommes nombreux à souffrir de phobie administrative, à retarder le moment de payer nos factures, à remplir la déclaration de revenus le dernier jour à 23h59. Vous allez me dire, rien de grave, hein ? Plein d'hommes et de femmes politiques en souffrent aussi de phobie administrative. Il n'y a qu'à voir combien oublient de déclarer tous leurs revenus ou leur patrimoine. Mais les pauvres, mais ils sont malades ! Souvenez-vous de Jérôme Cahuzac.
4: Je n'ai pas, monsieur le député, je n'ai jamais eu de compte à l'étranger. Ni maintenant, ni avant.
3: Oui, mais il n'est pas tout seul à souffrir, et puis c'est... Ah, on me souffle dans l'oreillette qu'il ne s'agit pas d'une maladie, ni d'une phobie administrative, mais bien d'une fraude fiscale. Ah bah, autant pour moi. Pour les autres, en réelle difficulté face à un tas de paperasses, il existe des soirées administratives entre potes. Des soirées admin, pour éviter de procrastiner quand on a 200 mails en attente, des factures à régler, des abonnements à résilier, et des courriers de réclamation qu'on a commencé à rédiger il y a... déjà 2 ans. Ah oui, ça commence à faire beaucoup. On vient avec sa pile de dossiers sous le bras dans une ambiance cool mais propice à la concentration. On s'occupe de tous les papiers qu'on a en cours. Il ne s'agit pas de déléguer, attention, plutôt de s'appuyer sur des gens et de se motiver grâce au collectif autour d'une bière et de chips.
0: Donc Muriel, si j'ai bien compris, on transforme une contrainte, gérer la paperasse, en expérience partagée avec ses proches.
3: Oui, et ces soirées plaisent beaucoup aux adultes débordés qui se sentent parfois seuls et qui n'osent pas toujours demander de l'aide. Dans la rue, je vous ai demandé si l'idée d'une soirée admin vous plairait.
5: La paperasse, bah, on a chacun nos paperasses préférées. Donc,
6: Vous ne faites pas
5: tout pour votre mari ? Non, il est à la retraite, alors en plus on a le temps, on est tous les deux à la retraite.
7: Je trouve ça bien parce que personnellement je déteste tout ce qui est papier justement, et je pense que ça aide, ça pousse à le faire si on se rejoint et qu'on ramène tous nos papiers tous ensemble, et ben ça aide et je pense que c'est intéressant. Mais après ça dépend aussi si c'est des papiers très importants, peut-être que ça peut être difficile de se concentrer foncièrement dessus si on est avec nos amis quoi.
8: C'est ça, c'est que si c'est vraiment des papiers importants, on sait que quand on est entre amis, on se prend pas trop la tête.
3: Oui, attention, si vous devez remplir une déclaration URSSAF ou bien aux impôts avec plein de cases à cocher, famille recomposée, auto-entreprise, bénéfices non commerciaux, donations, revenus annexes. Si la soirée vire à la célébration du Beaujolais nouveau, arrêtez tout.
9: Hé, Mimu, tu peux corriger ma liste d'insultes au syndic ?
3: Non, mais arrête, Serge, donne-moi ce papier. Bref, les soirées administratives, ces tendances, ce sont les seules soirées entre potes où l'on vous demandera vos papiers à l'entrée.
0: Merci Muriel. Lundi, avec vous, on part en terre inconnue. Ouais, celle de nos ados. Et leurs expressions, vous savez, expressions bizarres, leur borborygme marmonné. Hein ? Mais qu'est-ce que tu dis ? Mais je comprends rien. Articule ! Du coup, on se fait un petit décrypte du vocab des Jones, version Gen Z, quoi, histoire de capter ce qu'ils speak vraiment. Ça promet d'être carré, mon poteau. Et tout de suite, les infos de 11h, le gain du château. Et on enchaîne avec le son qui déchire, Jennifer au soleil. Vas-y, mon frère, quoi ? C'est trop de la balle ici, Périgord.
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0: Au soleil, profitez-en parce que dans un instant, vous allez tomber dans les oubliettes. Ce sera le noir complet, chevalier et chevalière. Ça vous dit de rentrer dans le château d'ici Périgord pour jouer aux princesses et aux princes cambrioleurs? À voler dans un instant, vous entrez pour le village de la Madeleine, la taverne de Saint-Cyprien, le spectacle son et lumière à verre, un double CD des enfoirés, des grottes, de l'acrobranche, donjon, manoir et jardin, tout ça c'est à gagner dans un instant. Après les infos de 11h, je vous donnerai la première question de sélection, alors préparez-vous, chauffez les épées, sortez les boucliers, à l'assaut des cadeaux du château d'ici Périgord, et attention aux oubliettes, je vais tout faire, mais alors tout faire pour vous pousser dedans.
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0: 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Il est 11h. Les infos, Jeanne de Butler.
2: La mairie de Trélissac porte plainte après la découverte de tags antisémites et antiféministes sur une fresque de la ville. Une étoile de David dessinée sur le front d'un portrait de Louise Michel et des inscriptions « Les femmes sont le bétail humain qu'on écrase ». La mairie a contacté l'auteur de la fresque, José Correa. Il va la repeindre pour effacer ce tag antisémite ainsi que ses phrases antiféministes. Un jeune de 16 ans a fait une chute de 12 mètres dans un ravin hier à Saint-Martial-de-Valette. Il avait les yeux rivés sur son téléphone et il est tombé. Il a fallu faire venir des pompiers spécialisés en milieu périlleux pour le secourir. Il a été transporté par hélicoptère vers l'hôpital avec une fracture au fémur. On connaît, ça y est, le calendrier des matchs du BBD pour la saison prochaine. Après des semaines d'attente, il a été dévoilé ce matin. Et Boulazac, qui entame sa deuxième saison en Betclic Elite, débutera par un match face à Rouen le 26 septembre. Tout le calendrier est sur ici.fr. Ça ne sert plus à rien d'aller dans les bureaux de poste pour chercher des lunettes pour l'éclipse ici Périgord. Ça y est, les stocks sont écoulés dans les bureaux de poste de Nontron, Thiviers, Trélissac ou encore Sarlat. Si vous voulez des lunettes, vous pouvez toujours en trouver dans les supermarchés, les pharmacies ou encore chez certains opticiens. Quoi qu'il en soit, il faut absolument s'en procurer car la lumière solaire peut brûler la rétine au risque de perdre la vue. Avant l'éclipse, la nuit des étoiles débute ce soir et plusieurs clubs d'astronomie organisent des observations à Mussidan, notamment ce soir à partir de 21h30 dans le centre-bourg. Le club Régulus de Thiviers propose lui aussi une soirée d'observation avec un nouveau télescope de 600 mm de diamètre. Et la section astronomie du club

0: Le club de Coulonnier-Chamiers propose deux soirées, une ce soir, l'autre demain, à l'Observatoire de la Rampin-Sol, et c'est gratuit.
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0: Pour les températures de l'après-midi, est-ce que ça va grimper beaucoup ou pas ?
2: Eh bien, ça commence aujourd'hui à grimper, oui, on va atteindre des maximales de 33 degrés, et donc c'est à partir de demain, samedi, que le soleil ne sera et là en maître, mais que la chaleur s'intensifie, comptez de 35 jusqu'à 37 degrés l'après-midi. Autant dire qu'au niveau ressenti, on va bien sentir passer les 40 degrés. C'est donc nettement au-dessus des normales. Soyez vraiment prudents. La nuit de samedi restera lourde, entre 19 et 21 degrés. Un ciel qui se gâte dès minuit et apporte un risque d'averses orageuses. Et dimanche, un temps instable, une journée nuageuse et orageuse, malgré quelques petites éclaircies, et un thermomètre qui continuera à afficher des tendances bien supérieures. 33 jusqu'à 35 degrés. L'accalmie se dessinera progressivement en seconde partie de nuit de dimanche. Malgré tout ça, excellente journée et bon week-end à tous. Retour de l'info à midi.
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2: Un château, des salles et des cadeaux, des oubliettes aussi, et vous dedans ou pas, venez défier le château d'ici Périgord ou restez-y à jamais. Échauffez-vous, préparez vos casques, cottes de mailles, épées et surtout anti-moustiques, cafards, araignées, serpents et scorpions venimeux. La bataille aux cadeaux commence bientôt. La première question de sélection, c'est juste après Kalikoba avec Gold.

0: Les oubliettes du château d'Issy-Périgord ont un avis sur TripAdvisor. 0 étoile, et même les avis Google sont unanimes. L'enfer existe. Fuyez.
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0: Cet été, Issy-Périgord vous gâte entre 11h et midi. Tentez votre chance avec le jeu du château. Une question, et si vous êtes sélectionné, le pont-levis s'abaisse. Vous entrez avec moi. Vous pouvez ouvrir jusqu'à 3 portes. Derrière chaque porte, un cadeau. Si ça ne vous plaît pas, on change. Alors, des cadeaux, ce sont vos entrées pour les grands sites du Périgord, dont Issy-Périgord est évidemment le partenaire. Et puis, un cadeau spécial, évidemment, qui vient du cœur, les oubliettes. Alors, relevez le défi, partez à la conquête du château. Ça passe ou ça casse. Et pour jouer, voici tout de suite la première question de sélection, qui est toujours... avec moi, une sélection en musique. Donnez-moi le titre de cette émission télé, dont voici le générique.

0: Est-ce qu'il s'agit du top 50, de Taratata ou du Hit Machine? Allez, je vous attends avec impatience. Bonne chance.
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0: À suivre pour la musique toute cette heure, Julien Clerc, Abba, Enzo Enzo, Bernard Lavillier et Gauvin Cerce et Gold.
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0: Bonjour Ambre.
2: Bonjour.
0: Vous nous appelez de Condat-sur-Vézère ce matin, vous êtes notre première candidate. Bienvenue sur votre radio locale, la radio des offres d'emploi à Ambre. Et pourquoi je dis ça? Parce que vous êtes sans emploi actuellement et vous recherchez dans le domaine de la puériculture. Eh bien, c'est parfait. Vous passez avec moi à la radio. On sert à quoi une radio locale? Eh bien, à répondre à l'ensemble de vos préoccupations, chez vous, directement, celles qui vous concernent. Alors, passez votre message en moi.
2: Merci. Mais en fait, oui, donc je recherche un emploi dans une crèche. Je suis puéricultrice et donc voilà, Désolée, je suis un peu stressée, c'est la première fois que je passe à la radio.
0: Tout va bien se passer, je suis là, on respire, ce n'est que de la bienveillance et du sourire, oui. Allez-y. Donc vous cherchez dans la puériculture, on va dire oui. Dans une zone de combien de kilomètres autour de Condat-sur-Vézère?
2: Dans une zone d'une vingtaine de kilomètres.
0: Ok, très bien, combien d'années d'expérience?
2: Pour l'instant, 3 ans.
0: D'accord, c'est très bien, c'est suffisant. Écoutez, vous qui nous écoutez, si vous avez du travail pour Ambre qui habite Condat-sur-Vézère, vous appelez la radio. Ève à l'accueil transmettra les coordonnées. Ambre, allez.
2: Merci.
0: Je n'ai pas d'emploi à vous offrir directement, mais j'ai des cadeaux et des salles aussi. D'abord, première question, ce générique-là. Il s'agit de quelle émission, Ambre?
2: Taratata.
0: Taratata. Allez, on abaisse le pont-levis. Bienvenue dans le château d'Issy-Périgord. Je vous rappelle les 9 salles qui vous attendent. Les latrines, les appartements de la reine, la chambre du roi, les cuisines, la salle de bal, le donjon, la chapelle, la salle d'armes et les écuries. À vous d'ouvrir une première salle, Ambre.
2: La salle de bal.
0: La salle de bal, c'est parti. Allons danser, ma princesse. J'ai pour vous un double CD, celui des Enfoirés, qui s'intitule « La balade des Enfoirés ». Cadeau sympa, oui. Mais on peut avoir mieux. Alors, est-ce que ça vous convient ou est-ce qu'on change de salle?
2: Non, ça me convient, je ne l'avais pas encore, justement.
0: Eh bien, c'est parfait. Il est à vous.
2: Merci beaucoup.
0: Et sachez qu'Issy Périgord a évidemment acheté ce disque pour vous l'offrir, Ambre. Rappelez-vous que chaque CD ou DVD vendu, c'est 17 repas offerts au Resto du Cœur. Et vous pouvez retrouver l'intégralité du spectacle 2026, La Balade des Enfoirés, dans ce double CD avec, vous savez, ce single « Tout se casse », écrit et composé par Santa. Voilà.
2: Merci beaucoup en tout cas.
0: C'est moi qui vous remercie pour votre appel. Je croise les doigts pour votre recherche d'emploi. Et puis on sera là. On sera là. Si on a des appels, on vous transmet tout ça, Ambre. Je vous embrasse.
2: Super. Merci beaucoup. Bonne journée.
0: Salut. Bonne journée. Comme Ambre, si vous voulez un travail ou un cadeau, ou juste papoter avec moi et rigoler, eh bien, à vous de jouer. Voici la deuxième question de sélection. Donnez-moi le nom de cette série télé française dont voici le générique.

0: Alors, est-ce que c'est en famille, scène de ménage ou un gars, une fille? Allez les gars, allez les filles, jetez-vous sur le téléphone, bonne chance.
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0: C'est une nouveauté, celle de Gauvin Cers. Quatre enfants plus loin à suivre. Serge va entrer dans le château d'ici Périgord, va choisir une salle en espérant ne pas finir au menu des rats. Le seul plat à la carte de l'auberge des Oubliettes garantit 100% produits avariés et locaux. C'est du circuit court, hein, directement de la Charogne au Vert. Oh, le teasing, à tout de suite.
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0: Il est en vacances. Du coup, moi, jaloux comme un pou, je vais le pousser dans les oubliettes. Salut Serge.
5: Bonjour.
0: Ouais, je suis en colère. Comment ça se passe, ces vacances, Serge ?
5: Très bien.
0: Vous appelez de Lille, c'est bien ça ?
5: Oui.
0: Vous travaillez dans un lycée. Est-ce qu'on dit quel lycée, quelle fonction, ou on reste vague pour ne pas avoir d'ennui ?
5: C'est un lycée qui est en Gironde.
0: D'accord, on va rester vague, hein, Serge. On va rester vague. Bon, très bien. Déjà, je vous ai posé une première question. Vous avez la bonne réponse puisque vous êtes avec moi. Il s'agissait de ce générique-là. Et il s'agit de...
5: Un gars, une fille.
0: Exact. On abaisse le pont-levis, Serge. Et c'est parti, en avant. Qu'est-ce que j'aime rentrer dans ce château ? Château piégé, bien évidemment. Voici les salles, je vous les rappelle très rapidement. Les latrines et les appartements de la reine, la chambre du roi, les cuisines, la salle de bal, le donjon, la chapelle, la salle d'armes et les écuries. Une salle a été ouverte, le cadeau a été gagné. Mais, je ne vous dirai pas, parce que si vous tombez dedans... Ça fait une option en moins. Vous en avez trois. On y va, c'est parti.
5: Allez, la salle d'armes.
0: La salle d'armes. Que le meilleur gagne, Serge. Est-ce que vous avez le vertige ?
5: Un petit peu.
0: Est-ce que vous aimez les singes ?
5: Les singes ?
0: Oui.
5: Oui.
0: Est-ce que votre héros préféré, c'est Tarzan ?
5: Ah, j'aime bien.
0: Bon, voilà, là, on joue à pyramide. Je vous donnais trois indices. Qu'est-ce que ça peut être, le cadeau ?
5: Aucune idée. Ah si, grimper aux arbres.
0: Voilà, de l'acrobranche.
5: D'accord.
0: Un vert aventure. Alors, est-ce que Serge a l'âme d'un Indiana Jones ? Je ne suis pas certain. Mais en même temps. Hein.
5: Je vais tenter autre chose. Ok.
0: je l'ai senti au son de la voix. Je dis, pas le Serge, non. Bon, ben, allez.
5: La chapelle.
0: La chapelle. Très bien. C'est plus tranquille, la chapelle. On ouvre. Oh. Il fait sombre là-dedans. C'est humide. Il y a même des chauves-souris. À votre avis, c'est quoi ?
5: C'est l'oubliette.
0: Non. C'est une grotte. La grotte de Tourtoirac, la perle géologique de l'Ophiréchinineuse du Périgord.
5: Je vais le prendre.
0: Vous prenez ? Allez.
5: Il fait plus frais quand on vous désarme.
0: Il fait plus frais. Eh, on est du même club tous les deux, Serge. Entre l'acrobranche et une grotte, moi je vais direct dans la grotte. Hein. Vous allez suivre une rivière souterraine. Vous allez être immergé dans un spectacle d'ombre et de lumière entre colonnes et draperies, excentriques et fistuleuses. Ah ben tiens, vous qui travaillez dans un lycée, ça veut dire quoi, fistuleuse ?
5: Je ne sais pas.
0: Moi non plus, merci beaucoup Serge.
5: Je ne suis pas enseignant, hein, c'est pour ça.
0: Ah ok, très bien. Bon, pour plus d'informations et avoir la définition de fistuleuse, grotte-2-tourtoirac.fr. Parfait.
5: D'accord.
0: Eh ben voilà, ça s'est bien passé.
5: D'accord, super, nickel.
0: Nickel. Quelle est votre radio locale préférée, Serge ?
5: Ah ben ici, Périgord.
0: Évidemment. Allez, je vous salue, bonnes vacances.
5: Allez, au revoir, merci.
0: Ciao. Eh bien voilà, si vous voulez gagner un cadeau, rien de plus simple. vous allez me donner le titre du film dont voici un extrait de dialogue. Vous êtes prêts? Ouvrez grand les oreilles. C'est parti.

0: D'accord.
1: Alors, oui, ça va, merci. On a compris. Oui, chut, tais-toi. Bienvenue chez les ch'tis, babysitting ou les tuches. Bonne chance.
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0: Salsa de Bernard Lavillier. Allez, des infos pratiques.
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0: Lundi prochain, France 3 diffuse le film documentaire « Élevé au grain » d'Alice Godard, qui met en scène son père Étienne Godard de la ferme avicole des Grands Champs à La Roche-Chalais.
2: Alors avant tout, c'est un film sur notre relation, mais notre relation est intrinsèquement liée à la ferme dans laquelle il est né et moi aussi. On a toujours travaillé ensemble, enfin moi quand j'étais enfant puis adolescente, donc notre relation n'existe que via le travail et avec la ferme. La caméra a permis un espace de parole et d'écoute qu'il n'y avait pas autrement, parce que déjà je pense que c'est lié à ce milieu-là, on parle pas beaucoup. Et puis oui, il n'a pas le temps du tout, il a des semaines de 60 heures, le soir il faut fermer les poulaillers, le matin il faut se lever super tôt, donc c'est pas un espace de famille possible.
0: Élevé au grain d'Alice Godard, à voir lundi 10 août à 23h35 et c'est sur France 3. À suivre, un prince, non pas sur son cheval blanc, mais sur son tracteur. Et en plus, il y a le tonton aussi, deux princes pour le prix d'un. C'est juste après Enzo, Enzo, oui, écoutez le tracteur qui arrive en direction du château d'ici Périgord.
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0: Quelqu'un de bien, c'est vous, auditeur d'ici Périgord.
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0: Allez-y, respirez un grand coup, c'est peut-être votre dernière bouffée d'air frais avant les oubliettes. Mais faut voir toujours le bon côté des choses, hein. Là-dessous, le loyer, il est gratuit. Et le moisi, il est fourni, garanti 100% bio. Salut Dorian.
2: Bonjour.
0: Tu as 15 ans, Dorian.
2: Oui.
0: De Boronne, en vacances chez tonton Olivier, à Saint-Martin-de-Ribérac. Qu'est-ce que tu fais sur le tracteur avec tonton, Dorian?
2: On déchaume.
0: Super. Ah ben bravo à toi, parce que en vacances, être sur le tracteur et aider tonton, chapeau bas. Juste entre nous, Dorian, est-ce que tu as un amour de vacances?
2: De quoi?
0: Est-ce que tu as un amour de vacances? Je sais pas, une chérie, un chéri, ou pas? Non.
2: Non,
0: bah non, dites donc, absolument pas. Bon, bah très bien. Alors, on va se concentrer sur le jeu. Donne-moi le titre du film dont voici un extrait de dialogue.
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0: Alors, t'as reconnu, Dorian?
2: Bah oui, les tuches.
0: Bah ouais, évidemment, c'est fastoche. Allez hop, on abaisse le pont-levis. On rentre avec le tracteur et tonton Olivier dans la cour du château. Voici les salles d'Orient, les latrines, les appartements de la reine, la chambre du roi, les cuisines, la salle de bal, le donjon, la chapelle, la salle d'armes et les écuries. Quel est ton premier choix?
2: Les latrines.
0: Les latrines, c'est parti. Bon. Ouais, ok. C'est pas pour toi en fait. C'est un quiz super futé à partir de 10 ans. Et pour les gens qui ont 10 ans, c'est Hugo Jeunesse. Alors après, c'est super, hein. C'est un chouette cadeau, mais c'est un jeu de cartes avec plein de questions. En clair, des devoirs de vacances, tu vois. On change?
2: Oui, oui.
0: Ouais, on change, allez. Bah, attention, hein. Tombe pas dans les oubliettes.
2: Oui, oui, pas comme la dernière fois.
0: Hier, yeah, je m'en doutais. C'est toi qui étais tombé dans les oubliettes. Ceci dit,
2: oui, c'était moi.
0: Maintenant tu les connais. Tu connais par cœur. Bah oui. Allez, vas-y mon gars.
2: La chambre du roi.
0: Ah ouais. T'es sûr?
2: Oui.
0: Ouais, t'es sûr? Eh bah allez, on y va. Ah non, mais c'est pas possible. Mon Dorian. Mais enfin. En plus, franchement, je t'ai dit, t'es sûr? Toi, normalement, j'ai pas le droit de t'aider, hein. Bon, et de deux.
2: Et il reste la dernière nuit.
0: Mais dis, mon gars, quand on est tombé dans les oubliettes, hein, c'est fini.
2: Oh merde.
0: Ouais, ouais, comme tu dis, mercredi.
2: Mais tant pis.
0: On est vendredi. Alors écoute-moi. Moi, j'aime bien les gens qui s'accrochent et qui perdent pas espoir. Promets-moi que tu vas rappeler.
2: De quoi?
0: Tu peux nous rappeler, tu sais.
2: Oui, oui.
0: Et tu me promets que tu vas le faire. Ouais, ouais.
2: Oui.
0: Allez, chiche, à partir de lundi, tu peux me rappeler et on joue ensemble. Ok?
2: D'accord.
0: Ça marche.
2: D'accord.
0: Allez, courage. Je t'embrasse.
2: Merci.
0: Salut Dorian, bonnes vacances. Bon, Dorian qui finalement adore, hein, les oubliettes. Il a pris un abonnement, le gars. À vous maintenant. Donnez-moi le nom de cette émission télé dont voici le générique.

0: Est-ce qu'il s'agit de C'est à vous, C'est pas sorcier ou C'est dans l'air? Je vous attends, bonne chance.
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0: Take a Chance on Me avec ABBA.
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0: Et maintenant, c'est Léa que l'on accueille. Bonjour Léa.
2: Bonjour.
0: Tu as 11 ans, ma Léa.
2: Oui, c'est ça.
0: Avec papa qui s'appelle Franck. Salut Francky. Parce qu'il est là, je suppose, Francky. Il est là.
2: Non, il écoute la radio.
0: Ah, ok, très bien. Bon, alors, tu habites à Val-de-Louire et Caudeau.
2: Oui, c'est ça.
0: Tu es en vacances, bien évidemment.
2: Oui.
0: Comment s'est passé ce mois de juillet? Ça va?
2: Super bien.
0: Bien, et le mois d'août aussi? Qu'est-ce que tu fais, en gros, de tes journées?
2: Rien.
0: Eh ben, c'est très bien. Tu as bien de la chance. Allez, pour rentrer dans le château d'ici Périgord, on va réécouter le générique télé que voici. Avec Anne-Elisabeth Lemoine et toute son équipe, tous les soirs à 19h sur France 5. Et ça s'appelle comment, Léa?
2: C'est à vous.
0: C'est à vous, c'est parti. On abaisse le pont-levis. Eh, Léa, il y a peut-être un prince charmant là-dedans.
2: Peut-être.
0: Est-ce que tu as un amoureux, une amoureuse, Léa?
2: Non.
0: Je suis très curieux. Bon, ok, très bien. Ben, j'ai un squelette à te présenter dans les oubliettes, si ça te dit. Parce que on m'a dit que tu avais écouté l'émission et que tu savais où était ton cadeau préféré. Mais du coup, moi, ben, comme je suis pas gentil, j'ai changé les salles.
2: Ah non.
0: Mais non, c'est pas vrai. Oh non, hein. Allez, je t'écoute, vas-y.
2: La salle d'armes.
0: Ouais, allez, on y va, c'est parti. Elle est maline, ma petite Léa. Écoute-moi bien. Tu as deux invitations pour une partie d'acrobranche. Au vert, avec toute ta famille. Tu vas découvrir plusieurs parcours nature au cœur de la forêt. Avec même une tyrolienne qui va te faire descendre 220 mètres à couper le souffle. 163 jeux ou ateliers suspendus dans les arbres. Trois parcours. Eh bien, dites-moi, génial tout ça. Je te rassure, Léa, c'est pour toi.
2: Merci.
0: Mais de rien, ma puce. Bonnes vacances. Tu fais un coucou à ton papa, Franck.
2: Oui.
0: Et puis, j'ai une toute dernière question. Quelle est ta radio locale préférée?
2: Ici Périgord.
0: Quel est ton animateur préféré? Bah, du haut. Oh. Alors, j'annule le cadeau.
2: Non.
0: Oh, bon, ok.
2: Sébastien.
0: Eh ben, on y est arrivé. Donc. Et puis c'est spontané, dis-moi, Léa. Faux cul. Allez. Bon, allez, va. À bientôt, bonnes vacances. Salut, ma Léa. Dernière chance de jouer avec votre animateur préféré. Donnez-moi le nom de ce dessin animé des années 80, dont voici le générique.

0: On s'arrête. Alors, c'est qui ? Goldorak, Albator ou Capitaine Flamme ? Dernière chance, alors on se dépêche. Hein. Je vous attends.
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0: Cœur de rocker, Julien Clerc.
1: Le donjon ou les cuisines, quelles portes allez-vous ouvrir ?
0: Agnès, bonjour.
2: Oui, bonjour.
0: Notre dernière candidate du jour, est-ce que vous avez la voix échauffée, Agnès ?
2: Un petit peu,
0: parce qu'il va falloir chanter le générique. Je le laisse jusqu'au bout, c'est parti.

0: attention.
1: Allez.
2: De notre galaxie.
0: Wouhou.
2: Mais tu... Ah, après, je sais plus.
1: Mais du fond de la nuit, capitaine Flamme. Et allez, on abaisse le pont levis. Bravo. Félicitations, Alice. On est un petit peu pressé par le temps. Capitaine Flamme nous a pris quelques secondes précieuses. Agnès, est-ce que je vous rappelle les salles?
2: Je rentrerai la cuisine.
1: Bah, c'est parti. Allez. Et dans les cuisines, il y a un pass pour 4 personnes pour le spectacle Son et Lumière à Verre. Est-ce que vous voulez quelques petites précisions? Oui.
2: Oui, tout à fait.
1: Je veux. Mais attendez, tant que je retrouve ma fiche, on est là jusqu'à 17h. Alors, oui. Oh là là là, mais c'est pas beau de vieillir, hein, franchement. Je sais pas où je l'ai foutu. Oh. Et tu es où? Oui, voilà. La fabuleuse quête de Martial. C'est un spectacle son et lumière. Jusqu'au 15 août, un spectacle qui est chaque mercredi et vendredi à la nuit tombée. Et c'est gratuit pour les enfants de moins de 3 ans, 5 euros pour les enfants de moins de 10 ans et 10 euros au-delà. Et pour vous, c'est gratos le pass. Alors, est-ce qu'on y va?
2: Je suis toute seule, donc c'est un peu embêtant.
1: D'accord. Mais moi, il n'y a pas de souci, on peut changer, hein, Agnès. Mais attention.
2: Oui.
1: Attention. Il y a les oubliettes.
2: Oui.
1: Qu'est-ce qu'on fait ?
2: Non, je vais tenter quand même autre chose.
1: Allez, c'est parti.
2: Il reste quoi, le donjon, c'est ça ?
1: Il reste tout, en fait. Je peux rien vous dire, moi. Il reste toutes les salles.
2: On va faire le donjon.
1: Le donjon, c'est parti. Bon, là, c'est plus facile. Là, c'est pour 2 personnes, mais vous allez pouvoir inviter quelqu'un à manger. Pour du barbecue à la taverne de Saint-Cyprien. Sympa.
2: C'est où, Saint-Cyprien? C'est loin.
1: C'est où, Saint-Cyprien? Je viens d'arriver, Agnès.
2: Ah, d'accord, ok.
1: Donc, on va dire que vous m'avez pas posé la question.
2: Ok, d'accord.
1: Saint-Cyprien, du coup, alors, c'est un rendez-vous traditionnel barbecue à volonté à la taverne Traverse de Saint-Cyprien. C'est tous les dimanches soirs de l'été jusqu'au 30 août.
2: Oui.
1: De la viande, poulet, chipot, merguez, ribs, des entrées froides, des légumes chauds, du vin. C'est dans le Périgord noir, on me dit.
2: Ok, d'accord. Bon, ben, je vais prendre.
1: C'est après Sarlat. On
2: oui.
1: prend ? Allez, c'est parti, on prend.
2: Je prends, tout à fait.
1: Bravo, Agnès.
2: Merci beaucoup.
1: Et félicitations.
2: Merci, félicitations.
1: Dernière question, quelle est votre radio locale préférée ?
2: Ici Périgord, la radio qu'on adore.
1: Je vous embrasse, salut.
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0: Lenny Kravitz, It Ain't Over Till It's Over. Mon anglais est mis à rude épreuve ce matin. Et bien voilà, le jeu du château, c'est terminé pour aujourd'hui, mais il revient dès demain, parce que le jeu du château tout l'été, c'est aussi le samedi, c'est aussi le dimanche, et le lundi, et le mardi, et le mercredi, et oh là là là là là. On vous couvre de cadeaux parce que vous êtes les meilleurs auditeurs.
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0: Première radio locale en Dordogne, merci pour votre fidélité. Il est midi. Le journal Jeanne de Butler.
3: Une étoile de David sur le front de Louise Michel et l'inscription « Le féminisme tue » sur une fresque de la ville de Trélissac. Tag antisémite et antiféministe découvert hier à l'espace de liberté Franck Grandoux. Le maire va porter plainte, Margot Croison.
4: Quand il arrive devant la fresque, le maire de Trélissac, Éric Fallou, découvre une étoile de David. Elle est dessinée sur le front de Louise Michel, figure féministe et révolutionnaire des années 1800.
5: C'est un choc parce que Trélissac, c'est une petite commune, 7600 habitants, et donc moi je m'attendais pas à ce qu'on se retrouve avec ce genre de dégradation, que les actes qui sont répréhensibles et je dirais abjects ont lieu sur la sur la commune et lors de questions que je laisse passer ça.
4: Deux phrases sont également inscrites. Le féminisme tue et les femmes ont plus de droits qu'un homme. Des phrases écrites en rouge juste à côté du portrait.
5: La sécurité avant tout et je veux de bien vivre ensemble. Je veux que tout le monde vive ensemble et ça c'est pas le cas actuellement. Il faut absolument intervenir. Je sais très bien qu'on va avoir du mal à trouver les auteurs de ces actes mais l'objectif c'est de leur dire qu'on ne laissera plus rien passer.
4: Le maire de Trélissac a contacté l'artiste, auteur de la fresque José Correa. Il va la repeindre pour effacer ce tag antisémite et ses phrases antiféministe.
3: Et la mairie ira donc porter plainte. Un jeune de 16 ans tombe de 12 mètres de haut, chute de 12 mètres dans un ravin à Saint-Martial-de-Valette. Hier, il avait les yeux rivés sur son téléphone, c'est comme ça qu'il est tombé. Il a fallu faire intervenir des pompiers spécialisés en milieu périlleux et l'hélicoptère pour l'emmener à l'hôpital. Les secours soupçonnaient une fracture au fémur. Un mois après sa fermeture en urgence, le centre équestre La Cravache à Trélissac peut rouvrir. Il avait été fermé début juillet suite à un contrôle des services de l'État qui ont relevé des manquements d'hygiène et de sécurité comme des extincteurs qui manquaient.

0: Encore une salariée qui n'était plus dans les effectifs et qui assurait quand même les cours. L'ensemble des manquements ont été corrigés depuis, ce qui autorise donc sa réouverture. On connaît, ça y est, le calendrier des matchs du BBD pour la saison prochaine. Après des semaines d'attente, il a été dévoilé ce matin. Boulazac, qui entame sa deuxième saison en Betclic, débutera par un match face à Rouen le 26 septembre. Tout le calendrier est sur ici.fr. Le Trélissacois Milan Klemenić est en finale des championnats du monde d'athlétisme, championnat du monde des moins de 20 ans. L'athlète périgourdin s'est qualifié hier soir pour les demi-finales du 400 mètres. Il a même battu un record et ce matin, lors de cette demi-finale, il a terminé deuxième. La finale, ce sera donc demain matin, samedi, à 5h.
1: 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Pour ne pas voir fermer le tabac presse du village, il est sorti de sa retraite à 71 ans.
0: Et Jean-François, un retraité qui a repris l'établissement de Saint-Léon-sur-Lille, qui était menacé de fermeture faute de repreneur. Il s'est donc proposé pour reprendre ce tabac. Il n'a pas du tout hésité à mettre fin à sa retraite.
2: Pour tout vous dire, j'ai enterré le jour de mes 68 ans, c'est les premiers mois de ma retraite, j'ai enterré mon meilleur ami qui avait 63 ans. Ça m'a fait quelque chose, parce que le plus dur quand vous êtes à la retraite, c'est de lutter contre l'oisiveté. Et il faut beaucoup de mental. Je me voyais faire du jardin, entretenir la maison, bricoler, mais loisir, ça ne me suffisait pas. Je préférais vraiment retravailler et relancer, parce que c'est vraiment un projet social et humain que de relancer dans l'activité commerciale d'un bourg qui en a besoin. Je profite de rencontrer d'autres personnes que j'avais perdu de vue. Je préfère voir des gens en humain que de regarder une télé. Ça, c'est profiter, quoi, avant du lien social.
0: Voilà, gérant de Tabac Presse à 71 ans, Jean-François, qui a le statut de gérant non salarié, ça veut dire qu'il n'est pas rémunéré pour ce qu'il fait. Il touche uniquement sa pension de retraite.
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0: Et pour la météo, on a une semaine agréable, mais les températures remontent. On a une nouvelle vague de chaleur qui arrive
1: aujourd'hui et qui commence avec des maximales qui atteignent 31 à 33 degrés. Demain, le soleil bien présent, 35 jusqu'à 37 degrés l'après-midi. C'est évidemment nettement au-dessus des normales. Et dimanche, un temps instable, une journée nuageuse et orageuse et des températures toujours aussi élevé, 33 jusqu'à 35 degrés. On annonce quelques pluies la nuit, surtout les fins de nuit, l'accalmie qui se dessine progressivement en seconde partie de nuit dimanche. Excellente journée, bon week-end à tous. 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
6: Bonjour à toutes et à tous. J'espère que vous allez bien en ce vendredi. Nous pensons bien sûr à tous ceux qui subissent les feux de cet été dans l'Aude, le Var, la Drôme et ailleurs. Bon courage à vous tous. Jusqu'à 13h, ce sont les meilleurs moments au taquet avec Valérie Damido et Eric Bastien. Ils ont joué avec des candidats plus sympathiques les uns que les autres, toujours avec des anecdotes à raconter, comme celle du sanglier qui charge, de la bûche dans la tête de mamie ou du chien qui n'est pas le bon chien. On va passer un bon moment sur votre radio ici.
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6: Musique dans les prochaines minutes avec un classique d'Eddie Mitchell qui est en fait une adaptation d'un titre américain, Sur la route de Memphis, sur votre radio ici.

0: sur la route de Memphis, Eddie Mitchell. Nous sommes maintenant sur la route du rire avec Valérie Damidot, Éric Bastien et nos deux candidats. Jean-Louis d'ici Saint-Étienne-Loire qui aimerait déjeuner avec deux grands chanteurs et Adèle d'ici Béarn-Bigorre qui nous raconte une histoire de sanglier sur votre radio ici.
1: Alors, 7 points chacun les amis, donc ça va se départager au bingo. Mais avant le bingo, on va raconter un petit peu un truc. Alors déjà, il paraît que ça fait 20 ans que tu es avec ton chéri Emmanuel.
2: C'est ça, exactement.
1: Et que tu l'as rencontré au travail.
2: Au travail, oui, de nuit, grâce à une part de gâteau.
1: Et oui, parce que ta copine faisait son pot de départ et t'as amené le gâteau à Emmanuel.
2: Ah bah oui, en vrai, j'ai amené un cadeau, ouais, un gâteau à mes collègues qui travaillent à l'étage du dessous. Et je l'ai vu sortir et ça a été le coup de foudre, quoi.
1: Et voilà, ça y est, pim, allez. Là, ça fait voilà, des 20 ans que ça dure et vous êtes mariés depuis 8 ans.
2: Oui, c'est ça. Ouais, 20 ans d'amour.
1: Les noces de coquelicot. J'adore.
2: Oh, sympa.
1: Voilà. Alors, nous allons, afin de pouvoir t'encourager, parce qu'on a très envie que tu te sélectionnes pour la finale.
3: Ils se distinguent pas trop, là. Pour l'instant, égalité.
1: Ils ont égalité.
3: Je sais.
1: Faut toujours que tu la ramènes pour dire n'importe quoi.
3: Comme tous les Auvergnats.
1: Oui, bah concentre-toi plutôt sur les mots que tu utilises.
3: On est concentré, Laurent.
1: Érection.
3: On est concentré.
1: Alors, tu adores les vieilles chansons françaises et on va te passer un petit coup de Jacques Brel.

0: Les bourgeois de Monsieur Brel. Alors, écoute bien. C'est le moment de cartonner, ma chérie. Donc, à mon top chrono, tu auras 10 secondes pour me citer un maximum de groupes de mecs. Donc, ça veut dire des groupes de rock, des boys band, tout ce que tu veux, du moment qu'il y a plus de deux personnes. Hein. Donc, boys band, groupe de mecs, groupe de rock, c'est parti, un maximum. Top chrono.
1: Les Wild Apart, les To Be Free, Alliage, Backstreet Boys, G-Squad.
0: Ok, tu m'en as donné 5. C'est parfait, il y avait évidemment les Hanson Brothers, les Tech Vat, les Bébés Brunes, les Beatles, les Poetic Lovers, les Stones, les Beach Boys, mais tu m'en as donné 5, c'est parfait.
2: Oui, oui, on va voir dans un instant ce que va faire Laurent. Laurent, tu as un porte-bonheur et je suis sûr que ça va être utile pour ce bingo. Et ça va plaire à Valérie parce que tu as toujours un pendule sur toi. Tu fais le pendule. Tu pratiques le pendule qui répond par oui ou par non, par je sais pas, hein, quand on le fait tourner, c'est ça?
3: Je sais pas, oui.
2: Ouais, je sais pas, bah, t'as intérêt à savoir dans un instant. Alors, un truc qui est très lié à moi, et pour une fois, je me reconnais tellement en toi, Laurent. Tu es nul en anglais, ou en tous les cas, en langue étrangère, et ton entreprise t'a payé un an de cours d'anglais, mais t'en avais tellement rien à faire que t'as demandé à qui de faire tes devoirs?
3: Ben, ma grande fille qui était en langue étrangère.
0: Mais voilà. Quelle honte!
2: Ah non, la société lui paye un an de cours d'anglais, c'est... Oh, mais c'est... Et en même temps, j'aurais fait la même chose. Et alors, la chose bien inutile pour finir cette émission, tu décolles les étiquettes de toutes les bouteilles, ça sert à rien, mais tu le fais super bien.
3: Voilà, j'adore.
2: Ça va, toi, Simon? Voilà. Tu...
3: Bah, après, c'est bon, quand même.
2: Mais pourquoi tu fais ça, les étiquettes et... Ouais.
3: Bon. Ben, je sais pas. Alors, Fabienne, bien souvent, elle me tape sur le bout des doigts parce que. Voilà, faut que j'arrête, mais je sais pas. C'est...
2: Écoute, il y a une demi-heure, je t'ai pris un rendez-vous avec Kirzek. Je vais t'en prendre un deuxième rendez-vous avec le docteur Kirzek. Je pense qu'à un moment donné, c'est.
0: Hein,
2: c'est une thérapie. Allez, pour t'encourager, la musique que tu aimes, tu adores Pink Floyd, tu aimes aussi Dire Straits. Un séjour en Auvergne, c'est maintenant que ça se joue sur le bingo. Combien a-t-elle fait?
0: Elle a fait
2: 5. Comme vous êtes à égalité, il suffit que tu fasses 6, ok? Tu fais plus qu'elle, c'est-à-dire 6, t'encaisses les 10 points et tu reviens vendredi. Bonne chance à quoi?
0: Il a dit bonne chance, Fanny.
3: Voilà, parce qu'elle a gagné.
2: Oh, mais non!
0: Oh, elle dit, pars pas comme ça.
3: Allez, vas-y.
2: Laurent, j'ai besoin, là, c'est un bingo, tu vas avoir 10 secondes pour citer un maximum. Donc, c'est la même chose, sauf que c'est les filles, un maximum de groupes de filles ou de girls band dans la musique, dans tout ce que l'on connaît en France ou à l'étranger. Allez, concentre-toi, top chrono, 10 secondes.
3: Totally Spice, Bravo Fanny.
2: Les L5, les Bengals, les Bell Stars, les Spice Girls, les Supremes, les Ronettes.
0: Oui.
2: À cause des garçons, il y en avait plein.
0: Les Andrew Sisters. Les Bananarama. Bon, eh bien, ça veut dire, Fanny, que tu nous retrouves pour la finale de vendredi.

0: Ça fait mal, Vita, dans la playlist d'ici. Faisons la connaissance maintenant de Cindy d'ici Picardie, alias Speedy Cindy, et vous allez comprendre pourquoi. Elle porte très très bien son surnom, et Jérôme d'ici Auxerre, qui est devenu le héros de son beau-père lors d'une réunion de famille. Alors, l'histoire est très drôle, dans les faits pas vraiment, mais quand on la raconte, c'est vraiment plutôt sympa, et d'ailleurs, ça a fait beaucoup rire Valérie Damido et Eric Bastien sur votre radio ici.
1: Alors, Cindy, tu as rencontré ton chéri Eric, il y a 28 ans, en discothèque, et à l'époque, on écoutait ça. Alors, il paraît que tu étais en discothèque au Parthénon à Amiens. Comment ça s'est passé?
2: Oh ben on s'est vu, on s'est regardé, puis à la fin, au moment du slow, on a concrétisé.
1: C'est-à-dire, on a roulé des pelles direct.
2: Un petit bisou, hein. Pas la pelle tout de suite, mais un petit bisou.
1: Smacou aussi. Smacou, pas de pelle.
2: Non, pas de pelle.
1: Oh là là.
2: On s'est revu une semaine après.
1: Ah, vous êtes donc quand même échangé les numéros et tout.
2: Voilà, c'est ça.
1: Voilà, février 98.
2: Oui.
1: Et vous vous êtes marié quand?
2: Le 8-8-98.
1: Et voilà, donc quand même 6 mois plus tard. Hein, donc ça.
2: Voilà. Speedy Cindy, j'étais très vite aussi pour ça.
1: Et bah voilà. C'était quand même un petit coup de foudre, hein, ma petite Speedy Cindy, quand même.
2: Voilà.
1: Hein t'avais 20 ans quand tu l'as rencontré, quand même.
2: C'est ça.
1: Et voilà. Alors, il paraît que t'as un chat qui est comme un chien, que dès que tu l'assises.
2: Oh oui.
1: C'est-à-dire?
2: Oh bah, je l'assise, elle vient, je la promène un petit peu en laisse avec son harnais. Voilà. Toutes les caractéristiques du chien. C'est vrai que c'est un chat, mais elle ressemble au chien que j'avais en fin de compte. Parce que j'ai toujours eu des chiens, et là, comme ils sont décédés, j'ai pris un chat, et c'est vrai que je retrouve dans mon chat que j'ai pris des caractéristiques de mes chiens en fin de compte.
1: Ah ouais, bah du coup, elle a même pas été élevée avec des chiens, donc c'est vraiment.
2: Du tout. Non, c'est, elle a eu un sauvetage, je l'ai adoptée. Donc, elle a déjà 8 ans.
1: Oh bah dis donc, c'est bien, moi j'aimerais bien que mon chien je puisse la promener en laisse, mon chat je veux dire, voilà. Parce que moi mon chat si je la mets en laisse...
2: Moi j'ai même pas eu chaton en fin de compte, c'est déjà un chat adulte que j'ai sauvé, donc je suis étonnée, puis c'est vrai qu'elle a tout le comportement.
1: Eh bah c'est bien, moi j'aime bien que quand on siffle un chat il arrive, ça n'existe pas ça, tu sais que tu es chanceuse hein.
2: Alors... Ah oui, directement je siffle, elle court.
1: Ah bah. Alors, ma chérie, là, maintenant, tout de suite, c'est la question pour marquer 5 points de plus. Alors, écoute bien. Sous quel nom est plus connu le chanteur québécois Pierre Garand?
2: Garou.
1: Ah bon, j'ai même pas le temps de dire ça, allez hop là, pourquoi?
2: Speedy Cindy.
1: Speedy Cindy, ben on va écouter. Eh oui. Évidemment, bien sûr que c'est notre ami Garou. Eh ben c'est un sans faute, Speedy Cindy, t'as 12.
3: Écoute, Jérôme, là, c'est vrai qu'elle est très efficace, là, faut reconnaître quand même.
4: Oui, elle est forte, elle est forte.
3: Hein. Les réponses à la seconde. Fou, là.
4: Faut que je m'accroche.
3: Non, mais ça va, Jérôme, parce que franchement, t'étais à 7 et voilà, elle était à égalité, donc ça se trouve, tu as encore égalisé Jérôme avec ici au CERF.
4: J'espère.
3: Je te le souhaite, Jérôme, on a parlé de ta rencontre avec Sandrine, on a dit que c'était au lycée. Du coup, Sandrine, elle a une maman, en tous les cas, il y a une belle-mère, quoi. On est d'accord?
4: Oui.
3: Mais tu vois où je veux en venir ou pas?
4: Oui, mais c'était pas la belle-mère. C'était la belle-mère de mon beau-père.
3: Alors, on va expliquer.
1: Voilà.
3: Parce qu'il a un petit côté
1: gâteau. Voilà.
3: Pour leur un an de mariage, donc avec ta chérie, on est d'accord. Il y avait une réunion dans ta belle famille. C'est ça, hein?
4: Oui. Chez nous, la belle famille qui était là. Ouais.
3: À l'époque, vous vous chauffez au bois. Voilà. Et tu attrapes une bûche pour la lancer. Pour la lancer au chien, hein, d'ailleurs.
4: Oui.
3: Et pas de chance, qui se prend la bûche? C'est pas la belle-mère, effectivement. Oui. C'est qui?
4: La grand-mère.
3: Oui.
4: La grand-mère.
3: Oui, alors la grand-mère qui se trouve dans l'axe, et bim, elle se prend une bûche. Et qu'est-ce qu'il y a?
4: Non, mais coin de l'arcade.
3: Ouais. Oui, mais on rigole, mais elle était aux urgences, mamie, là. Qu'est-ce que tu lui as fait?
4: Ah, bah, ils ont couru aux urgences du coin. Bon, ça saignait plus qu'à cet endroit-là, ça saigne beaucoup, mais il n'y avait pas rien de particulier. Mais
3: alors,
4: bon.
3: Et le pire dans tout ça,
4: ils ont quand même insisté pour avoir des points, donc ils ont eu 4 points quand même.
3: Bah oui, pour mamie, quand même 5 points de suture, mais il paraît que le beau-père s'est retenu de ne pas rire. En fait, tout le monde s'est foutu d'elle, c'est horrible, votre famille. Quoi, cette famille?
4: Ah ben, le beau-père, lui, il m'a dit en aparté, t'es mon héros, ça fait des années que j'aurais voulu le faire, que je ne l'ai pas fait.
3: Et c'est ton héros, il a dit, j'ai toujours rêvé de faire ça, et je l'ai... D'accord. Cette grand-mère, elle est où aujourd'hui? Elle nous a quittés ou elle est toujours là?
4: Je ne sais pas.
1: D'accord.
3: Ok, bon, c'est super. On a quand même une pensée pour elle, où qu'elle soit.
1: Où qu'elle soit. Excuse-nous, mamie Jeannette.
3: Ah non.
1: Allez.
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0: This Girl de Cooking on Three Burners, remixé par le DJ français Kungs, qui se produit demain au festival Fête du Bruit à Landerneau et dimanche au festival Garten on the Beach à Deauville. Dans quelques secondes, c'est votre agenda de l'été qui arrive avec des bons plans dans votre région, sélectionnés rien que pour vous. Puis la musique revient avec Indochine sur votre radio ici.
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11: Les éditions Azimut vous disent peut-être quelque chose. La maison d'édition associative de revues de bande dessinée qui est basée à Angoulême fête ses 5 ans cette année. Parmi les revues publiées, Comet, Double Gang ou Zadzine, ces revues vous pourrez les voir lors d'une exposition inédite 5 années Azimutées qui a lieu jusqu'au 16 août à la Gauberge à Bourdeille. Vous pourrez voir l'exposition du jeudi au dimanche de 10h à 19h avec des visites commandées. Commentez. Il y a aussi une animation ce dimanche de la linogravure sur tissu, une méthode de gravure qui permet de faire des tampons afin d'estamper du papier. Ici, vos tampons vont servir sur des tissus et vous pourrez repartir avec vos créations. Vous pourrez aussi venir avec votre propre t-shirt ou sac en coton. Pour avoir toutes les informations concernant l'exposition, rendez-vous sur le site internet des éditions Azimut.
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0: Et pour la musique, place à Indochine avant de retrouver les meilleurs moments d'Otaquet. Pour les plus aventuriers, c'est le cas de le dire, il existe une version par Metallica et c'est très différent. L'aventurier sur votre radio ici.

0: Ils seront en concert à Boulogne-Billancourt fin novembre. Indochine, l'aventurier sur votre radio ici. Valérie Damido et Eric Bastien sont maintenant avec Grégory Dissinor qui a bien fait d'écouter son ami médium. D'ailleurs, Eric aimerait bien avoir la même amie et surtout la même prédiction. Quant à Jennifer Dissigar-Lozère, elle nous raconte comment elle a rencontré son chéri et c'est tout mignon, vous allez voir, c'est sur votre radio ici.
1: Alors, Grégory, attention, on est sur un petit gars qui normalement a méga de la chance. Parce que, avant on l'appelait Jo Lapoisse, mais ça a tourné, parce que il a des potes médiums qui lui ont dit tu vas gagner au loto, et t'as joué, et qu'est-ce qui s'est passé?
2: J'ai gagné.
1: Et voilà!
3: Ça devient mon meilleur ami, là, depuis 2 secondes. Hein.
1: Alors, du coup, c'est quand même. T'as gagné. Bon, on dira pas combien, on s'en fout. Mais du coup, est-ce que depuis que t'as gagné, tu joues encore ou.
2: Ouais, je continue à jouer. En fait, c'est arrivé là, à Noël, le jour de Noël. Et donc, depuis, je continue à jouer parce que mon ami médium m'avait dit que j'avais gagné au mois de juin. Et quand je l'ai revu, je lui ai dit, c'était en décembre. Elle m'a dit, non, c'était pas ce jour-là. Tu vas gagner, continue à jouer. Donc, et elle n'a pas d'action à la FDJ.
1: Les médiums, c'est super.
3: Si on peut avoir son numéro de téléphone,
1: oui,
3: on est preneurs. Hein.
1: Voilà, avant la fin de l'émission.
2: Je vous le donnerai sans problème.
1: Tu vas donner son numéro à Maître Coupez. On va s'expliquer avec ta copine médium. Okay. Donc, du coup, c'est génial.
3: On va plus que s'expliquer, je vais te dire.
1: Alors, du coup, t'as ton tirage, 4 numéros, le complémentaire. Alors, est-ce que tu avais déjà gagné avant? Parce que je lis que, oui, tu avais joué et tu avais gagné au moment du Covid.
2: Ah non, ça c'est professionnellement au moment du Covid. J'ai essayé de me débrouiller parce que vendeur à domicile, indépendant, avec les confinements, c'était impossible de continuer mon activité. Donc là, ça craignait fortement. Et puis j'ai eu un gros coup de bol. C'est qu'en allant dans une pharmacie, il y a un monsieur qui était là qui cherchait du gel hydroalcoolique pour toute son entreprise, et c'est une entreprise nationale et il voulait mettre en sécurité tout son personnel. Et donc là, professionnellement parlant, ça a changé totalement ma vie parce que je les ai aidés pendant plus de 2 ans à se protéger contre cette maladie.
1: Mais dis-donc, mais qu'est-ce que c'est cet homme? On l'adore! Le gel hydroalcoolique, qui est ma vie depuis 18 mois, puisque la personne à ma droite, qui je le rappelle, est hypochondriaque, a 16 litres de gel et il se met ça sur les mains. Évidemment. Toutes les 7 secondes, j'ai envie de crever de l'odeur.
3: Non, voilà. Mais je vais vous réconcilier.
1: Non, excusez-moi. Oui, d'accord, mais on est obligé de se taper le gel qui pue là.
3: Oui, c'est vrai que ça s'en fout.
1: Ça va. Ça va, quoi.
2: Il a du mauvais gel, lui. C'est pour ça.
1: Et bien sûr, il est radin, donc tu penses bien qu'il prend le premier prix chez
3: Le Verne.
1: Écoutez,
3: pour réconcilier tout le monde, Valérie, faisons une pause années 80.
1: En rouge et noir, je filerai le temps.
3: Il y aura toujours une pause années 80 en rouge et noir tous les jours à 12h44 maintenant.
1: Alors,
3: possible, ça.
1: Écoute bien, Grégory. C'est ta question à 5 points. Là, tu peux marquer 5 points d'un coup, ça serait magnifique. Comment s'appelle, dans le spot pour la prévention routière, comment s'appelle le capitaine de soirée? Celui qui boit pas. Comment s'appelle le capitaine de soirée? Top chrono, 10 secondes.
2: Tam.
1: Bon, il peut être tenu que tu trouves, tiens. J'ai l'impression que tu connaissais, je sais pas pourquoi. Oui, c'est Sam. C'est celui qui boit pas, qui ramène tous ses potes. T'as déjà fait Sam, toi?
2: On l'a fait pour moi aussi. Hein.
1: Ouais, voilà. Allez, jingle, 5 points, t'es à 10.
3: Jennifer qui a 7 points. Attention, là, il est passé devant, là, Jennifer. Hein.
4: Oui, je vois.
3: On ne se laisse pas trop devancer. Tu l'as rencontré comment, ton chéri, Alexis? Ça s'est fait à quelle occasion?
4: Eh bien, en fait, on travaillait ensemble. Enfin, on ne travaillait pas ensemble. On vivait dans le même bâtiment.
3: D'accord.
4: Et en fait, un jour, un soir... j'avais oublié quelque chose à la voiture, donc du coup je redescends à ma voiture et là je vois une camionnette qui arrive avec deux jeunes hommes qui descendent.
3: Je rappelle que vous étiez tous les deux militaires. Hein.
4: Oui, on était tous les deux militaires.
3: Voilà, ok.
4: Voilà, mais on n'était pas dans le même escadron en fait.
3: Ouais.
4: Donc on s'était jamais croisés.
3: Uh-huh.
4: Et là, je vois ces deux personnes qui descendent de la camionnette et puis je les entends, oh là là, c'était un long voyage et tout, on est fatigués. Enfin, ils avaient l'air fatigués quoi.
3: Mmh.
4: Et ils avaient leur valise. Et puis quand je me dis je vais les aider les pauvres, donc je leur dis vous voulez que je vous aide à monter les valises?
1: Non mais
4: et puis là, il me regarde,
1: non mais
4: il me regarde, genre, mais qu'est-ce qu'elle veut, celle-là? Et puis du coup, on a commencé à discuter, voilà, pour savoir, mais toi, tu travailles où, et toi, tu travailles où. Un petit coup de foudre, et puis après, on n'a pas arrêté de se croiser. Et voilà, et la belle histoire a commencé.
3: Ah bah, ça a commencé, ça a fait cet effet-là dans ton cœur. Et puis, t'as voulu devenir un aigle, voilà, t'as vu la vie en rouge et noir, la totale, on comprend, bien sûr. Non, c'est une belle histoire, Jennifer.

0: Charlotte Cardin, The Way We Touch dans la bande-son de votre radio ici. Valérie Damido et Eric Bastien sont à présent avec Christophe d'ici Gironde, à qui il arrive toujours des trucs quand il est sur un bateau. Perso, je ne monterai jamais avec lui sur un bateau. Et Pauline d'ici Berry, qui nous explique sur votre radio ici pourquoi son porte-bonheur est un porte-clés et surtout pourquoi celui-ci en particulier. En même temps, pourquoi pas, hein?
1: Ah là là là là. Alors, notre ami Christophe, qui vient d'habiter là, il n'y a pas très longtemps, dans les Landes à Seignos, qui a été cuisinier toute sa vie, qui est un peu maniaque en cuisine, mais bon, qui ne le serait pas, il lui est arrivé une aventure qui m'a un peu à la fois amusé et en même temps égaré. Eh bien oui, parce que figurez-vous qu'un jour, Christophe est parti avec des amis et leur chien, un Milou, si on peut dire, un petit fox terrier là, et ils vont passer la nuit sur l'île de Watt, en Bretagne. Le chien, il est comme un dingue sur le bateau, il est à l'aise, il n'y a pas de souci. Et au retour, le lendemain, ils embarquent sur le même bateau, mais là, le chien, ça ne va pas. Qu'est-ce qui se passe ?
2: Ce qui se passe, c'est que le chien n'était pas bien, on est arrivé sur le bateau, ça n'allait pas, et puis on a vu des gens sur la rive nous faire des signes, et en fin de compte, le chien, ce n'était pas le nôtre. C'était le même chien, la même race, le même gabarit. Et puis du coup, non, c'était pas le nôtre. Donc le chien était perdu, nous avait suivi, mais voilà, c'est pour ça qu'on s'est aperçu que sur le bateau ça n'allait pas, parce que voilà, c'était pas le bon. Donc,
1: mais pauvre chien, enfin, qu'est-ce que ça veut dire?
3: Ça c'est bien fini quand même.
2: Sur une toute petite île en Bretagne, oui, c'est vrai que c'était assez dingue de s'apercevoir de ça, quoi, que deux chiens complètement identiques se retrouvaient sur cette île-là.
1: Alors, tu as des trucs hein, sur les bateaux. Par contre, il t'arrive toujours des trucs sur les bateaux. Un jour, entre deux services, il y avait une coupure de 3 heures.
3: Je le sens mal.
1: Voilà, tu t'en profites pour aller faire un tour de catamaran dans la baie de la Baule. Il y a eu un gros coup de vent. Le mât s'est cassé. Comment qu'on a fait pour rentrer?
2: Ben voilà, le bateau qui, comme on sortait toujours avec un deuxième petit catamaran, ben nous a été parti chercher du secours sur le club dont je faisais partie. Et puis, il est parti avec un canot à moteur et puis nous a récupéré dans la baie. Et puis je suis arrivé en cuisine. Et puis le chef m'a dit, ben alors Christophe, t'es en retard. Ben il dit oui, j'ai dématé dans la baie de la Baule.
1: Bravo. Faut plus prendre les bateaux, monsieur. Faut plus. Alors, je te pose la question à choix multiples. T'auras 3 propositions que je vais te faire. Et à mon top chrono, tu auras 10 secondes pour me donner ta proposition. Alors, tiens, Antoine.
4: Je vous ai compris, votez pour moi.
1: Eh oui, votez pour moi, parce qu'aujourd'hui, lundi, demain, c'est l'ouverture de la campagne électorale des élections municipales.
3: Oula.
1: Alors, petite question. Quelle fonction remplit officiellement le maire d'une ville ou d'une commune? Chef de la police municipale, officier d'état civil, les deux à la fois, ou chef de chantier? Top chrono, qu'est-ce qu'il a comme fonction? Le maire de la ville, chef de la police municipale, officier d'état civil, les deux à la fois, ou chef de chantier? 10 secondes.
2: Les deux à la fois.
1: Et c'est une bonne réponse. Bravo. Et oui, il fait tout à la fois, mais il fait aussi chef de la police, garant de l'ordre public, représentant de l'État, il fait tout. Bravo, 3 points de plus, tu as 6.
3: Pauline habite à Déols, c'est dans l'Indre, elle écoute ici Berry, elle a eu 28 ans il y a quelques jours. Notre Pauline qui a plein de beaux talents puisqu'elle travaille en famille pour une maison qui accueille des seniors. Bon, tu adores les jeux concours, par exemple la radio, la télé, pareil même que tu mets ton réveil plus tôt s'il faut jouer, t'es prête à te lever à n'importe quelle heure, c'est vrai ça?
5: Oui, c'est vrai.
3: C'est-à-dire que tu te branches la radio et tu participes à tous les jeux?
5: Pas tous les jeux, mais sur mon téléphone, j'ai un site qui regroupe tous plusieurs jeux concours.
3: D'accord.
5: Sur Internet. Du coup, le matin, je me lève un peu plus tôt et puis je fais mes petits jeux tranquillement pendant que tout le monde dort encore.
3: Quand on est joueur, on est joueur.
1: Oui.
3: Oui, on a dit que tu étais joueuse, que tu étais chonchon, que tu étais rebelle, que tu étais susceptible. Mais tu aimes aussi les animaux et ça nous fait plaisir. Et si tu étais un animal, tu serais
5: un chat.
3: Du chat.
1: Ben oui, parce que tout le monde veut devenir un cat. Parce qu'un chat, quand il est cat.
3: Et puis, petit porte-bonheur, envoyez-moi un klaxon sur les aristochats. Oui, madame, tu assistes à un tour de France, on jette des porte-clés, toi t'as décidé que ça devenait un porte-bonheur.
5: Oui, tout à fait, parce que c'était le porte-clés de la Française des Jeux. Ah. Et donc, il y avait...
3: Je comprends mieux.
1: D'accord.
3: Il y a une logique.
5: Donc, je l'ai accroché aux clés de la maison de Paulette. Ah,

0: Francis Cabrel, tournez les hélicos sur votre radio ici. Allez, dans une grosse minute, voire deux minutes, nous serons avec Sandrine d'ici Pays Basque qui est tête en l'air et Emmanuel d'ici Nord à qui il arrive toujours des trucs. Le moins que l'on puisse dire, c'est qu'on ne s'ennuie pas avec lui. A tout de suite avec Valérie Damido et Eric Bastien sur votre radio ici.
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10: Sandrine, qui m'a l'air de bien, bien gagner, et pourtant, elle est un petit peu comme Annie Cordy.
11: Moi, je serai toujours toute ma vie tête de linotte.
10: Alors, ma petite tête de linotte, il paraît qu'on est tête en l'air.
12: Oh là là.
10: Oh là là, dit-elle. Alors, on oublie.
12: Je raconte un petit truc.
10: Alors, raconte-moi.
12: Alors, enfin, je dis à ma copine, tiens, on va aller à l'auto. Je lui envoie l'affiche. Figure-toi, je m'étais trompée d'un mois.
10: Un mois ? C'est-à-dire t'as fait le... Tu croyais que le loto... Mais comment...
12: Au lieu du 28 février, c'était 28 mars.
10: Donc t'as été toute seule au loto et t'as vu personne, en fait ?
12: Bah, grosso merdo, oui.
13: Grosso merdo.
10: Alors, on a demandé à tous nos auditeurs ce qu'ils voudraient être comme animal. Toi, t'as choisi une salamandre, tu m'expliques ?
13: C'est bien la première fois. Hein.
10: Oui, c'est la première fois. Hein. Pourquoi ?
12: Bah, écoute, déjà, je trouve ça magnifique, c'est rare,
10: ouais.
12: Ça se cache. C'est un peu comme moi, je me casse.
10: Ouais.
12: Et après, c'est près des quatre éléments.
10: Ah, d'accord. Il y en a dans ton jardin, des salamandres ? T'en as déjà croisé ?
12: J'ai déjà vu une, mais pas dans mon jardin. Non.
10: Eh oui.
12: En forêt.
10: Ah,
12: près d'une forêt.
10: Pourtant, dans le sud, voilà. Dès qu'il fait du soleil, on en voit des petites salamandres. Hein, des petits...
12: On en voit de moins en moins, c'est...
10: Bon, de toute façon, comme tous
12: les... comme les coccinelles, c'est comme beaucoup de choses.
10: Merci. La pollution et tout ça. Alors, on va parler tout de suite avec architecture, mais on va surtout gagner 3 points. C'est la question à choix multiple. Je te pose la question, je te fais des propositions. T'as 10 secondes pour me donner ta propale. Tiens, une petite chanson.
14: À la maison, il y a des trucs qui tombent pas rond.
10: Alors, avec la maison, on va parler architecture. Écoute bien. En architecture, qu'est-ce qu'un chien assis ? Deux colonnes en marbre qui encadrent la porte d'entrée, une fenêtre qui dépasse du toit, une grille décorative intégrée dans un mur ou la coupe d'Éric Bastien.
13: Exactement.
10: Alors, c'est quoi un chien assis ? Deux colonnes en marbre autour d'une porte d'entrée, une fenêtre qui dépasse du toit.
12: Non, c'est une fenêtre qui dépasse du toit.
10: Oh, bon,
12: elle est embêtée avec ça.
10: Oh, bah, écoutez, bien évidemment que c'est la bonne réponse.
12: Merci,
10: c'est,
12: maman.
10: Et voilà, ça ressort du toit, c'est doté de son propre petit toit et ça apporte lumière et volume tout en offrant un charme traditionnel. 4 points de plus, tu as 8.
13: Bon, attention là, Emmanuel, parce que elle s'est quand même bien, bien échappée après le quiz musical, tu restes à un point et un petit écart qui est un gros écart quand même, Emmanuel. Hein ?
5: Ouais, là, ça craint, ouais.
13: C'est bon. Ça craint, ça craint. C'est pas fini, hein. Tout est jouable avant 13h. Je te rappelle qu'il y a le bingo qui va arriver dans un instant. Nuggets et Peanuts sont les deux poules d'Emmanuel qui vit dans le Nord à Arnes, dans le Pas-de-Calais. Il n'a pas de chance. Non, Emmanuel, il est un peu laguine. Il lui arrive toujours un petit peu des trucs. Voilà, comme ça, quoi. C'est. Bah, on commence par le voyage de noces, si vous voulez. Hein, Manu?
5: Oui.
13: Oui. Allez, le voyage de noces, bon, avec ta chérie. Le patron en avait donné que 3 jours, d'ailleurs, pour terrible, ça, hein, pour ce voyage de noces.
5: C'est ça.
13: Qu'est-ce qui vous est arrivé pendant ces 3 jours? C'était génial, je crois. Hein.
5: Intoxication alimentaire pour les deux.
13: Allez, intoxication fruits de mer. Mais ça continue, mon petit Pierre-Richard, il visite la Tour Eiffel avec la famille, il monte au deuxième étage. Qu'est-ce qui s'est passé?
5: Ah ben, le vertige, je suis resté collé au mur, mais j'ai pas bougé.
13: Collé à la paroi. Pop. Continue, il part en jet ski. Oui. Mais oui, parce qu'il est fou comme ça, Manu. Il a envie de faire du jet ski avec son fils. Qu'est-ce qu'il a oublié, le loueur?
5: De mettre de l'essence.
13: Voilà,
10: go. Ah bah, il a pas été loin, alors.
13: Tu nous as fait une Michette Blanc dans les bons étroits, là.
5: Disons qu'il y en avait mis assez pour qu'on aille assez loin, et puis tout compte fait, on n'a pas pu revenir par nous-mêmes.
13: Tu sais, Michette Blanc dans les bons étroits.
10: Ah bah oui, bah oui, bah oui.
13: Donc t'as été en pleine mer, t'es resté en pleine mer du coup.
5: Bon, on n'était pas loin, facile, mais ouais, en pleine mer.
13: Oui, quand même. Tiens, attends, non, remettez-moi encore du Père Richard, parce que puisqu'on parle de bateau, de retour d'Angleterre, Manu, qu'est-ce qui se passe?
5: Ah oui.
13: Ah oui.
5: Bon. On a eu une très grosse tempête, on devait revenir de Douvres jusque Calais, on a été déporté à Zuidcote, et puis tout le monde était malade, et moi avec mon beau-père, on mangeait tranquillement parce que j'ai pas le mal de mer, donc on vomissait partout, quoi.
13: Bien sûr, pendant que les autres... Ouais, il n'y avait pas de problème. Je regarde un peu pour après, hein, parce que c'est pas fini,
5: allez,
13: c'est pas fini.
5: Allez.
13: Oh Manu, t'es exceptionnel.
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0: Premier grand succès de Clara Luciani à La Grenade. Nous sommes déjà à la fin des meilleurs moments de Taquet pour aujourd'hui, mais nous reprenons lundi, bien sûr, toujours avec Valérie Damido et Eric Bastien, toujours en très grande forme. Comme nos candidats, il sera question d'imitation. Franck imite très très bien des personnages célèbres. Vous allez pouvoir jouer à les deviner. Il y aura aussi une question de repassage. Généralement, on a un fer à repasser, deux fer à repasser. Eh bien, figurez-vous que Sandra, elle en a trois. Et puis, il y aura aussi une histoire de chevreuil sur votre radio ici.
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0: Très bonne fin de semaine avec votre radio ici. Il est 13h. Les informations en Morgane Guillaumard.
2: Un été marqué par les incendies, des pompiers très mobilisés, exténués, vous entendrez leur fatigue dans ce journal. Des vignerons déjà sur le terrain pour récolter les raisins. Les vendanges sont très précoces cette année, en grosse partie dû à la chaleur. Un taux de chômage historiquement haut en France et les premiers concernés, ce sont les jeunes. Et enfin, le Mont Ventoux au programme de la 7e étape du Tour de France Femmes. Aujourd'hui, nous serons sur place dans un instant.
0: Les pompiers sont fatigués de cet été marqué par de nombreux incendies.
2: En particulier ceux dans le Var, mobilisés depuis 18 jours sur le feu dans le massif du Gros Bessillon. Plus de 6000 hectares brûlés. Le vent a ravivé des points chauds hier, mais les reprises ont aussitôt été maîtrisées. 850 pompiers sont toujours sur place et la fatigue commence sérieusement à se faire sentir, Sophie Glotin.
3: Oui, forcément, les traits sont tirés, les yeux un peu cernés, mais chez tous les pompiers, la même abnégation.
4: De toute façon, on s'adapte, hein, on est là pour ça, et puis on vient volontiers, quoi, on est volontaire pour aller au feu.
3: L'adjudant-chef Hervé Ambert, des pompiers de Sainte-Maxime.
4: Donc, quelque part, fatigué, oui, mais content d'être là, de contribuer à la protection du Var, notre patrimoine, quoi.
3: Sur le terrain, sur le chantier, dans le jargon des pompiers, les mêmes risques, mais des hommes différents, grâce à un système de relève. Et même sur une garde de 24 heures, les pompiers tentent de se reposer quand les flammes les laissent tranquilles.
4: Sur 24 heures, on va essayer de faire deux groupes. Nous sommes 18 de faire deux groupes de 9. Ceux qui vont travailler, ceux qui vont se reposer, toutes les deux tranches de 2 heures.
3: Comme sur un bateau, vous faites des quarts ?
4: Absolument, on peut créer des quarts. C'est notre rôle à nous, quand on amène tout un gif sur un feu, le repos, la récupération, quoi.
3: Chaque groupe a également à disposition dans les camions des dits camps.
5: On essaye de se trouver une petite zone, on met notre lipico, on dort 2, 3, 4, 6 heures, ça dépend en fait les actions qui sont à mener. Et c'est essentiel, notamment pour les conducteurs.
3: Et ici, tous les pompiers le disent, la solidarité, les dons, les messages de soutien ou parfois les banderoles aperçues au bord de la route reboostent souvent plus qu'une bonne nuit de sommeil.
2: Mais ce vendredi est encore une journée à haut risque avec toujours du mistral et des températures caniculaires dans le Var. Le Var, les Bouches-du-Rhône et le Vaucluse sont en rouge pour un risque très élevé de départ de feux de forêt. Et puis dans l'Aude, le feu de végétation dans le massif des Corbières qui s'est déclaré hier après-midi est désormais fixé. Il a été provoqué par un accident de la route et a parcouru une centaine d'hectares. Mais celui dans le massif de Claps, dans la Drôme, a progressé lui dans la nuit. 270 hectares de végétation ont été parcourus par les flammes depuis 5 jours.
0: Les touristes sont de retour en Gironde 2 semaines après le méga feu dans le département.
2: Oui, le ministre du Tourisme se montre rassurant. Serge Papin estime que la saison peut être sauvée grâce aux réservations du mois d'août.
6: La Gironde est meurtrie, mais elle est debout. Non seulement la saison n'est pas terminée, mais tout le monde est mobilisé.

0: toutes les choses peuvent bien quasi rentrer dans l'ordre. J'ai quelques chiffres là. On était à 30% pendant la période du sinistre là. On est passé cette semaine à 60% de réservation. Pour la semaine prochaine, j'ai quelques campings, je pense notamment à des grands campings qui sont assez bien organisés commercialement sur la Cano par exemple, qui m'annoncent des 90%. Alors c'est un peu plus compliqué pour les campings indépendants. Et après, on peut avoir une belle arrière-saison. Donc il faut aussi là-dessus être optimiste.
1: Serge Papin, ministre du Tourisme, invité d'ici Gironde ce matin. L'interview est à réécouter sur notre site internet. Du monde sur les routes aujourd'hui. La journée est classée orange par Bison Futé avec une circulation difficile sur un large quart nord-ouest et sur une partie du centre-est dans le sens des départs. Orange aussi dans le sens des retours dans un quart sud-est de la France. Et ça devrait d'ailleurs rouler un peu mieux sur la 10, l'autoroute entre Paris et Bordeaux qui a rouvert en direction du sud après presque 2 heures de coupure suite à un accident impliquant plusieurs véhicules ce matin. Et voilà une bonne nouvelle pour tous ceux qui doivent faire un long trajet ce week-end. Le prix de l'essence diminue. Le samplon 95 passe en dessous de la barre des 2 euros le litre. Petite baisse aussi pour le gasoil. Il est en moyenne à 2,18 euros le litre contre 2,23 euros il y a quelques jours. Pour ceux qui prennent le train, le trafic doit normalement reprendre en gare de Tours à partir de 16 heures. La circulation est interrompue depuis hier après-midi à cause d'un incident sur un chantier. De l'amiante a été découverte dans un poste d'aiguillage. Le taux de chômage continue d'augmenter en France. On est à 8,3%, soit son plus haut niveau depuis l'automne 2020. L'INSEE publie aujourd'hui les chiffres pour le deuxième trimestre d'avril à juin. Ça représente 62 000 demandeurs d'emploi de plus que pour la période de janvier à mars. Et toutes les tranches d'âge sont concernées. Mais les jeunes inquiètent particulièrement Mathieu Plane, le directeur adjoint du département analyse et prévision de l'OFCE, l'Observatoire français des conjonctures économiques, car le taux de chômage des 15-24 ans a bondi et atteint près de 22%.
2: Quand l'économie va mal, les jeunes sont un peu la variable d'ajustement. C'est-à-dire que vous voyez, quand vous rentrez sur le marché du travail, quand l'économie va mal, bon, bah, finalement, vous maintenez certains emplois et donc vous n'allez pas embaucher de nouvelles personnes, par exemple. Autre facteur, c'est que les jeunes sont surreprésentés dans les contrats dits temporaires ou dits précaires. Hein. Et quand ça ne va pas bien, qu'est-ce que font les entreprises? C'est justement, elles ne vont pas reconduire les contrats courts. Et donc, les jeunes sont beaucoup plus exposés au retournement du travail que les autres. Et ils sont aussi extrêmement exposés à la politique publique. On voit que ce qui avait permis de faire baisser beaucoup aussi le chômage des jeunes et créer beaucoup d'emplois, c'est l'alternance. Ouais. Or, aujourd'hui, on voit qu'on va avoir des rabots. Le taux d'emploi en alternance est en train de diminuer en France. Et donc, forcément, c'est les jeunes qui occupent ces postes-là. Et donc, la conclusion, c'est qu'on a une remontée extrêmement brutale du taux de chômage des jeunes.
1: Une rencontre importante pour les victimes de violences sexuelles dans l'Église. Le pape Léon XIV va en rencontrer plusieurs en France. Il le fera lors de sa visite dans le pays fin septembre. Le Vatican l'annonce aujourd'hui.
3: 13h06, les vendanges sont très précoces cette année.
1: Conséquence du réchauffement climatique, un hiver doux suivi par une série de canicules. Et voilà que la récolte des raisins a 3 semaines d'avance, du jamais vu selon la filière. C'est encore plus tôt que l'an dernier où elles avaient déjà été précoces. Les vendanges ont commencé hier pour les vignerons du Bordelais qui font du crémant. Et c'est pareil en Champagne, on est clairement dans une année historique, Clément Comte.
4: C'est simple, la chaleur est le moteur de la vigne. Il a fait très chaud cet été et le raisin est prêt plutôt que prévu.
5: J'ai voulu commencer maintenant tout simplement parce que moi j'avais le degré qu'il fallait.
4: Vincent Finot a donc demandé une dérogation.
5: Et si on attend vraiment quelques jours de plus, après malheureusement, on va perdre le raisin. Ça va tourner en vinaigre.
4: Et c'est pareil dans tout le vignoble. On est très en avance cette année.
6: Dès samedi et à partir de lundi 10, ça va être effectivement on va commencer à avoir le branle-bas de combat des vendanges en Champagne.
4: Sébastien Debuisson est directeur technique et environnement au comité Champagne.
6: C'est pas tellement inquiétant pour le Champagne, c'est surtout inquiétant pour le réchauffement climatique parce que la vigne, c'est un marqueur du réchauffement climatique et de voir des vendanges de plus en plus tôt montre qu'aujourd'hui, on est vraiment dans le dur de ce réchauffement.
4: Et il faudra s'habituer selon le spécialiste.
6: Aujourd'hui, c'est forcément un peu exceptionnel, mais c'est la norme des 50 prochaines années. Mais on sait surtout qu'il faut s'adapter. Aujourd'hui, c'est l'adaptation qui est notre premier moteur pour continuer à produire du champagne en Champagne.
4: Le comité Champagne travaille notamment sur la création de nouvelles variétés de vignes pour retrouver des vendanges autour du mois de septembre, beaucoup plus supportables pour les saisonniers.
1: Les explications de Clément Comte d'ici Champagne-Ardenne.
3: Un sommet mythique pour la 7e étape du Tour de France Femmes.
1: L'ascension du célèbre Mont Ventoux dans le Vaucluse. Les cyclistes du Tour de France féminin sont en train de traverser le Rhône. Elles sont parties depuis une vingtaine de minutes de la Voulte-sur-Rhône dans l'Ardèche pour le départ fictif. Manon Vautier-Cholet, vous êtes sur place pour ici. Bonjour.
7: Bonjour Morgane, bonjour à tous.
1: On n'est plus qu'à une poignée de minutes du départ réel et pour la toute première fois donc, les coureuses vont gravir le Mont Ventoux.
7: Oui, clairement l'étape reine de ce tour avec peut-être la plus belle ascension autant visuellement que sportivement parlant. Et ça, c'est la directrice du tour Marion Rousse qui le dit. Pour passer la ligne d'arrivée ici, juste à côté de l'antenne blanche et rouge qui surplombe le géant de Provence à 1910 mètres d'altitude, le peloton va devoir passer trois difficultés avant de s'attaquer par Bédouin à 15 700 km de montée à 8,8% de moyenne. Une première partie très exposée du vent, et il y en a du vent aujourd'hui avec les pentes les plus dures jusqu'à Chalet-Reynard, un passage plus protégé dans la forêt avant de retrouver le vent encore pour la fin de l'ascension, les cailloux et ce paysage lunaire qui fait de ce Mont Ventoux un sommet à part. On attend une bataille ici entre les meilleures grimpeuses et favorites, Marlène Reusser, la maillot jaune, Demi Vollering, Kasia Nievadoma en tête, et évidemment notre française Pauline Ferrand-Prévot, loin au général, mais qui va tout tenter pour écrire son nom au palmarès de ce géant.
1: Merci Manon Vautier-Cholet. On va la vivre avec vous en direct cet après-midi, cette étape. 146 km à parcourir. Une partie n'est pas accessible au public à cause du risque incendie, mais c'est possible de le voir en revanche pour cette ascension du Mont Ventoux. Et puis tout aussi spectaculaire, les épreuves du jour au championnat d'Europe de natation à Paris. Des plongeons dans la Seine depuis des ponts à 20 mètres de haut, avec en toile de fond la Tour Eiffel. Ça démarre dans une demi-heure pour les femmes et à 16h pour les hommes. Et on apprend à l'instant que deux Français décrochent une médaille, Marc-Antoine Olivier, l'argent, et Logan Fontaine, le bronze, sur une épreuve de nage en eau libre. Et puis c'est le rendez-vous annuel des passionnés d'astronomie, la nuit des étoiles, tout ce week-end, des centaines d'ateliers de vulgarisation et d'observation de ciel organisés gratuitement partout en France.
3: Ça va être vachement sympa.
1: Ah bah oui.
3: On y va ensemble ?
1: Ah bah oui, avec plaisir.
3: Le rendez-vous est pris. Merci Morgane Guillaumard, et prochain rendez-vous avec l'info à 14h. L'ascension du Mont Ventoux est une étape reine du Tour de France, on vient d'en parler. Les coureuses vont s'y attaquer cet après-midi. Nous allons donc le découvrir tranquillement pour une escapade nature en famille avec un épisode de votre podcast Partir dans moins d'une minute sur votre radio ici.
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3: Le Mont Ventoux est bien connu des amateurs de vélo, mais il se découvre aussi en famille, plus tranquillement. Si vous aimez la nature, les animaux sauvages, les soirées sous les étoiles, alors suivez-nous dans cette balade, car nous partons maintenant sur les routes de ce sommet mythique de Provence.
11: Le Mont Ventoux, c'est un sommet perché à 1910 mètres d'altitude, le plus haut d'Europe isolé sans rien de tour. Et le Ventoux, c'est surtout l'étape mythique du Tour de France, avec 90 000 vélos par an qui défient le géant de Provence. Mais moi, j'ai envie de vous faire découvrir un Mont Ventoux plus méconnu et accessible pour toute la famille. Car contrairement à ce qu'on pourrait croire, ce mont n'est pas réservé qu'aux champions de cyclisme. C'est une terre d'aventuriers et d'observateurs, voire d'astronomes. Et à la fin de cet épisode, vous saurez pourquoi quand on va au Mont Ventoux, on a l'impression d'aller sur la Lune. Je m'appelle Maxime Perron, je suis animateur à Issy Vaucluse. Et j'adore le Mont Ventoux parce que c'est ma boussole, un peu comme tous les habitants d'ici. Dès que je l'aperçois, je sais que je suis chez moi. Depuis que je suis petit, j'y vais à n'importe quelle saison. L'hiver pour skier, au printemps à vélo, l'été pour profiter de la fraîcheur, et à l'automne, je ne peux pas m'empêcher d'aller ramasser quelques champignons. Bienvenue dans Partir, escapade nature en famille sur le sommet mythique du Mont Ventoux. Notre point de départ, c'est le village de Flassan. On est face au Mont Ventoux et on a l'impression qu'on va le toucher. Dans ce petit village préservé de 473 âmes, tout le monde se connaît. Il est typique de Provence, avec son école, une fontaine, un lavoir, une église et des façades jaunes, oranges et rouges. Au coucher du soleil, les maisons se teintent même de rose. Quelle que soit la saison, la vie est paisible ici. Contrairement à d'autres villages au pied du Ventoux, il y a très peu de cyclistes et de visiteurs de passage. C'est donc un village qui a su rester authentique, loin de l'agitation touristique. D'ailleurs, si vous tendez l'oreille, vous remarquerez que les cloches de la petite église ont une particularité. En plus de sonner à toutes les heures, elles sonnent aussi à 7h45 et à 17h45, l'heure à laquelle il fallait aller travailler au champ et puis rentrer à la maison. Depuis, la tradition est restée. Pour venir jusqu'ici, vous pouvez prendre le train depuis la gare TGV d'Avignon et terminer votre trajet en voiture. C'est beaucoup plus pratique, surtout si vous voulez visiter d'autres coins tout autour. Pour le trajet, comptez moins d'une heure de route depuis la gare d'Avignon. Une fois arrivé à Flassan, vous pouvez laisser la voiture en bas du village. Les parkings sont gratuits, tout se fait à pied. Même si ça monte un tout petit peu, il est accessible pour tout le monde. Il y a un endroit typique à découvrir, l'épicerie Jouveau. Ça fait 130 ans qu'elle existe. Et aujourd'hui, c'est Johan, l'arrière-arrière-petit-fils de Jules, le créateur, qui a repris le flambeau. La famille veille sur ce lieu qui est resté dans son jus avec son carrossiment, son rideau marseillais et sa vieille balance. Ici, on trouve de tout. Fruits, légumes, viande, poissons, journaux, colis, cigarettes, pain et même quelques livres. Mais c'est surtout le cœur du village où tout le monde se rencontre. Lorsque vous êtes dans cette épicerie, je vous conseille de prendre un petit café en terrasse et d'échanger avec les habitants qui vous donneront toujours une idée de balade autour du village. Ici, il n'y a pas beaucoup de passages, alors les gens sont toujours heureux d'échanger avec vous. D'ailleurs, Johan a les clés de l'église, alors si vous êtes sympa, il pourra peut-être vous l'ouvrir. Au moment de repartir, je vous invite à vous perdre dans la multitude de chemins autour du village. Entre vignes et cerisiers, à vous de trouver le meilleur point de vue pour prendre la photo du Mont Ventoux. Mais je vous ai promis de vous faire découvrir un Ventoux paisible et sauvage, accessible à tous. On y va tout de suite. Ici, on est donc au sentier découverte de la grande faune du Ventoux. On est à mi-chemin du sommet. Nous sommes en plein cœur de la forêt, à Aurel, avec des grands hêtres tout autour. Ici, c'est paisible. On est loin de l'agitation du sommet du Ventoux, avec ses vélos, ses motos et ses voitures. L'endroit a été pensé pour les familles. Il a été créé par l'Office National des Forêts, l'ONF. Il est accessible en poussette et la balade fait moins de 2 km. Tout le long, vous retrouverez des informations pédagogiques, mais surtout des sculptures d'animaux qui peuplent le Ventoux. Avec un peu de chance, vous pourrez même apercevoir des cerfs, des biches, des sangliers, des renards ou encore des loups. Je vous conseille aussi d'aller dans l'observatoire à ciel ouvert, tout en bois, qui domine la vallée. Il a été conçu pour écouter le brame du cerf à l'automne, mais vous pouvez y aller à la tombée de la nuit toute l'année. Le balisage est réfléchissant. Non loin de l'observatoire, vous croiserez sans doute Lenny Vidal, qui est photographe naturaliste. Il peut passer des journées entières à observer et à prendre en photo les animaux.
12: Donc là, simplement, en se baladant dans la forêt, on peut trouver des traces, et notamment cet arbre mort qui, malgré le fait qu'il soit mort, abrite beaucoup de vie. Et ici, on peut voir plein de petits trous qui ont été faits par des pics, sans doute. Enfin, c'est même certain, je ne sais pas, je ne peux pas dire avec certitude lequel. Mais ici, on peut retrouver des pics noirs, des pics verts, des pics épêches. Et autant d'espèces qui vont donc tambouriner sur le tronc pour se nourrir, faire sortir toutes les petites larves et insectes qui peuvent occuper le bois mort. Alors ici, on a apparemment une empreinte d'un ongulé sauvage, mais bon, c'est dur à dire, elle est mal formée dans ce type de substrat, mais c'est sans doute un chevreuil vu la taille. Donc ouvrez bien les yeux, parce que là, vous voyez qu'en une dizaine de mètres, on a pu déjà trouver deux indices différents d'animaux, donc c'est assez parlant.
11: À 3 km du sentier, il y a un endroit que j'apprécie vraiment l'hiver, c'est le Chalet Reynard. C'est d'abord un restaurant ouvert toute l'année, mais aussi une mini station de ski avec 4 pistes.
13: quand la quantité de neige le permet. Mais il y en a toujours un peu pour faire de la luge. Je ne loupe pas un hiver sans aller faire quelques descentes en famille. La sortie devient parfaite quand on la termine en terrasse avec une bonne raclette. Depuis le chalet Reynard, on se dirige à présent au sommet du Mont Ventoux, situé à 6 km. Avec 8% de pente moyenne, accrochez-vous, hein, même en voiture. Au sommet, à 1910 mètres d'altitude, c'est un panorama assez unique à 360 degrés. On y voit les Alpes enneigées, toute la vallée du Rhône, le Luberon, les Baronnies, les monts de Vaucluse, les Cévennes, et certains disent qu'on peut même apercevoir la Méditerranée. L'ascension du Mont Ventoux est considérée comme l'une des plus difficiles en raison de sa longueur, 21,5 km depuis le bas de la montagne, et de son pourcentage moyen de pente. Vous croiserez sans doute des cyclistes du monde entier qui tentent d'accomplir l'ascension de leur vie. Entre cris de joie, pleurs et épuisement total, on passe par toutes les émotions. Au sommet, vous trouverez un magasin de souvenirs tenu par la même famille depuis plus de 50 ans, mais aussi la mythique Tour Blanche avec son pic rouge qui sert d'antenne, de station météo, de base militaire et d'observatoire climatique. Et croyez-moi, là-haut, ça décoiffe. Le record de rafale de toute la France a été enregistré ici, à 320 km à l'heure. Maintenant que nous sommes au sommet, basculons sur sa face nord, direction la station du Mont-Serein, à 7 km. Il s'agit historiquement de l'une des toutes premières stations de ski de France. D'ailleurs, ici on a un vieux dicton qui dit « Qui skie au Ventoux, skie partout ». Alors qu'en contrebas, on a des paysages de Provence avec des champs de lavande et des oliviers, ici, on se retrouve au beau milieu d'un paysage alpin avec des chalets en bois, des restaurants aux spécialités montagnardes et près de 17 pistes de ski. En période de forte chaleur, le Mont-Serein avec 10 degrés de moins qu'en plaine est la bulle de fraîcheur du Vaucluse. Au fait, si vous n'êtes pas sportif mais que vous voulez quand même grimper le Ventoux, vous pouvez très bien le faire en voiture, en moto, ça fait plutôt bien en 3 quarts d'heure. Pour ceux qui aiment les challenges, n'hésitez pas aussi à louer en bas du Ventoux et à la station du Mont-Serein des vélos électriques. Pour moins de 50 euros la demi-journée, vous pourrez vous aussi vous prendre pour un champion cycliste avec une ascension beaucoup moins physique.
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13: Avec 700 000 personnes chaque année au Ventoux, le lieu est très fréquenté. Alors, je vous conseille d'être prudent. En voiture, à moto ou en vélo, c'est souvent la descente qui est la plus dangereuse. Pendant la saison touristique, ne tardez pas à monter au Ventoux. C'est toujours mieux d'y venir assez tôt dans la matinée. Surtout que l'ambiance est encore bien différente, presque comme si on avait changé de planète. Et oui, je vous avais dit au début de l'épisode que lorsqu'on se dirige au sommet du Ventoux, on a l'impression d'aller sur la Lune. Si la végétation est assez dense, subitement, à partir de 1500 mètres d'altitude, c'est le néant. Ce n'est pas pour rien qu'on le prénomme aussi le Mont Chauve. De loin, cette partie blanche de la montagne ressemble à de la neige, mais sur place, il s'agit en fait de cailloux. C'est un désert aride où rien ne pousse, ou presque.
12: On a l'impression que c'est un paysage lunaire, il n'y a que des cailloux, on ne voit rien au premier abord. Mais il y a une grosse biodiversité au niveau de la flore, mais ce sont des toutes petites plantes qui sont à ras-le-sol pour résister au vent, aux intempéries. On peut retrouver notamment le pavot du Groenland. C'est un pavot qu'on retrouve dans des contrées nordiques alors qu'on est en Provence.
13: Si vous avez encore un peu de temps devant vous, si votre week-end n'est pas terminé, j'ai une dernière idée pour vous. Après avoir décroché la Lune, on va observer les étoiles. On est maintenant à la gare d'Apt, à 1100 mètres d'altitude, sur le plateau d'Albion, avec toujours le Mont Ventoux en toile de fond. L'observatoire astronomique du CIREN, le silo réhabilité pour nuits étoilées, propose dans un décor désertique d'observer toute l'année notre voûte céleste. Il n'y a aucune pollution visuelle, comme si on était dans une immense toundra. On a vite l'impression d'être perdu au milieu de nulle part. Les bénévoles, qui sont très pédagogues, vous proposent des soirées uniques par petits groupes pour compter les étoiles filantes, observer la Lune et admirer Saturne comme jamais avec des télescopes aussi grands que votre salon. Il y a moins de 30 ans, le site était encore un lieu top secret de l'armée française. Le plateau d'Albion a été choisi dans les années 1970 pour être la plateforme de lancement des missiles nucléaires. Il y en avait 18 ici, dont un à cet endroit. Imaginez-vous, à tout moment, des missiles pouvaient partir. Ces installations de dissuasion nucléaire ont fini d'être démantelées en 1998. Et ce n'est que dans les années 2000 que l'un de ces silos a été réhabilité par les bénévoles de l'Observatoire. Solange Pouvet est la directrice de l'Observatoire astronomique du CIREN. C'est elle, avec ses amis bénévoles, qui s'occupe des visites.
14: Alors quand les personnes arrivent la nuit dans cet endroit qui est assez unique, beaucoup nous disent on se croirait sur Mars, on est mieux que le Petit Prince. Moi j'ai la chance d'être là depuis donc le début et de ne jamais, je ne me lasse jamais de ce que je vois. Le ciel change à chaque saison, donc on attend l'hiver que les éléments que l'on peut observer arrivent, voilà. Et puis la saison d'après, il nous manque et on attend. Alors la ronde des planètes tous les ans, c'est la même chose. On se dit Saturne n'est pas là, quelle tristesse. Et puis quand elle arrive, on est tout content.
13: Comptez 22€ par personne pour une soirée sous les étoiles, accessible dès l'âge de 5-6 ans. Pensez bien à réserver à l'avance par téléphone. L'observatoire est ouvert toute l'année. En y venant, peut-être que vous verrez aussi l'autre curiosité du plateau d'Albion, les grandes oreilles. C'est le surnom donné aux immenses paraboles utilisées par les services secrets français. Mais ça, vous le verrez quand vous viendrez.
3: C'est noté. Merci Maxime Perron d'ici Vaucluse pour tous ces bons conseils afin de découvrir le Mont Ventoux autrement que par le sport. Cet épisode de Partir est en réécoute sur l'appli ici.fr et lundi, nous partirons à Étretat sur les pas d'Arsène Lupin. Dans quelques minutes, nous serons toujours du côté du Mont Ventoux avec la 7e étape du Tour de France Femmes qui est partie de la Voulte-sur-Rhône en Ardèche pour une arrivée sur le Mont Ventoux donc. Mais d'abord, place à Madonna avec Vogue sur votre radio ici. 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

0: Et ici, Madonna, Vogue, direction le Tour de France Femmes maintenant, avec la 7e étape qui fera arriver les coureuses en fin d'après-midi sur le Mont Ventoux. Une étape exceptionnelle que nous suivons bien sûr tout l'après-midi avec ICI, radio officielle du Tour.
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3: Et vous suivez cette 7e étape du Tour de France Femmes sur votre radio ICI, avec au bout des 144 kilomètres de la course, partie de la Voulte-sur-Rhône, la mythique ascension du Mont Ventoux. Les 128 concurrentes ont passé le départ réel à 13h15 avec déjà une première difficulté. Emma Sarango, vous êtes sur la moto ICI de Selim Guerribi et ça monte déjà.
4: Oui, on est en plein dedans, là, dans la montée du col de la Grande Limite. Même si vous et moi, Manon, savons qu'elle n'en monte pas, hein, les coureuses de ce Tour de France. La preuve, le Mont Ventoux est au programme pour la première fois. On est à environ 3 km du sommet de ce premier col de catégorie 2, qui monte avec une moyenne de 5%. Et pour l'instant, le peloton est toujours groupé. On traverse la forêt et puis les petits villages de l'Ardèche, avec beaucoup, beaucoup déjà de spectateurs au bord des routes qui encouragent évidemment les Françaises, mais aussi les Belges ou les Néerlandais, puisque nous sommes dans des régions touristiques cet été. Donc elles sont encouragées, les coureuses, et elles ont encore environ 2 km avant le sommet.
3: Le col de la Grande Limite, vous y êtes, Emma Sarango, avec votre pilote Selim Guerribi. Ça va peut-être donner le ton, avec déjà, on va suivre ça évidemment, la formation d'une première échappée. Il faudra tenir en tout cas jusqu'à l'ascension du Mont Ventoux, 16 km d'ascension à 8,8% de moyenne et du vent. Aujourd'hui, pour l'instant, c'est du vent de dos, mais ça pourrait compliquer un peu plus les choses au fil de la course. Pour le moment, les coureuses, elles sont à 130 km de l'arrivée. Emma Sarango le disait, ça roule en peloton groupé. Va-t-on voir une bataille entre les meilleures grimpeuses? On attend les favorites à l'avant, Marlène Reusser, la maillot jaune d'Emmy Vollering, la néerlandaise, ou encore Kasia Nievadoma et notre française Pauline Ferrand-Prévot. Vous suivez cette 7e étape du Tour de France Femmes avec l'ascension mythique du Mont Ventoux. Le prochain point, c'est dans une demi-heure sur votre radio ICI.
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5: Avis aux professionnels de la restauration en Périgord. Un poste de chef de cuisine est à pourvoir au sein d'un EHPAD de la région. Votre mission, piloter la production des repas, élaborer les menus en fonction des régimes des résidents et garantir une qualité gustative et sanitaire irréprochable, dans le strict respect des normes HACCP. Véritable manager, vous encadrez et motivez l'équipe en cuisine tout en gérant les stocks et le budget du service. Pour ce poste, on recherche un profil titulaire d'un diplôme de type Bac Pro ou BTS en restauration, avec une expérience confirmée de chef en restauration collective, idéalement dans le secteur médico-social. Horaire en journée ou en coupure, avec un seul week-end travaillé sur 4. Alors laissez vos offres, vous qui en avez à nous proposer, sur icipérigord@radiofrance.com. On les diffuse chaque jour.
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0: Africa, c'était Rose Lawrence sur votre première radio locale de proximité, ici Périgord.
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0: Bienvenue à vous qui nous rejoignez. Mais qu'est-ce que je vois, dites donc, 13h30 et j'en vois qui luttent encore avec leurs paupières. Eh, va falloir se réveiller là, dites donc, ça urge. Tiens, une astuce, ici Périgord, avez-vous pensé aux paupières avec ouverture électrique? Non? Dommage. Mais le vrai booster d'après-midi, sans effet secondaire, le voici. Un coup de folie avec Thierry Pastor, le nouveau titre de Marine, une raison d'être avec le collectif Ensemble, Stevie Wonder pour un shoot d'amour, un changement de vie avec Goldman, et on résiste avec France Gall. Entre autres, on va faire un petit tour et une découverte des artistes de la Dordogne avec le trio Copains and Friends qui revisite le jazz. Et on commence tout de suite avec une pensée de Pierre de Mar. C'est bien sympa, lui, ça. Votre après-midi en mélodie, c'est maintenant.

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1: En 2013, j'ai autoproduit avec Pajero un album de reprises chansons françaises jazz et c'était vraiment super. Après, du coup, j'ai composé les morceaux qu'on vous a interprétés. Donc, ça fait partie de 11 morceaux que j'ai composés en 2015, un album déclaration que j'ai autoproduit dans les studios Imaginative Musique de Monsieur Guillaume Wilmot. Et donc, oui, je suis en train de travailler des nouvelles compositions avec lesquelles j'aimerais illustrer ces mélodies avec le grand talent et la merveillance. Allez, un nouveau mot, néologisme, super. De Monsieur Michel Herblin et Monsieur Guillaume Wilmot, attention. S'ils veulent bien continuer, c'est avec plaisir. J'aimerais continuer à produire. Et aussi, Michel a des compositions à lui sur lesquelles on aimerait bien enregistrer ma voix. Donc, on a plein de projets dans la musette.
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3: Mojo, c'est le fabricant d'accordéon, Mojin, en Corrèze, à Tulle, qui s'est mis en tête d'inventer un nouvel harmonica qui était vraiment assez cher, pas donné, et pas forcément d'une qualité extraordinaire. Mais comme il m'avait convoqué pour essayer l'instrument, bon, je me suis dit, je vais essayer d'inventer un morceau qui ferait honneur à cet instrument. Et j'ai trouvé ce morceau qui s'appelle donc Mojo, ça s'écrit M-A-U-J-O, comme le début de Mojin et la fin de Mojo. Ça a une paire d'années, mais je vais le défendre encore longtemps, ça.

0: Crying Aerosmith de Corny à Fond Rock, de Jaillac à Limeira. Vous entendez ce petit bruit? Ah, c'est le week-end. Ouais, le week-end qui approche. Et avec lui, l'évasion, le repos, chanter, danser, faire ce qui nous plaît. Bah, finalement, sur Ici Périgord, c'est le week-end tous les jours. Vos musiques préférées, vos idées de sortie et tout ce qui se fait, se dit, s'écrit avec le cœur et l'envie. En Dordogne, à suivre, Coleman et l'essentiel de l'info à 14h.
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1: Votre première radio de proximité, encore et toujours, il est 14h. Le 90 secondes en France et dans le monde, avant d'aller sur la route du Tour féminin.
2: Encore une journée à haut risque sur le front des incendies. Le Var, les Bouches-du-Rhône et le Vaucluse sont en vigilance rouge. Départ feu de forêt. Les flammes ont par ailleurs progressé la nuit dernière dans le massif de Claps dans la Drôme. 270 hectares de végétation parcourus depuis lundi. Et dans l'Aude, en revanche, incendie fixé dans le massif des Corbières. Le taux de chômage en France atteint son plus haut niveau depuis l'automne 2020. L'INSEE publie aujourd'hui les chiffres pour la période d'avril à juin. 8,3%, soit 62 000 demandeurs d'emploi de plus que pour le trimestre précédent. Encore un week-end chargé sur la route des vacances. La circulation est difficile aujourd'hui dans le sens des départs sur un large quart nord-ouest et sur une partie du centre-est. Bison futé voit orange aussi dans le sens des retours dans un quart sud-est de la France. Sur les rails, de l'amiante découverte dans un poste d'aiguillage paralyse toujours le trafic ferroviaire en gare de Tours. La circulation des trains doit normalement reprendre à 16h aujourd'hui, 24 heures après l'arrêt total du trafic. Septième étape et la plus mythique sur le Tour de France Femmes. Les coureuses vont grimper le Mont Ventoux pour la première fois de leur histoire. Le sommet le plus connu dans le monde du vélo en France. Elles sont parties de la Voulte-sur-Rhône dans l'Ardèche en début d'après-midi. Et puis deux nouvelles médailles françaises au championnat d'Europe de natation. L'argent pour Marc-Antoine Olivier et le bronze pour Logan Fontaine sur une épreuve de nage en eau libre.
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3: Et vous suivez cette septième étape du Tour de France Femmes sur votre radio. Ici, les coureuses ont parcouru une trentaine de kilomètres après être parties de la Voulte-sur-Rhône. Elles sont déjà dans la Drôme, en direction du mythique Mont Ventoux. Le peloton qui vient de passer la première difficulté, le col de la Grande Limite. Et c'est Puck Peeters, avec son maillot à poids de meilleure grimpeuse, qui est passée en tête. Elle empoche 5 points de plus. Et avant la prochaine difficulté, le col du Colombier attendu dans quelques kilomètres, peut-être déjà la création d'une première échappée. 9 coureuses, en tout cas, ont 15 secondes d'avance sur le peloton, avec parmi elles 2 françaises et Maconte pour la Cofidis, Noémie Abgral pour Ma Petite Entreprise, pas très loin derrière. Dans le peloton, on voit toujours les favorites, notamment la maillot jaune Marlène Reusser. Elle a 12 secondes d'avance sur Demi Vollering au général. Vous suivez cette 7e étape du Tour de France Femmes avec au bout de l'ascension, eh bien, mythique du Mont Ventoux en direct sur votre radio ici. Prochain point dans une demi-heure.
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5: Il y a un grand soleil cet après-midi avec des températures entre 30 et 32 degrés. Il fait actuellement 30 degrés à Thiviers, Nontron, le Bugue, 31 à Vers, Lalinde, Brantôme, Montignac, Périgueux, Ribérac, 32 à Bergerac et Montpon-Ménestérol. Attention, l'indice UV est de 8 cet après-midi. Donc si vous devez sortir, pensez à mettre de la crème solaire et à boire de l'eau. Et demain, de fortes températures sont tombées. Encore attendu. Il fera jusqu'à 25 degrés le matin et jusqu'à 35 l'après-midi.
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0: C'est vous le soleil de nos vies, Stevie Wonder sur Ici Périgord.
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0: Allô la Terre, ici votre station Périgord. Alors je vois des créatures étranges en Bermuda, tongs et bottes de paille sur la tête qui errent à la recherche de l'endroit idéal. Chers auditeurs, mes terrestres extra, ne cherchez plus. Bienvenue sur votre radio locale. Vous avez ici l'essentiel, prêt à revivre vos meilleurs souvenirs. Voici le cadeau de ce début d'heure. Trois chansons françaises à la suite, Thierry Pastor, Marine et Ensemble, enfin, vous avez trouvé votre raison d'être.
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2: Et vous suivez cette septième étape du Tour de France Femmes avec votre radio Ici, les 128 coureuses qui roulent en direction du mythique Mont Ventoux, une première dans cette grande boucle féminine. Des concurrentes qui ont roulé 45 kilomètres et qui viennent de passer la deuxième difficulté du parcours. Emma Saringo, vous êtes sur la moto Ici de Selim Guerribi, toujours pas d'échappée là pour le moment.
3: Non, il y a une tentative hein, maintenant entre les deux premières ascensions, entre le col de la Grande Limite et le col du Colombier, avec huit coureuses qui ont tenté de s'échapper, notamment la Française Emma Comte et une autre tricolore, Noémie Avgral, mais le groupe de huit a été rapidement repris et c'est donc groupé que le peloton a entamé la deuxième ascension hein, de catégorie 3, le col du Colombier avec une pente à 6,4%. On est désormais dans la descente et le peloton est donc toujours compact et on pouvait le redouter, Manon. On a l'impression que pour l'instant, l'idée c'est de s'économiser avant évidemment d'arriver au Ventoux, le gros événement de cette journée.
2: Et on a couru la première heure à 37 km/h de moyenne. Hein. Donc Emma, vous le disiez, un rythme qui pour l'instant n'a pas permis aux baroudeuses de faire la différence. C'est le maillot à pois Puck Peeters qui, encore une fois, est passé en tête hein, de cette deuxième difficulté pour les points de la montagne. Elle est désormais largement en tête. Les coureuses, elles ont le vent le dos pour le moment. La prochaine difficulté, elle est attendue là au 105e kilomètre. Ce sera le col de la Suzette. Attention, pas facile avec des petites routes, des virages. 3 900 km à 6,4%. Il y aura un sprint intermédiaire au milieu avec quelques premières coureuses distancées à 45 secondes du peloton. Et vous suivez évidemment cette septième étape du Tour de France Femmes sur votre radio Ici. Arrivée mythique au Mont Ventoux en fin d'après-midi. Le prochain point, c'est à 15h.
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4: Les marchés des producteurs de pays rythment l'été 2026 en Dordogne avec leurs célèbres tablées nocturnes et gourmandises 100% locales. Ces rendez-vous festifs encadrés par la Chambre d'agriculture vous permettent d'acheter vos produits directement aux agriculteurs et de les consommer sur place dans une ambiance conviviale. Voici les principaux rendez-vous par jour de la semaine. Lundi, Saint-Estèphe autour de son étang. Mardi, Varennes et Colly-Saint-Amand. Mercredi, Aubat. Jeudi, Verteillac et La Roche-Chalais. Vendredi, dit Pont-Port, formule Vignan-Plage et Brantôme. Ce qu'il faut apporter, vos propres couverts, assiettes, verres et couteaux ne sont généralement pas fournis pour limiter les déchets. Et puis prenez place, prenez un peu d'avance. Les tables se remplissent très vite et ce, dès 18h30, 19h.
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0: The Sweetest Taboo, c'était Shadé. C'est vous, notre invité spécial de l'après-midi. On va s'occuper de vous au mieux, aux petits soins, aux petits oignons, pour faire la transition parfaite entre fin de semaine et début de week-end. À suivre, Bronxy Beats, Marc Lavoine et Patrick Fiori. Et puis Renaud, tout ce beau programme gagnant avant les infos de 15h.
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0: En risque élevé, départ feu de forêt aujourd'hui, le Var, les Bouches-du-Rhône et le Vaucluse. Le feu a par ailleurs progressé de 30 hectares la nuit dernière dans le massif de Claps dans la Drôme. En Gironde, le retour des vacanciers est espéré 2 semaines après le méga-feu dans le département. La tendance est positive selon le ministre du Tourisme Serge Papin, avec un taux d'occupation de 70 à 75% en moyenne. Le taux de chômage en France augmente encore. Il atteint même son plus haut niveau depuis l'automne 2020 pour ce second trimestre. 8,3% selon l'INSEE, soit 62 000 demandeurs d'emploi de plus qu'entre janvier et mars. Près de 400 km de bouchons ont été enregistrés ce midi sur toute la France. Beaucoup de monde sur les grands axes. Bison futé voie orange dans le sens des départs dans le nord-ouest et le centre-est, et dans le sens des retours dans le sud-est de la France. Sur les rails, le trafic doit normalement reprendre en gare de Tours dans 1 heure. La circulation est interrompue depuis hier après-midi à cause d'un incident sur un chantier. Le pape Léon XIV va rencontrer plusieurs victimes de violences sexuelles dans l'église en France. Il le fera lors de sa visite fin septembre à Paris, Saint-Denis, Lourdes et Metz. C'est ce qu'annonce le Vatican aujourd'hui. Le Mont Ventoux, mythique sommet au programme de la 7e étape du Tour de France Femmes. La Suissesse Marlène Reusser espère garder son maillot jaune un jour de plus. Et puis le national, c'est fini. Maintenant, il faut dire Ligue 3. Ce nouveau championnat de foot commence ce soir à 20h45 avec 9 matchs.
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2: Et vous suivez cette 7e étape du Tour de France Femmes avec votre radio. Ici, les 128 coureuses qui ont parcouru 70 km des 144 qui les séparent du mythique Mont Ventoux. C'est la maillot à poids Puck Peeters qui est passée en tête des deux premières difficultés du jour avec 55 points à la montagne. Elle survole clairement ce classement. Et à l'instant, une nouvelle tentative d'échapper avec 7 coureuses qui vont tenter de creuser l'écart avec le peloton qui vient de passer dans le Vaucluse pour quelques kilomètres avant de refaire un court passage dans la Drôme. Est-ce que ça va tenir? Est-ce que cette échappée va pouvoir prendre du champ? C'est toute la question. Alors que pour le moment, les coureuses ont le vent dans le dos, ça roule vite sur une partie plus plate avant la prochaine difficulté. Le col de la Suzette à 105 kilomètres avant cette ascension est également la 16 kilomètres pour arriver tout en haut du Mont Ventoux, juste sous l'antenne blanche et rouge. On suit cette 7e étape du Tour de France Femmes avec votre radio ici. L'échappée va-t-elle tenir? Prochain point dans une demi-heure.
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4: Il y a un grand soleil cet après-midi avec des températures entre 30 et 32 degrés. Il fait actuellement 30 degrés à Thiviers, Nontron, le Bugue, 31 à Vers, Lalinde, Brantôme, Montignac, Périgueux, Ribérac, 32 à Bergerac et Montpont, Ménestérol. Attention, l'indice UV est de 8 cet après-midi. Donc si vous devez sortir, pensez à mettre de la crème solaire et à boire de l'eau. Et demain, de fortes températures sont encore attendu. Il fera jusqu'à 25 degrés le matin et jusqu'à 35 l'après-midi.
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0: In the Army Now avec Statu Quo sur Ici Périgord.
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0: Encore et toujours heureux de vous accompagner pour les prochaines heures. De Saint-Estèphe à Souda, de Paulin à Monestier, c'est la bamboche. Voici une mêlée de trois chansons françaises à la suite. Alain Bachung, Julien Lieb et Élie Médéros.
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2: L'étape 7 de ce Tour de France Femmes qui se poursuit en direction du mythique Mont Ventoux et vous la suivez sur votre radio. Ici, nous sommes à 54 km de l'arrivée et ça y est, une échappée a réussi à se détacher du peloton. Emma Sarango, justement, vous êtes sur la moto ici de Selim Guerribi. On compte 11 coureuses en tête.
3: Oui, 11 coureuses qui ont réussi à se détacher depuis une petite dizaine de kilomètres, Manon, et parmi elles, Clémence Latimier, la coureuse iséroise de la formation Ma Petite Entreprise, qui fait partie de ce groupe de 11 coureuses, qui a été acclamée, Clémence Latimier, au passage du village de Vaqueras, où nous sommes actuellement dans le Vaucluse. Hein, Clémence Latimier qui compte de nombreux supporters sur les routes, elle et toute son équipe, hein, globalement la formation Ma Petite Entreprise, qui a conquis le public, très nombreux, Manon, aujourd'hui sur les routes, c'est impressionnant. Il ne s'écoule pas 100 mètres sans que l'on aperçoive un spectateur, et dans les villages, c'est blindé, rempli. Les supporters sont vraiment de sortie aujourd'hui pour cette étape qui s'annonce mythique.
2: Ouais, ça fait plaisir d'avoir autant de monde en bord de route avec, vous le disiez, Emma, à l'avant, cette Française, Clémence Latimier, de Ma Petite Entreprise. Les écarts qui se creusent, hein, l'échappée a désormais 2 minutes 50 d'avance sur le peloton. On retrouve là toutes les favorites, hein. On voit notamment à l'avant la Movistar et la FDJ United Suez qui roulent pour leur leader, la maillot jaune Marlène Reusser, la Suissesse et la Néerlandaise Demi Vollering. On a aussi notre Française Pauline Ferrand-Prévot, évidemment, dans le peloton, elle le disait ce matin, c'est une ascension qu'elle apprécie particulièrement et elle donnera tout évidemment si elle a les jambes dans l'ascension de ce Mont Ventoux. Et on continue de suivre cette septième étape du Tour de France Femmes avec votre radio ici. Le prochain point, ce sera dans une demi-heure.
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5: Alors, avant tout, c'est un film sur notre relation, mais notre relation est intrinsèquement liée à la ferme dans laquelle il est né et moi aussi. On a toujours travaillé ensemble, enfin, moi quand j'étais enfant, puis adolescente. Donc notre relation n'existe que via le travail et avec la ferme. La caméra a permis un espace de parole et d'écoute qu'il n'y avait pas autrement, parce que déjà, je pense que c'est lié à ce milieu-là. On parle pas beaucoup. Et puis oui, il n'a pas le temps du tout. Il a des semaines de 60 heures. Le soir, il faut fermer les poulaillers. Le matin, il faut se lever super tôt. Donc, c'est pas un espace de famille possible.
4: Élevé au grain d'Alice Godard, à voir lundi 10 août à 23h35 sur France 3.

0: Cyndi Lauper avec Time After Time sur ICI Périgord. 16h approche, à vue d'œil, l'info avec le 90 secondes en France et dans le monde arrive. Mais avant, Michel Berger, Tama Impala et Étienne Dao pour patienter en tapant du pied et pas que.
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1: Votre première radio de proximité, encore et toujours, il est 16h. L'heure du 90 secondes en France et dans le monde, avant d'aller sur la route du Tour féminin.
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0: retour à la normale en gare de Tours. La circulation des trains reprend cet après-midi. Le trafic était interrompu depuis 24 heures à cause d'un incident sur un chantier. La découverte d'amiante dans un poste d'aiguillage. Une visite très attendue. Le pape Léon XIV va rencontrer en France des victimes de violences sexuelles dans l'église lors de son passage fin septembre à Paris, Saint-Denis, Lourdes et Metz. Le Vatican l'annonce aujourd'hui. Et sur la 7e étape du Tour de France Femmes, les coureuses s'attaquent bientôt à la partie la plus difficile, l'ascension du Mont Ventoux. Et puis, deux nouvelles médailles françaises au championnat d'Europe de natation. L'argent pour Marc-Antoine Olivier et le bronze pour Logan Fontaine sur une épreuve de nage en eau libre. Une autre épreuve débute désormais, des sauts de 20 mètres de haut dans la Seine.
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2: Et on suit cette septième étape du Tour de France Femmes, partie de la Voulte sur Rhône. Les coureuses sont à 39 km de l'arrivée, 128 concurrentes qui se rapprochent petit à petit de la mythique ascension du Mont Ventoux. Mais là, pour le moment, ces coureuses, elles sont dans le col de la Suzette, col difficile, 4 km à 6,4% de moyenne, avec des petites routes et des virages jusqu'au sommet. Le peloton, avec toutes les favorites, roule à un rythme soutenu. Ça lui a permis là de réduire l'écart avec l'échappée qui compte désormais 9 coureuses et 1 minute 15 d'avance. Toujours à l'avant, notre Française Clémence Latimier de Ma Petite Entreprise qui, ça y est, a passé ce col de la Suzette en 3e position. Elles vont ensuite monter, descendre quelques bosses avant de passer le virage de Saint-Estève pour entamer l'ascension du Mont Ventoux. On continue de suivre cette 7e étape du Tour de France Femmes avec votre radio ici. Le prochain point, c'est dans une demi-heure.
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4: On a encore un grand soleil aujourd'hui et il fait entre 30 et 32 degrés cet après-midi. Ce soir, il fera encore bon, hein, avec des températures entre 24 et 27 degrés. Demain matin, il fera 20 degrés au réveil à Aubugue, 22 degrés à Sarlat, 23 à Brantôme, vers Périgueux, 24 degrés à Aimé, 25 à Nontron. Et dans l'après-midi, ce sont des températures entre 33 et 35 degrés qui sont attendus.
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0: Un morceau vendu à plus de 5 millions d'exemplaires dans le monde. Femme Like You de Camaro sur votre radio locale, ici Périgord.
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0: Bonjour, je suis ravie de vous accompagner jusque 19h. On passe cette fin d'après-midi ensemble et on voit le week-end qui approche tout doucement. Et d'ailleurs, ce week-end, c'est la Nuit des Étoiles. C'est le plus grand festival d'astronomie en France. Alors, on en a parlé un petit peu tout au long de la semaine sur votre radio locale. Mais je vous fais un petit récap de quelques événements organisés en Périgord. Ce soir, vous pouvez par exemple aller à Thiviers dès 21h30 pour observer les étoiles et la planète Saturne avec le club Régulus. Vous pourrez aussi aller directement à l'observatoire de Nanteuil, l'observatoire du Haut-Périgord. Sinon, la section astronomie du FELP organise également des événements vers 21h30 à la Rampinsol. Et petit rappel, la nuit des étoiles, c'est le moment de l'année où il y a le plus d'étoiles filantes. Préparez donc votre petite liste de vœux. Moi, je fais le vœu d'être aussi forte en occitan que Laurent Labadie. Mais pour ça, il faut écouter assidûment nos cours particuliers. Et aujourd'hui, on serre.
3: Un mot que l'occitan partage avec la langue française, c'est le verbe serrer. Pourquoi il ne veut pas dire la même chose ? Ben, écoutez, en français, il permet de comprimer un objet. Et en occitan, il permet de ranger l'objet. Que paparie, ce n'est pas pareil. Charre tout chaud, cochet, que me que paille. Serre tes sous, tout de suite c'est moi qui paye. En gros, range ton porte-monnaie, t'as payé hier, aujourd'hui c'est moi. Ma carte bancaria, la charre dinto lo porte-monnaie. Ma carte bancaire, je la serre dans mon porte-monnaie. Mais serrer peut avoir un autre sens en occitan. Coa charra quette nuée. Il a gelé fort cette nuit. Coa charra, ça a gelé fort. Formule très employée par chez nous. On peut l'utiliser pour presser quelqu'un aussi. Charra te piti, grouille-toi petit. Enfin, quand on est constipé, on peut dire « Ouh, c'est chara de imanti ». Vous voyez, la langue occitane n'a pas sa langue dans sa poche. Hein. Quelle variété ! Un adieu.
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0: 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Le Tour de France Femmes approche à sa fin. Bah oui, ça se termine déjà dimanche, mais on profite des derniers jours de la compétition ensemble avec le journal du Tour qui est de retour à 16h30. Et pour vous laisser le temps de préparer votre plus belle bicyclette, on écoute Estelle, c'est une nouveauté, suivie de Joe Dassin et The Police.
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2: Et on suit cette septième étape du Tour de France Femmes. Les 128 coureuses qui sont dans le Vaucluse à désormais 20 km de la mythique arrivée au sommet du Mont Ventoux qui va commencer juste après le virage de Saint-Estève. Ça y est, ça s'approche. Et Emma Sarango, vous êtes sur la moto ici de Selim Guerribi, le peloton qui revient très très fort sur les 9 coureuses qui sont encore échappées. Il n'y a plus que 20 secondes d'écart entre les deux groupes.
3: Oui, 15 secondes même, Manon, selon la dernière information de Radio Tour dans nos oreillettes. Ça va pas tenir pour Clémence Latimier et ses partenaires d'échappée. Elles auront fait un gros travail durant les 30-40 derniers kilomètres, mais on savait évidemment que les équipes de leaders à l'assaut du Mont Ventoux allaient accélérer le rythme, et on le voit, ça y est, le Mont Ventoux. Je vous vois, Manon, faites-moi coucou. Je vois l'antenne rouge et blanche de très loin, et on est là à l'instant avec Selim Guerribi de la moto ici. C'est beau, mais c'est haut, et c'est aussi ce qu'elles doivent se dire, les coureuses, à l'instant.
2: Ouais, ça c'est sûr, et la question c'est de savoir qui aura les jambes dans cette ascension avec des portions à 10% au total, 16 km de montée à 8,8%. On va assez vite le savoir, et dans le peloton c'est notamment la Movistar qui roule fort pour rattraper l'échappée. Movistar, eh bien c'est l'équipe de Marlène Reusser, la maillot jaune, la Suissesse, qui est là comme les autres favorites. Et on voit également la Visma Lease Bike qui roule pour notre française Pauline Ferrand-Prévot. Pauline Ferrand-Prévot, on le sait, on l'a dit, redit, elle est loin au classement général à 5 minutes des favorites, mais elle va tout donner, elle l'a redit ce matin pour inscrire son nom au palmarès de cette ascension mythique. N'oublions pas également Demi Vollering qui pointe à 12 secondes de la maillot jaune avec son équipe, la FDJ Suez, qui roule très fort pour elle. On suit cette septième étape du Tour de France Femmes avec votre radio ici. Le prochain point, c'est dans une demi-heure et on sera dans l'ascension du Mont Ventoux.
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4: Les éditions Azimut vous disent peut-être quelque chose. C'est une maison d'édition associative avec des revues de bande dessinée. Elle est basée à Angoulême et elle fête ses 5 ans cette année. Ces revues publiées sont visibles lors d'une exposition inédite 5 années Azimutée qui a lieu jusqu'au 16 août à Bourdeille. Vous pourrez voir l'exposition de jeudi au dimanche de 10h à 19h avec des visites commentées. Et il y a aussi une animation ce dimanche de la linogravure sur tissu. Alors la linogravure, c'est une méthode de gravure qui permet de faire des tampons afin d'estamper sur du papier. Et bien là, vous pourrez le faire avec votre propre t-shirt ou votre sac en coton. C'est pratique si vous voulez passer une belle après-midi en famille et faire vos propres créations. Attention, l'atelier est sur réservation. C'est à partir de 12 ans et il y a seulement 10 places. Pour avoir toutes les informations concernant l'exposition, rendez-vous sur le site internet des éditions Azimut.
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0: She Drives Me Crazy, une chanson qui met de bonne humeur sur votre radio locale, ici Périgord bien sûr. Elle nous met de bonne humeur aussi tous les jours. Fred Ballard est avec nous pour l'humour en tube. Et aujourd'hui, Fred, vous voulez nous parler de la peur de l'avion.
1: Papa, on a décollé, ça y est, on va décoller, c'est bon, on a décollé. Non, on n'a pas décollé. Le décollage, c'est quand papa, il pleure.
2: Oui, c'est la grande différence hein, entre les enfants et les adultes. L'insouciance des uns nourrit la trouille des autres. Et c'est encore pire quand un type totalement zen à 10 000 pieds au-dessus de l'océan tente de rassurer son pote qui sue à grosses gouttes sur le siège d'à côté.
3: Non, je vois pas où est le problème. Attends, sécurité, l'avion plane à cause de la pression des ailes. Je vois pas de quoi tu parles. Je dirais, il n'y a rien d'irrationnel. À un moment donné, la technologie, il faut faire confiance. Quoi. Totalement surréaliste d'avoir la trouille, les pétoches d'un avion qui, ça fait plus de 50 ans qui plane dans les airs. Mon gars, t'es totalement...
2: Ah là là, comme c'est énervant, les gens trop sur deux en avion. On aurait presque envie que l'avion se crache pour leur prouver qu'on avait raison d'avoir peur. Mais grâce à la méthode Gad Elmaleh, on préfère s'éclater de rire que s'éclater tout court. Et c'est encore plus vrai quand on est jeune et bien bâti.
4: Je monte dans l'avion et là l'hôtesse me dit « Monsieur, vous m'avez l'air jeune et vigoureux. » On va vous placer à côté de l'issue de secours pour aider les gens à évacuer en cas de crash aérien. Je dis, madame, j'arrive même pas à gérer mon bagage cabine. Comment voulez-vous que je désarme un toboggan ?
2: Oui, alors c'est sûr que si en plus c'est aux passagers trouillards de se charger de la sécurité des autres passagers en cas de crash, c'est pas hyper rassurant. Mais bon, même si Paul Mirabel n'est pas expert en désarmement de toboggan, quand il ouvre les vannes, même les réacteurs se marrent. Donc PNC aux portes, attachez vos ceintures. On va se fendre la poire.
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0: qui nous fait plaisir. Céline Dion avec Bonjour, pardon, merci. Si vous terminez le travail à 17h, j'ai une bonne nouvelle pour vous. Vous avez fini dans moins d'un quart d'heure. Mais alors, qu'est-ce qu'on fait pendant ce petit quart d'heure? On écoute vos chansons préférées. Ben oui, avec tout de suite Stardust Music Sounds Better With You, suivi de Eddie Mitchell, Le cimetière des éléphants. Et à 17h pile, c'est vos infos locales qui sont de retour.
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0: de 1982, Eddy Mitchell, Le cimetière des éléphants.
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0: Vous écoutez Ici Périgord, bon week-end, il est 17h. Les infos, Jeanne de Butler.
2: On se dirige tout droit vers une nouvelle canicule la semaine prochaine en Dordogne. À partir de mardi, nous disent les prévisionnistes de Météo France, le thermomètre risque de grimper très haut, jusqu'à 38 degrés attendus dans notre département. Et dès demain même, il fera chaud jusqu'à 35 à Nontron, 37 à Bergerac. Et la Dordogne qui sera placée en vigilance jaune à la canicule. On fait le point sur les températures à venir dans un instant. Cette chaleur qui n'arrange rien pour la sécheresse, les pluies en début de semaine n'ont pas suffi à ralentir la sécheresse des cours d'eau de notre département, même s'il y a eu quelques effets, mais les débits sont en chute.

0: agriculture. Il faudra appeler le 15 demain avant de se rendre aux urgences de Sarlat. Entre 8h30 et 20h30, il manque un médecin. L'accueil des urgences de l'hôpital de Sarlat sera donc fermé. C'est le SAMU qui décide de la marche à suivre. Le Cap joue contre Albi ce soir, match amical pour les rugbymen de Périgueux. Et ça se fera au stade Roger Dantoux. Et juste après, deuxième rencontre à 20h, Brive contre Colomiers. Le peloton gravit le Mont Ventoux pour cette 7e étape du Tour de France Femmes. Pauline Ferrand-Prévot est distancée, ça y est, par le peloton, distancée de la tête de course. La gagnante de l'édition 2025 du Tour espérait pouvoir remporter cette étape. La Nuit des Étoiles débute ce soir et plusieurs clubs d'astronomie organisent des observations, notamment à Mussidan ce soir, où on installera des télescopes dans le centre du bourg à partir de 21h30. Le club Régulus de Thiviers propose lui aussi une soirée d'observation ce soir avec un nouveau télescope de 600 mm de diamètre. La section astronomie du FLEP de Coulogne-Chamiers propose deux soirées, une ce soir, une demain. Ça se passe à l'observatoire de la Rampinsole près de Périgueux et c'est gratuit.
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0: Et pour la météo donc, c'est plus trop des températures agréables. À partir de demain, ça commence à grimper.
2: C'est ça,
0: en attendant une canicule la semaine prochaine.
2: Bah oui, tout à fait. Aujourd'hui, ça allait encore. Il faisait entre 30 et 32 degrés. Ce soir, il fera encore bon avec des températures entre 24 et 27 degrés. Demain matin, il fera 20 degrés au Bugue, 22 à Sarlat, 23 à Brantôme, vers Périgueux, 24 degrés à Aimé et 25 à Nontron. Et donc, demain après-midi, les températures vont augmenter. Il fera en moyenne entre 33 et 35 degrés en Dordogne.
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2: En 1985, une famine touchait l'Éthiopie. En soutien, Daniel Balavoine sort une chanson qui deviendra son plus grand succès commercial, Sauver l'amour.

0: Daniel Balavoine.
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0: Belle fin d'après-midi avec Ici Périgord. Est-ce que vous avez déjà rêvé de vivre à la belle époque? Votre rêve pourra devenir réalité au château de Fayolle à Tocane-Saint-Apre, dans le spectacle L'ombre de la marquise. Vous vous baladerez dans un spectacle immersif au sein du château. Mais alors, il y a un petit souci. La marquise ne sort pas de sa chambre depuis 2 mois. L'ensemble du château va alors essayer de l'aider pour qu'elle sorte de l'ombre. En tout, c'est plus de 300 bénévoles qui œuvrent pour vous faire vivre un moment inoubliable. Et on vous offre un passe-famille pour 2 adultes et 2 enfants ce soir. On joue ensemble dans une trentaine de minutes. Et on voyage dans une autre époque. On part à la préhistoire dans les grottes de Lascaux avec Clément Leblond. On le retrouve dans 3 minutes, juste après Jérémy Frérot.

0: Jérémy Frérot avec un morceau de son album Gamin des Sables. Bah oui, c'est quand même logique, il vient de Gironde. 10 ans après son ouverture, l'Asco 4 reste une référence mondiale. Tout l'été sur votre radio, ici Périgord, on en apprend un petit peu plus, on apprend plein d'anecdotes. C'est avec Clément Leblond et aujourd'hui, direction le diverticule des félins.
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2: Le diverticule des félins, ou cabinet des félins, c'est un lieu qui se trouve caché dans cette grotte de Lascaux. Pour y aller, ça se mérite. Il faut passer dans une petite chatière d'environ 80 cm de large, puis ensuite se faufiler sur une vingtaine de mètres pour se retrouver dans un petit espace où l'on va trouver 7 lions des cavernes qui y sont gravés. Ces lions, ils sont assez particuliers. Ils ont un style très très enfantin, très naïf. Ça ne ressemble pas du tout à ce qu'on peut trouver dans le reste de la grotte de Lascaux. D'ailleurs, il y a un de ces lions des cavernes qui est blessé. On voit qu'il semble cracher du sang ou rugir. Le comité scientifique n'est pas tout à fait d'accord sur cette signification. Et on va aussi y trouver, bien sûr, les thèmes principaux de Lascaux, des chevaux, des bouquetins, dont un cheval assez exceptionnel, puisqu'il y a un cheval vu de face. La convention dans l'art pariétal européen, pendant 25 000 ans, nos ancêtres, on n'en peint que des animaux vus de profil, pas de nature, pas de paysage. Et ici, on va y trouver ce cheval vu de face. On va avoir le même phénomène, par exemple, dans la grotte Chauvet, il y a un hibou vu de face, donc, ou une chouette vue de face. Donc on va pouvoir voir ces choses assez uniques dans le fond de ce diverticule des félins. Ensuite, on peut continuer encore un petit peu et puis passer au-dessus d'un puits de 4 mètres pour arriver vraiment au fond de la grotte. Et au fond de la grotte, comme pour nous dire que c'est ici que ça s'arrête, on va y trouver 6 points. 3 points les uns au-dessus des autres, de colorés de rouge à l'extrémité de la grotte. On va retrouver les 6 mêmes points assez étonnamment au fond du puits, notre extrémité de la grotte, mais cette fois-ci pas en noir. Donc on a vraiment ce signe que l'on retrouve à deux endroits différents qui semble signifier peut-être la fin des espaces peints.
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0: Et loin de Montignac-Lascaux, on part en Italie à présent, Zucchero.

0: Sensuna Donna, ce qui veut dire sans une femme, Zucchero sur votre radio, ici Périgord. Si vous aimez partir en camping, en vrai camping, vous emportez sûrement un réchaud avec vous, mais connaissez-vous son histoire? On la découvre ensemble avec Perrine Clément, juste après Amir, à l'imparfaite.
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1: Parce que tout le monde a ses petits défauts, à l'imparfaite Damien sur votre radio, ici Périgord. Dans ma valise, c'est votre rendez-vous qui nous en apprend un petit peu plus sur les indispensables des vacances. C'est avec Perrine Clément.
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3: J'aimerais qu'on se fasse un bon resto, un musée, puis peut-être un glacier sur la plage. Qu'est-ce que t'en penses ?
4: Bah écoute, je connais super bien la ville. Suis-moi.
2: Un guide touristique.
3: On est déjà passé par ici, non ? Bah, la prochaine fois, on prendra un vrai guide touristique. Toi, t'es raccourci, là.
5: Les guides touristiques existent depuis toujours. On pourrait par exemple remonter à Homère et à l'Odyssée.
6: Oui,
5: pourquoi
6: oui,
5: pas.
6: Pourquoi pas, oui.
5: On pourrait aussi citer Montaigne, Marco Polo et leur périple. Ils les ont relatés, ma foi, de manière fort intéressante.
7: Depuis toujours, les récits de voyage nourrissent notre imagination. Avec le temps, le développement des moyens de transport nous ont permis de voyager plus facilement et de découvrir par nous-mêmes de nouveaux horizons. Que ce soit à pied, à vélo, en train, en bateau, en voiture, à moto ou en avion. Mais avant de partir en voyage, il est important de bien le préparer. Pour s'y aider, beaucoup d'entre nous se sont appuyés et continuent de le faire encore aujourd'hui sur les guides touristiques.
8: Il en existe de toutes sortes et à tous les prix. Vous y trouverez les bonnes adresses, bien sûr, les sites incontournables à visiter et aussi des petits conseils bien pratiques.
7: Comme le climat. Par exemple, il est important de savoir que la saison des pluies s'étend de mai à décembre en Martinique. Et une fois sur place, le guide de voyage devient un allié. Un véritable compagnon de route.
9: Chaque guide a été écrit par des gens qui habitent dans la ville et qui donc nous donnent en fait leur propre carnet d'adresses avec tous les trucs pour éviter justement les pièges à touristes.
7: Et vous, avez-vous un guide de voyage ?
10: On regarde un peu avant ou alors on va aussi quand même un peu dans les offices tourisme.
11: On aime bien partir à l'aventure et on aime bien aussi programmer. Ça dépend de notre humeur du moment, peut-être, de notre portefeuille, peut-être.
12: À l'époque, il n'y avait pas Internet, hein. Donc, il fallait rechercher. Le guide était très utile.
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1: L'été, c'est des indispensables, mais c'est aussi les marchés gourmands de producteurs. On fait le point sur ce qu'il y a dans le coin, juste après une chanson qui va au moins vous faire fredonner. Donc, Go Breaking My Heart.

0: morceau qui met de bonne humeur, Don't Go Breaking My Heart de Elton John et Kikidi.
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0: Les marchés des producteurs de pays rythment l'été 2026 en Dordogne avec leur célèbre tablée nocturne et gourmande 100% locale. Ces rendez-vous festifs encadrés par la Chambre d'agriculture vous permettent d'acheter vos produits directement aux agriculteurs et de les consommer sur place dans une ambiance conviviale. Voici les principaux rendez-vous par jour de la semaine. Lundi, rendez-vous à Saint-Estèphe, mardi à Vérennes et Colly-Saint-Amand, mercredi au Basse, jeudi à Verteillac et La Roche-Chalais, vendredi à Pontport et Brantôme. Petit conseil, pensez à prendre vos propres couverts. Assiettes, verres et couteaux ne sont généralement pas fournis pour limiter les déchets. Et puis, prenez un petit peu d'avance, hein. Les tables se remplissent très très vite. Vous pouvez donc y aller vers 18h30, 19h.
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1: Berthaud est un jeune artiste périgourdin qui a voyagé durant quelques années, faisant la manche au gré des rues du monde avec son harmonica et sa guitare, en Écosse, au Canada, dans le nord des États-Unis, en Irlande et en Australie. Il raconte tout cela dans ses chansons, avec un grain de voix chaleureux sur des rythmiques pop-folk.

0: Bref, tu me plais.
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0: On va jouer ensemble dans quelques minutes, mais d'abord, aujourd'hui c'est la 7e étape du Tour de France et on vit l'arrivée en direct tout de suite sur votre radio ici Périgord.
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2: Et vous êtes bien sur votre radio ici pour vivre ici eh bien le final de cette 7e étape du Tour de France Femmes avec l'ascension et la fin de l'ascension de ce sommet mythique, le Mont Ventoux. C'est la première fois qu'il est emprunté par les coureuses sur la grande boucle et c'est Kasia Niewiadoma, la polonaise, qui est à 730 mètres désormais de l'arrivée et qui a 1 minute 45 d'avance sur ses deux poursuivantes, la maillot jaune Marlène Reusser et Demi Vollering, qui n'ont pas ses jambes à Kasia Niewiadoma. Je suis avec Jean-François Bernard, c'est notre consultant cyclisme pour Radio France. Jean-François, vous avez gagné le Ventoux en 1987. Notre polonaise, la Kasia Niewiadoma, elle a attaqué au bon moment.
3: Oui, je pense. De toute façon, il y avait un duel. Hein. Elles sont déjà sorties à trois, les trois meilleures de ce Tour de France. On l'a vu, les trois premières du classement général. Ensuite, elle a placé le contre au bon moment. Et derrière, surtout, on s'est regardé. Elles se sont jouées un peu au poker menteur, pardon, mais ça n'a pas marché. Et maintenant, la victoire, elle sera pour la polonaise qui va s'emparer en plus du maillot jaune aujourd'hui.
2: Et on a vu Demi Vollering en difficulté. Hein.
3: Oui, elle était, je pense pas dans une grande journée. Elle a pas pu faire la différence. Et on savait que quand on arrivait dans le Ventoux, dans la deuxième partie avec vent de face, après, ce serait compliqué de faire des écarts.
2: Merci à vous Jean-François Bernard. Et ça y est, une partie des coureuses. Là, le groupe du maillot blanc avec notre française Cédrine Kerbel qui passe sous la flamme du kilomètre. Et là, eh bien, c'est fait. Hein. Ce sera notre polonaise, Jean-François Bernard le disait, Kasia Niewiadoma, qui va aller gagner cette ascension mythique. Kasia Niewiadoma, ça n'est pas n'importe qui. Elle a gagné le Tour de France il y a 2 ans. D'ailleurs, avec 4 petites secondes d'avance sur la néerlandaise Demi Vollering. Mais Kasia Niewiadoma, eh bien, elle n'a jamais encore gagner d'étape sur le Tour de France. Et là, elle a 1 minute 48 d'avance sur Demi Vollering et sur Marlène Reusser, la maillot jaune qui ne le sera plus ce soir. Donc Kasia Niewiadoma, on le sait, elle est à 300 mètres de l'arrivée. Eh bien, elle va aller remporter cette étape mythique. Et c'est elle, pour cette première, ce premier Mont Ventoux sur la grande boucle féminine, qui va aller eh bien, inscrire son nom sur ce palmarès mythique. 1:47 d'avance pour Kasia Niewiadoma et le groupe, eh bien, maillot jaune avec Marlène Reusser et Demi Vollering, de grandes championnes évidemment, qui n'ont pas eu les jambes de Kasia ce soir, qui n'ont pas réussi eh bien, à rattraper la polonaise. Elle reste dans la roue l'une de l'autre, mais elles n'iront pas la rattraper, la polonaise. Et puis on a à 2 minutes de Kasia Niewiadoma, là le groupe maillot blanc. La maillot blanc, c'est Paula Blasi, l'espagnole, et donc notre française Cédrine Kerbel. Cédrine Kerbel, elle a fait eh bien, une très belle ascension, notamment au début de ce Mont Ventoux, avec, je le rappelle, hein, des pentes jusqu'à 10%, 16 km d'ascension, 1400 mètres de dénivelé à avaler. Et Cédrine Kerbel, eh bien, elle est à 2 minutes, mais elle n'a pas pu suivre ses grandes championnes. Et c'est bien Kasia Niewiadoma ici, avec le public du Mont Ventoux, qui tape évidemment sur les barrières, notamment tous ces courageux qui sont montés à vélo ce matin pour aller encourager eh bien, ces coureuses, la polonaise Kasia Niewiadoma. Ça y est, elle lève les bras, elle vient de remporter cette étape mythique, Kasia Niewiadoma, la polonaise qui remporte sa toute première étape sur le Tour de France Femelle, qui l'a remportée il y a 2 ans. Kasia Niewiadoma, eh bien, elle fait coup double parce que elle remporte aussi le maillot jaune. Elle va le piquer à Marlène Reusser, la Suissesse, qui n'a pas eu les jambes. Elle a tenu jusqu'à cette dernière attaque de notre polonaise. Et là, eh bien, ni Demi Vollering, autre grande championne, vainqueur, elle, du Tour de France en 2023, je le rappelle, ni Marlène Reusser n'ont pu suivre notre polonaise, hein, qui a appuyé très très fort sur les pédales dans ce décor lunaire, ce Mont Ventoux mythique. Hein, c'est un mont extrêmement particulier, un décor lunaire, dunaire même, avec seulement du caillou. Et Demi Vollering, eh bien là, qui va aller passer la ligne d'arrivée, elle a essayé de reprendre un petit peu de temps sur Marlène Reusser. Ça, c'est important au classement général, parce que si ce soir c'est Kasia Niewiadoma qui va monter avec son maillot jaune sur le podium, rien n'est joué. Il reste encore 2 étapes, avec une dernière étape à Nice qui va être très difficile. Donc là, on a vraiment ce trio de championnes, hein, nos 3 grandes favorites. On a annoncé cette explication finalement entre ces 3-là, Demi Vollering, Marlène Reusser et Kasia Niewiadoma, qui vont se battre pour le maillot jaune. Demi Vollering qui vient de passer en dessous de l'antenne blanche. blanche et rouge du Mont Ventoux, décor totalement lunaire. Marlène Reusser, oh, elle a totalement craqué, la maillot jaune qui va le perdre ce soir, puisqu'elle s'est même fait rattraper par Elisa Longo-Borghini, la championne d'Italie, grande grimpeuse également, qui a fait partie de cette échappée de 10 coureuses qui sont parties pour cette ascension du Mont Ventoux. Et là, ça arrive vraiment au compte-gouttes, hein, parce que je le rappelle, le Mont Ventoux, 1400 mètres de dénivelé, 16 km d'ascension avec des pentes jusqu'à 10%, et ça ne s'arrête pas. La plus petite pente, si j'ose dire, parce que autant vous dire que ça reste extrêmement difficile, c'est 6%, et on voit à l'instant Kezia Niewiadoma épuisée, évidemment, après cet effort et après cette ascension mythique remportée. Et ça y est, elle est félicitée par des coureuses. Elle n'en revient pas, évidemment. Là, elle s'arrose, hein, parce qu'il fait très chaud ici au sommet du Mont Ventoux. 4h22 d'effort. Elle a fait la Polonaise Kezia Niewiadoma, qui a remporté le Tour il y a 2 ans, mais qui n'avait encore jamais remporté d'étape. Et bien, sa première étape remportée à la Polonaise Kezia Niewiadoma, c'est le Mont Ventoux. Rien que ça, sommet évidemment mythique, la directrice du Tour de France, Marion Rousse, elle le disait, et on voit là juste en bas, je les vois, les spectateurs qui applaudissent. Eh bien, c'est grande championne, c'est une ascension extrêmement difficile. Un petit mot également là du groupe Eto. Le groupe Eto, c'est le groupe du maillot vert, avec notamment les sprinteuses, là forcément extrêmement difficile pour elles, hein. C'est un effort qui leur correspond bien moins, puisque là on a vu à l'avant les meilleures grimpeuses. Le groupe Eto, il a plusieurs minutes de retard, et ça va arriver, je le disais, au compte goutte pendant encore un bon moment ici au sommet du Mont Ventoux, où ça y est, Kezia Niewiadoma qui a levé vraiment les deux bras en l'air, eh bien elle va pouvoir savourer après cet effort énorme. Et puis elle va aller aussi dans quelques minutes, eh bien monter, elle va monter sur le podium avec son maillot jaune, Kezia Niewiadoma, et notre Française Pauline Ferrand-Prévot, qui elle a été lâchée, on le sait, dès le début, eh bien des ascensions difficiles. Jean-François Bernard, vous êtes de retour avec nous, consultant cyclisme pour Radio France. Je parlais de Pauline Ferrand-Prévot, là, elle n'a pas eu les jambes, hein, dès le début, ça a été trop compliqué pour elle.
3: Ben, je crois que c'est tous les jours, c'était la même chose, en fait, quand on l'attendait surtout déjà dans ce chrono où elle a perdu beaucoup de temps, on a vu qu'elle n'était pas du tout à son aise, et puis elle est en difficulté à chaque fois quand même que les étapes sont de plus en plus dures. Donc non, c'est pas l'année de Pauline Ferrand-Prévot, il reste 2 étapes, vous savez, c'est pas quelqu'un qui lâche comme ça. On sait quand même que pour le général, c'est fini déjà depuis le chrono, depuis le contre-la-montre. Mais il reste 2 étapes avec 2 arrivées à Nice, avec des parcours complètement différents. On verra, mais écoutez, voilà quoi. Ça n'a pas marché cette année.
2: Et Kezia Niewiadoma, elle a gagné du temps là sur Demi Vollering, autre prétendante au classement général. Rien n'est fait, hein, Jean-François Bernard. Il y a encore 2 étapes. Hein.
3: Oui, parce que ce matin on pensait plus à Vollering en jaune ce soir, alors que c'est pas du tout le cas. C'est Niewiadoma, mais qui est une attaquante. Attention, hein. On l'a vu en plus, le podium en pied du Ventoux, il s'est détaché tout de suite. À partir de ce moment-là, elle s'est dit, elles vont se marquer, je vais attaquer, et je pense qu'elle a bien fait, parce que le résultat, c'est qu'elle a et l'étape et le maillot. Et il va falloir aller le chercher, le maillot.
2: Et c'est notre Polonaise Kezia Niewiadoma qui a passé, eh bien, la ligne d'arrivée en tête, en levant les bras ici au sommet du Mont Ventoux, juste devant Demi Vollering, Marlène Reusser en 3e position, et Elisa Longo-Borghini, la championne d'Italie, également ici. C'est elle, hein, qui est passée en 3e position, puisque je le disais, elle a réussi dans la toute fin de cette ascension totalement lunaire, avec que du caillou et des spectateurs, à dépasser notre maillot jaune, Marlène Reusser. Et là, ça va arriver au compte-gouttes. Jean-François Bernard, vous l'avez monté, vous l'avez gagné, tout, là c'est très difficile.
3: Là, c'est chacun pour soi, bien que la course est quand même restée très longtemps concentrée, les filles sont restées quand même ensemble à un bon moment. Donc bien entendu, on n'aura pas de hors délai aujourd'hui, parce que les délais sont suffisamment longs. Je pense que pour beaucoup, c'est un soulagement d'être ce soir-là, de passer la ligne et d'être au départ demain matin.
2: C'est vrai que là, ça va être aussi l'objectif. Je parlais.
3: On se rapproche de Nice, en fait.
2: Ouais, exactement. Et puis le groupe Eto, évidemment, avec nos sprinteuses, hein, qui ont été lâchées. Et je le rappelle, Kezia Niewiadoma, la Polonaise, qui remporte cette 7e étape du Tour de France femme. Première fois que les coureuses empruntaient le Mont Ventoux sur la grande boucle. Et Kezia Niewiadoma, elle remporte l'étape et elle prend le maillot jaune ce soir. Elle le pique à Marlène Reusser, qui, elle, a passé la ligne d'arrivée en 4e position. Demi Vollering, autre grande favorite, Elle est arrivée deuxième. Elle n'avait pas les jambes ce soir pour suivre la Polonaise. Et c'est la championne d'Italie, Elisa Longoborghini, qui complète le podium de cette septième étape ce soir. Elle a réussi à revenir sur Marlène Reusser. Et on attend évidemment la Française Pauline Ferrand-Prévot lâchée. On le disait, Kasia Nievadoma qui a remporté cette étape ce soir au Mont Ventoux.
0: Et on joue ensemble pour gagner un pass famille pour le château de Fayolle à Tocane-Saint-Apre dans quelques minutes. Mais tout de suite, place à la musique de Bruno Mars et son nouveau morceau qui s'appelle On My Soul. Belle soirée.

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0: Tous les jours, on découvre vos petits plaisirs de l'été. Et aujourd'hui, direction l'île de Ré avec Alice.
3: Ça permet de passer quelques heures un peu comme sur une île, à se baigner. Voilà, on emmène les glacières, les barbecues, on passe un bon moment. Bonjour, alors je m'appelle Alice. Un endroit que j'aime beaucoup en Charente-Maritime, c'est le banc du Bûcheron. C'est une langue de sable en fait qui se situe dans le Fier d'Ars, entre le bout de l'île de Ré vers les portes et la Tranche. Voilà, donc on est un peu perdu au milieu et cette langue de sable en fait se couvre et se découvre au fil des marées et ça permet de passer quelques heures un peu comme sur une île à se baigner. Il y a un peu de monde en général, c'est assez festif, assez convivial et voilà, on emmène les glacières, les barbecues, on passe un bon moment et c'est un endroit où on peut se rendre qu'en bateau en plus, donc voilà, ça donne un petit air un peu particulier, vraiment un air de vacances très très sympa. À plusieurs, c'est un endroit convivial, donc on part en bateau à plusieurs, on est tout un groupe d'amis et les enfants aussi bien sûr, puisqu'ils peuvent se baigner. L'eau est assez bonne en plus là-bas, elle est un peu moins fraîche. Donc non, on y va en grand comité en général.
0: Le petit plaisir de l'été d'Alice au micro d'ici La Rochelle. Le château de Fayolle à Touquenne-Saint-Ape propose tout un spectacle étonnant et immersif, l'ombre de la marquise. En tout, c'est plus de 300 bénévoles qui vous transportent à la belle époque pour vous faire vivre avec que le quotidien d'une cour au XXe siècle. Et la bonne nouvelle, c'est qu'on vous offre un pass famille ce soir avec deux entrées adultes et deux entrées enfants. Pour ça, on va jouer. Et c'est simple, je vous passe un extrait d'une reprise et vous devez me dire qui est l'artiste original. On écoute ça tout de suite.

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Et en attendant vos appels, on écoute Jeanne Mas tout de suite, toute première fois.

0: morceau qui a d'abord été enregistré en italien en 1980, puis en français en 1985. C'était toute première fois de Jeanne Masse.
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0: Famille pour le château de Fayol à Tocane-Saint-Apre est à gagner ce soir pour le spectacle L'ombre de la marquise. Pour jouer, nous sommes avec Damien de Bergerac. Bonsoir Damien.
3: Oui, bonsoir.
0: Qu'est-ce que vous faites de beau ce vendredi soir?
3: Et je suis encore au travail.
0: Encore au travail. Et qu'est-ce que vous faites dans la vie?
3: Mécanicien poids lourd.
0: Mécanicien poids lourd. Et qu'est-ce qu'on répare sur les poids lourds? On répare plein de choses sur les poids lourds. Mais quelle est la chose que vous réparez le plus souvent?
3: On va faire le truc qu'on fait le plus souvent, c'est les entretiens, on va dire.
0: Ok, la routine quoi, les choses classiques.
3: Voilà.
0: Tout simplement. Et vous êtes en vacances bientôt?
3: À partir du 15.
0: À partir du 15. Et vous partez ou vous restez dans le coin?
3: Oui, on va partir une semaine.
0: Où ça?
3: On va partir à côté de Royan.
0: Ah, en Charente-Maritime alors.
3: Tout à fait.
0: C'est très joli par là-bas. Il y a des jolies phares, moi j'aime beaucoup dans ce coin-là. Oui. Bon, j'adore parler vacances avec vous, mais on va jouer aussi quand même pour gagner un passe-famille pour le château de Fayol à Tocane-Saint-Apre. Je vais vous passer un extrait d'une reprise. Vous allez devoir me dire qui est l'artiste original.
3: D'accord.
0: Allez, c'est parti.

0: de dos, prose ou poésie.
1: Bon alors Damien, dites-moi, quelle est votre réponse?
2: Donc c'est Pourvu qu'elle soit douce de Mylène Farmer.
1: Non, on va vérifier ça tout de suite, mais je crois que vous êtes bien parti. Damien, est-ce que je peux vous demander un petit service?
2: Allez-y, on verra.
1: Est-ce que vous pouvez chanter sur Mylène Farmer?
2: Je suis pas sans face.
1: Un petit peu fredonné.
2: J'accompagne, mais je chante pas vraiment. Hein.
1: Bon, bah, bon, alors on chante tous les deux en même temps, si vous voulez.
2: Allez, on peut.
1: Allez, c'est parti. On... Je vous entends pas là, Damien?
2: Pas douce.
1: Moi, je connais pas les paroles, donc ça nous aide pas, mais. pas mal, pas mal. Joli vibrato.
2: Merci.
1: Merci à vous, Damien, d'avoir joué avec nous. Et j'ai une toute dernière question pour vous. Quelle est la première radio de proximité en Dordogne?
2: Il me semble que c'est ici Périgord.
1: Eh ben oui, vous pouvez être sûr. Félicitations. Merci beaucoup, Damien, et profitez bien au château de Fayolle. Merci à vous. Votre actu locale est de retour dans un peu plus de 5 minutes à 18h. Et pour terminer l'heure, on va écouter Jimmy Cliff.
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0: Jimmy Cliff avec Reggae Night sur votre radio locale, ici Périgord.
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0: Vous écoutez ici Périgord, bon début de soirée, il est 18h. Le journal Jeanne de Butler.
2: Les pompiers sauvent un cheval enlisé dans la Vase, à Ribagnac au sud de Bergerac. Les pompiers sont intervenus ce matin pour secourir le cheval craque, coincé dans une mare asséchée par le soleil. Bonsoir Thibaut Delmarle.
3: Bonsoir.
2: Une opération délicate puisque craque avait de la boue jusqu'en haut du ventre.
3: Ah oui, c'est sa propriétaire qui l'a retrouvé là en allant lui porter à manger. Il était complètement enlisé dans cette mare remplie de boue où il ne va pourtant jamais puisqu'il préfère boire en règle générale dans les abreuvoirs autour de son enclos. On ne voyait plus que 30 cm du haut de son dos tellement il était enlisé. L'opération a été très compliqué pour les secours. À cause de cette vase, les pompiers ne pouvaient pas entrer dans cette mare, au risque eux aussi de s'enfoncer. Et Crac pèse son poids. C'est un cheval de trait breton qui pèse quasiment une tonne. Il a donc fallu arroser aux abords de son ventre pour rendre la boue encore plus molle, même liquide, et lui passer d'énormes sangles sous le ventre. Il a ensuite été tiré par le tracteur de la propriétaire. Le cheval est resté très calme pendant l'opération. Un vétérinaire était présent avec des pompiers spécialisés dans le secours animalier pour s'assurer que tout se passe bien.

0: irrigation. L'association de protection de la nature, la CEPENSO, accuse la préfecture de la Dordogne d'autoriser des tirs de nuit contre des cerfs ou des chevreuils pour protéger les cultures de maïs dans notre département. Margot Croison, cette semaine, selon cette association, selon le président de la CEPENSO, une trentaine de biches ont été visées par ces tirs de nuit.
1: C'est un chasseur qui a prévenu Gérard Charolois, le président de la CEPENSO, que des cerfs et des chevreuils étaient tués dans la nuit.
2: Au rythme où ça va, en quelques nuits, ils ont déjà tué 30 cervidés par des lieutenants de louveterie. L'espèce va être compromise dans les secteurs concernés.
1: Après des récoltes de maïs catastrophiques cette année, Gérard Charolois accuse la préfecture d'autoriser ces tirs sur les cervidés qui font des dégâts chez les maïsiculteurs.
2: C'est absurde. Absurde pour sauver des maïs qui de toute façon sont condamnés parce que l'évolution du climat fait que le maïs, la maïsiculture, n'a plus sa place dans le sud de la France. J'accuse l'administration de céder à un lobby agricole archaïque, c'est à madame la préfète avoir l'intelligence et la sagesse de dire non.
1: Pour le président de l'association, c'est un coup de plus porté à la faune sauvage qui souffre aussi de la sécheresse cette année.
2: Dans nos campagnes, il n'y a plus rien. Autrefois, il y avait des lapins, des perdrix, des faisans. Qu'est-ce qui reste ? Il reste deux choses. Les ongulés, c'est-à-dire les sangliers, et les cervidés, chevreuils et cerfs. Il n'y a plus rien d'autre. Tout a été détruit. Si vous parcourez nos campagnes, ce sont des déserts.
1: Le président de la CEPENSO demande à la préfecture de la Dordogne d'agir et d'interdire ces tirs de nuit contre les biches.
0: Les accusations de Gérard Charolois, président de la CEPENSO, contacté par Issy Périgord, la préfecture de la Dordogne, ne nous a pas encore répondu ce soir. Il faudra appeler le 15 demain avant de se rendre aux urgences de Sarlat entre 8h30 et jusqu'à 20h30 demain. Faute de personnel, l'accueil des urgences de l'hôpital de Sarlat sera fermé. C'est le SAMU qui décidera de la marche à suivre en cas d'urgence. Le Cap joue contre Albi ce soir. Match amical pour les rugbymen de Périgueux et ça se passe au stade Roger Dantou. Et juste après le match du Cap, ce sera un match à 20h entre Brive et Colomiers. La nuit des étoiles, c'est tout ce week-end et ça commence dès ce soir. Et plusieurs clubs d'astronomie organisent des observations, notamment à Mussidan ce soir où il y aura des télescopes dans le centre du bourg à partir de 21h30. Des observations également à Thiviers, le club Régulus de Thiviers qui propose une soirée avec un nouveau télescope de 600 mm de diamètre. Et puis à Coulonnier-Chamiers, il y aura deux soirées d'eau pour observer les étoiles, une ce soir et une demain à l'observatoire de la Rampinsole et c'est gratuit.
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0: Pour la météo, il a fait encore relativement... En plus, c'est faux, non. Il a fait chaud déjà aujourd'hui, ce sera encore pire demain.
4: Voilà, c'est ça, tout à fait. Aujourd'hui, il a fait entre 30 et 32 degrés. Le ciel est dégagé, donc bonne nouvelle si jamais vous voulez regarder les étoiles ce soir. Ce soir, il fera encore bon avec des températures entre 24 et 27 degrés. Demain matin, il fera 20 degrés au Bugue, 22 à Sarlat, 23 à Vert, Périgueux-Brantôme, 24 degrés à Aimé et 25 à Nontron. Et demain après-midi, on passe donc en vigilance jaune canicule à partir de midi. Et dans termes de température, il fera demain après-midi entre 33 et 36 degrés en moyenne en Dordogne.
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4: Et pour la musique, voici France Gall qui donne tout.

0: avec un morceau de France Gall dont l'album porte le même nom. Et sur cet album, sorti en 1981 et produit par Michel Berger, on trouve notamment le titre Résiste ou encore Diego Libre dans sa tête.
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0: Bonsoir et merci d'écouter Ici Périgord, c'est l'été et l'été c'est aussi la saison des barbecues. Alors avec les températures en ce moment, il est déconseillé d'en faire à la maison, mais ce n'est pas une raison pour s'en priver. On peut profiter des grillades en allant au restaurant. Par exemple, tous les dimanches soirs à la taverne à Saint-Cyprien a lieu un barbecue à volonté. Alors qu'est-ce qu'on va y manger? Réponse avec Frédéric Gérardi dans moins de 3 minutes. Juste après, Alex Warren, Fever Dream.

0: Un morceau pour bien commencer le week-end, Alex Warren, Fever Dream.
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0: Si je vous parle de buffet à volonté, on pense souvent aux restaurants asiatiques, mais il n'y a pas que ça, il y a les barbecues aussi. C'est ce qui anime tous les dimanches soirs la taverne à Saint-Cyprien. Et pour nous parler de ces soirées, nous sommes avec son gérant. Bonsoir Frédéric Girardi.
3: Oui, bonsoir.
0: Alors dites-moi, comment est née l'idée d'un barbecue à volonté ?
3: Ça fait très longtemps, du moins très longtemps, ça va faire 7 ans. C'est lorsque je travaillais dans un camping et j'avais décidé un soir de réunir, de faire des grandes tables et de proposer un barbecue à volonté, histoire que les gens du camping puissent se connaître et s'asseoir à côté des inconnus les uns les autres.
0: Et voilà. Alors dites-moi, comment ça fonctionne ? Est-ce que, parce qu'en fait le barbecue c'est quelque chose de chaud, vous posez tout sur une table ou chacun vient avec en disant « moi je veux ça ?»
3: Alors, j'ai le brasero. Qui est en action. Je cuis la viande fur et à mesure. Et à côté, j'ai un stand avec tous les légumes. Et dès que les gens veulent manger, ils se lèvent, ils ont leur assiette, on les sert et ils retournent manger. Et puis ça, le nombre de fois qu'ils désirent.
0: Et alors, dites-moi, qu'est-ce qu'on va manger chez vous dimanche soir ?
3: Alors, dimanche, il y a des rips qui sont, alors je triche un peu, ils sont pré-cuits à basse température et après je les fais de dorer sur le brasero. Il y a également du poulet mariné au citron et des chipots, des petites saucisses, au moins pour les enfants également qui adorent ça.
0: Et en accompagnement, est-ce que vous proposez des crudités, des légumes, tout ça ?
3: C'est ça, oui. Donc, on commence par la salade. On a des lentilles corail. On a notre fameux gratin aux saveurs truffées, où les gens reviennent 3 ou 4 fois.
0: D'accord.
3: Rien que pour le gratin. On a des carottes râpées, des lentilles corail, je vous l'ai dit. On a aussi des haricots, voilà.
0: Et alors, c'est marrant parce que chez vous, plus on est nombreux, mieux c'est, parce que vous faites une formule spéciale pour les groupes de plus de 20 personnes.
3: C'est ça. Cette année, l'idée m'a germé, c'est un 20 sur 20. C'est-à-dire que si y a une table de 20, et ben on leur fait à 20 euros. Et en temps normal, la soirée coûte 24 euros.
0: 24 voilà. euros, donc on fait quand même une petite économie. Et en plus de bien manger, on s'amuse bien aussi chez vous. Vous avez préparé des animations.
3: On a, oui, notre ami Fried, qui est animateur et également chanteur, très bon chanteur, qui d'ailleurs, pour la petite histoire, il a fait c'est pas la Starac, c'est la Nouvelle Star.
0: Voilà.
3: Mmh, oui. Il est arrivé pas trop mal. il nous fait chanter, il nous fait danser. On a Enzo, mon fils, qui nous fait de superbes cocktails. Et mon autre fils qui, lui, gère la partie brasero. Voilà. Mon fils, le deuxième, Soël. Voilà.
0: Et vous attendez combien de personnes dimanche soir ?
3: Dimanche, les réservations, on est déjà à 80. Mmh. Je pense qu'on sera dans les 120, 130.
0: Ah oui, il y aura du monde quand même.
3: Ah, il y a souvent du monde, ouais.
0: Et pour les personnes qui ne situent pas bien Saint-Cyprien, où est-ce qu'est votre taverne dans la commune ?
3: Alors, c'est pas compliqué, c'est dans la rue principale, on arrive en fin de parcours de cette rue, et il y a une fontaine avec les tables autour, c'est là.
0: En plus, un cadre assez bucolique, quoi. Vous êtes bien situé.
3: On pourrait être plus mal placé que ça.
0: Bah oui, c'est ça. Qu'est-ce que je voulais vous demander ? Dernière question, comment on fait pour réserver chez vous, Frédéric ?
3: Alors, il y a le numéro de la taverne, directement. Ou alors venir directement sur place, boire un café le matin et réserver. Bien souvent, ce sont les gens qui viennent manger, on leur parle un peu de ce dimanche soir et ils ont tendance à revenir.
0: Bon, écoutez, super. Je rappelle donc que les dimanches soirs barbecue à volonté, c'est la taverne de Saint-Cyprien. Merci beaucoup Frédéric d'avoir été avec nous.
3: Merci à vous Chloé.
0: Bonne soirée.
3: Soirée à vous.
0: Avec ces chaleurs, on se désaltère sur ici Périgord. Et je vous propose un petit diabolomante qui nous est servi ce soir par Monsieur Yves Simon.
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0: Alain Souchon sur votre radio, ici Périgord. Retour sur l'étape du Tour de France Femmes d'aujourd'hui dans quelques minutes avec le journal du Tour. Mais d'abord, Oria, soirée mondaine.
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0: Auria avec Soirée Mondaine sur votre radio locale, ici Périgord. Tout de suite, la route du tour de France Femmes.
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2: Bienvenue dans le journal du Tour. Il existe plusieurs manières de marquer l'histoire, mais dans le vélo, on ne fait pas beaucoup mieux que celle-ci. Gagner en haut du Mont Ventoux, lever les bras après une ascension d'une difficulté extrême dans un décor presque irréel. Cette montagne chauve et ses calcaires blancs est celle aujourd'hui qui a marqué l'histoire et polonaise. Elle a 31 ans, déjà vainqueur du Tour, mais sans remporter d'étape. Kasia Niewiadoma décroche donc aujourd'hui le plus beau succès de sa carrière et en plus, elle prend le maillot jaune.
3: Franchement, c'est difficile de vous parler de ce que j'éprouve. Je suis sans voix. Je suis tellement fatiguée, je suis tellement étonnée de ce qui est arrivé. J'ai regardé à droite et j'ai vu mes parents. Ils étaient là, je n'étais pas au courant. Mon père était en train de pleurer et il était si fier de moi. C'était un grand moment.
2: L'émotion incrédule de Kasia Niewiadoma au micro de France Télé avec la traduction également après la course. Effectivement, papa peut être fier. La coureuse de la Canyon SRAM prend le maillot jaune 15 secondes d'avance au classement général désormais sur la néerlandaise Demi Vollering, deuxième de l'étape. Bonsoir Manon Vautier-Cholet.
4: Bonsoir Alexandre, bonsoir à tous.
2: Vous avez commenté cette étape, vous nous l'avez fait vivre. Et en fait, les deux premières du classement général se sont un petit peu marquées, ce qui a profité à Niewiadoma en quelque sorte.
4: Oui, c'est exactement ça. Marlène Reusser, désormais ancienne maillot jaune, qui juste après l'arrivée, qu'elle a passé en quatrième position, a commencé par féliciter Kasia Niewiadoma avant de s'agacer un petit peu. En fait, elle explique qu'elles se sont trop regardées avec la néerlandaise Demi Vollering, laissant la polonaise gagner de l'avance petit à petit pour aller s'imposer en haut du Mont Ventoux. Je lui ai dit qu'on devait rouler, mais elle a continué à m'attaquer, explique notamment la Suissesse, peut-être parce que, eh bien, Demi Vollering, elle avait un peu plus de jambes que Marlène Reusser, elle a désormais 24 secondes d'avance sur son ancienne coéquipière au classement général, c'est très peu, mais c'est déjà ça, avec un trio de tête dans un mouchoir de poche, hein, puisqu'il y a moins de 45 secondes entre les trois coureuses ce soir sur le podium du général.
2: Effectivement, Kasia Niewiadoma qui prend le maillot jaune, Demi Vollering 15 secondes derrière, Marlène Reusser 39 secondes plus loin, et les Françaises dans tout ça, me direz-vous. Eh bien, hiérarchie respectée, Pauline Ferrand-Prévot, vainqueur sortante, même sur un terrain a priori plus favorable, n'avait pas le niveau pour rivaliser avec les meilleurs. Elle termine loin, plus de 10 minutes de la nouvelle maillot jaune. La meilleure française, et assez largement, s'appelle Cédrine Carbajal, 7e de l'étape à 2 minutes et désormais 6e du général.
5: Oui et non, c'est vrai que j'aime bien être plus offensif que ça et on va dire que là j'ai pas eu l'opportunité de le faire. Tout simplement parce que le rythme était très élevé de A à Z, ce qui était aussi très très positif pour moi parce que je sais que sur une heure comme ça, je peux tenir dans la durée. Je pense que j'ai franchi un cap, mais alors le seul truc, c'est que tout le monde a franchi un cap apparemment. Le niveau est de plus en plus élevé, les vitesses sont de plus en plus élevées aussi. Donc voilà, chaque année, on revient à la guerre et chaque année, la guerre est d'autant plus dure.
2: Cédrine Carbajal, à moitié satisfaite au micro de l'équipe de Radio France, mobilisée pour avoir ses réactions juste après la fin de l'étape. La Bretonne de IF Education Oatly peut encore rêver d'un top 5 au général et c'est ça qui compte, pas le fait d'être meilleure française, disait-elle au reporter après la course. On récapitule donc, classement général, Kasia Niewiadoma qui a remporté l'étape en haut du Ventoux, prend le maillot jaune devant Demi Vollering, Marlène Reusser, la quatrième et meilleure jeune maillot blanc, la surprenante allemande Niedermayer, les deux autres maillot ne change pas. Puck Peeters pour les poids, Lorena Vibes pour le maillot vert. Lorena Vibes qui regarde sans doute avec envie l'étape de demain. On ne va pas vraiment souffler après pourtant ce Mont Ventoux. L'étape est plus facile certes, moins de montée, mais c'est aussi la plus longue de ce Tour de France Femmes, 172 km entre Sisteron et Nice. On peut imaginer une arrivée groupée, sauf que le parcours réserve une surprise dans le final, nous dit Marion Rousse.
6: Il y aura un petit mur à escalader, ça n'a l'air de rien, mais c'est quand même un petit mur qui aura des passages à plus de 15% en pleine ville et surtout à 6 km seulement de l'arrivée. Bah, ça sera peut-être l'occasion d'éviter un sprint massif sur la promenade des Anglais au pied du monument du centenaire.
2: La directrice du Tour, Marion Rousse, 8e étape, donc demain, l'avant-dernière déjà du Tour de France Femmes, qu'on vous fera vivre évidemment avec toutes nos équipes sur place, nos reporters, l'arrivée en direct, les premières réactions dès la ligne passée, ici, radio officielle de ce Tour de France Femmes. À demain.
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7: Alors, avant tout, c'est un film sur notre relation, mais notre relation est intrinsèquement liée à la ferme dans laquelle il est né et moi aussi. On a toujours travaillé ensemble, enfin, moi quand j'étais enfant, puis adolescente. Donc, notre relation n'existe que via le travail et avec la ferme. La caméra a permis un espace de parole et d'écoute qu'il n'y avait pas autrement parce que, déjà, je pense que c'est lié à ce milieu-là. On parle pas beaucoup. Et puis oui, il n'a pas le temps du tout, il a des semaines de 60 heures, le soir il faut fermer les poulaillers, le matin il faut se lever super tôt, donc c'est pas un espace de famille possible.
0: Élevé au grain, le documentaire d'Alice Godard, à voir lundi, ce lundi 10 août, à 23h35 sur France 3.
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0: Terence Trent d'Arby, tout de suite, sign your name. Belle soirée à l'écoute de votre radio locale, ici Périgord.

0: en Naïm sur votre radio locale, ici Périgord. On découvre ensemble les coulisses de nos émissions télé préférées. Et aujourd'hui, Johan Rock, vous nous emmenez sur les routes de l'impossible, des routes escarpées perchées sur les sommets de la Mongolie.
1: 20 ans que cette collection originale est diffusée sur France 5. Un programme où, à chaque épisode, il y a toujours au moins un moment où l'on retient son souffle, tant on n'en revient pas de voir ce qui peut se passer à l'autre bout du monde.
2: C'est un fleuve qui tombe du ciel. En un mois, les nuages peuvent lâcher sur le Cambodge jusqu'à 500 litres d'eau au mètre carré. Phnom Penh, la capitale, disparaît sous les eaux à chaque mousson.
1: Et à chaque fois, c'est pareil. Pour capturer les meilleures images, les reporters des routes de l'impossible n'hésitent pas à donner de leur personne. Et au fil des ans, les conditions de tournage sont devenues de plus en plus difficiles et dangereuses. Et ce, toujours pour la même raison, comme me l'a expliqué Tony Comiti, le producteur de la collection.
3: Aujourd'hui, les équipes des routes de l'impossible sont confrontées de plus en plus au dérèglement climatique. En Namibie, le réalisateur a voulu suivre des femmes qui, juste pour faire cuire leurs légumes dans leur village, faisaient 5-6 heures à pied sous 45-50 degrés avec des cruches sur la tête pour aller chercher de l'eau. Et quand il est arrivé sur le point d'eau avec les femmes, et ben ce point d'eau, c'était une mare dans laquelle aussi se désaltérait du bétail. Là, c'était très dur pour lui parce que s'il boit de l'eau, ben c'est hôpital direct. Il était complètement assoiffé.
1: Alors justement, avec le dérèglement climatique, comment fait-on pour mener à bien sa mission de reporter tout en assurant, au maximum, la sécurité de ceux qui partent sur le terrain? Réponse du producteur.
3: On essaye de regarder un peu la météo et il n'y a plus du tout de prévision. On part dans le désert pour faire un film sur la sécheresse. Et en fait, il va pleuvoir des trompes d'eau pendant un mois. Donc, mais écoutez, on fait comme les gens qu'on filme. Il faut s'adapter. C'est juste s'adapter. Et on filme les gens qui subissent et qui survivent. Mais ils n'ont pas le choix, de toute façon, les gens.
1: Pour info, ces durs à cuire qui composent l'équipe des grands reporters de l'émission sont toujours les mêmes depuis le début. Ce qui, au regard de ce qu'ils endurent, doit impliquer d'être particulièrement blindé psychologiquement pour tenir le choc.
3: Il est évident que quand on rentre à Paris où tout est régulé, les reporters, finalement, le fait de voir toutes ces populations comme ça dans la souffrance, mais aussi dans la débrouille et parfois même dans la joie, ça donne beaucoup d'humilité, en fait.
1: Les routes de l'impossible en Mongolie, les nomades des sommets, c'est à voir ce soir, 21h, sur France 5.
0: Et sur France 2, ce soir, il y a Capitaine Marlowe. Sur France 3, le gala de l'humour avec Jamel Debbouze, Jarry ou encore Gad Elmaleh. Et si vous avez les enfants à la maison ce soir sur M6, il y a Miraculous, le film. Tout de suite, les Cranberries, Out to My Family.

0: jolie chanson sur l'enfance, Ode to my family des Cranberries sur votre radio locale ici Périgord. Tous les jours, on découvre des artistes locaux et c'est notre dernier rendez-vous aujourd'hui avec le trio Copains and Friends sur votre radio locale.
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5: En 2013, j'ai autoproduit avec Pajiro un album de reprises chansons françaises jazz et c'était vraiment super. Après, du coup, j'ai composé donc les morceaux qu'on vous a interprétés. Donc, ça fait partie de 11 morceaux que j'ai composés en 2015. Un album déclaration que j'ai autoproduit dans les studios Imaginative Musique de Monsieur Guillaume Wilmot. Et donc, oui, je suis en train de travailler des nouvelles compositions avec lesquelles j'aimerais illustrer ces mélodies avec le grand talent et la merveillance. Allez, un nouveau mot au néologisme, super. De Monsieur Michel Herblin et Monsieur Guillaume Wilmot, attention. S'ils veulent bien continuer, c'est avec plaisir. J'aimerais continuer à produire. Et aussi, Michel a des compositions à lui sur lesquelles on aimerait bien enregistrer ma voix. Donc, on a plein de projets dans la musette.
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4: Mojo, c'est le fabricant d'accordéons, Mojin, en Corrèze, à Tulle, qui s'est mis en tête d'inventer un nouvel harmonica qui était vraiment assez cher, pas donné, et pas forcément d'une qualité extraordinaire. Mais comme il m'avait convoqué pour essayer l'instrument, bon, je me suis dit, je vais essayer d'inventer un morceau qui ferait honneur à cet instrument. Et j'ai trouvé ce morceau qui s'appelle donc Mojo, ça s'écrit M-A-U. J-O, comme le début de Mojin et la fin de Mojo. Ça a une paire d'années, mais je vais le défendre encore longtemps. Ça.

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1: Et on remercie Aurélien Prieto pour la prise de son et le mixage de cette semaine passée avec le trio Copains and Friends. Trio que vous pourrez retrouver en concert vendredi 14 août au château de campagne et le 27 août lors de la soirée Chandelle au château de Marcaïsac. Rendez-vous la semaine prochaine pour retrouver un des artistes célèbres du Périgord, Tibbs, qui est originaire du Bug. Vos infos de 19h arrivent dans moins de 7 minutes et on finit cette émission avec les Bee Gees.
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0: Un morceau qui nous emmène sur un petit nuage. Too Much Heaven des Bee Gees sur votre radio ici Périgord.
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0: 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Belle soirée, il est 19h. Les infos, Morgane Guillaumin ce soir.
3: Vous nous écoutez peut-être en voiture sur la route des vacances. Demain, la journée est classée rouge par bison futé dans tout le pays. Les vacanciers feront-ils leur retour en Gironde? Les professionnels du tourisme se posent la question. Ils espèrent voir leur saison sauvée ce mois-ci après un mois de juillet plombé par le méga-feu. Et en effet, Nicolas Joly, le camping Air Hôtel Océan se remplit de nouveau à la cano.
4: Des vacanciers qui se promènent, serviettes sous le bras, des enfants sur les balançoires. Le camping reprend vie après quelques jours de silence. Laurine vient chaque année avec sa famille de Normandie.
5: D'habitude, le camping, on a les enfants qui grouillent de partout et là, il n'y avait plus personne, on était les seuls. Le samedi, on a été à la piscine et on n'était que 10, donc on ne se battait pas pour les transats. Hein.
4: Le directeur du camping, Vincent Hipp, fait tout ce qu'il peut pour faire revenir les touristes.
6: On essaye de rattraper nos clients, leur dire coucou, finalement, on est ouvert. Donc, est-ce que vous pouvez annuler l'annulation que vous aviez faite avant? Donc, ça nous fait... Voilà, énormément de travail administratif et de relations clients, des appels, des mails, etc. C'est extrêmement difficile. On a mis plusieurs jours, voilà, à rétablir la situation à la normale. On est sur deux semaines, là, voilà, qui étaient vraiment capitales pour notre activité touristique, mais aussi pour tous les commerçants de la cano.
4: Comme le patron de la supérette à l'entrée, Olivier, qui fait les comptes, 6 500 € de pertes par jour sur les deux dernières semaines et aucun signal positif des assurances.
7: Au moment où on parle, pour l'instant, la prise en charge, c'est zéro. Les assureurs, aujourd'hui, ne considèrent pas la cano comme une ville qui a été évacuée, puisque c'est uniquement les touristes et dans les campings et dans les centres de vacances. Donc pour l'instant, la réponse, c'est non.
4: En plus de la perte d'exploitation, il y a aussi les marchandises, les stocks de produits frais, invendus et donc perdus. C'est plusieurs milliers d'euros.
3: Le risque est élevé demain pour les départs de feu dans le Grand Ouest et dans le Sud. 34 départements en vigilance orange. Les fortes chaleurs et du Mistral sont encore attendus ce soir dans le Var. En Lozère, un incendie a déjà parcouru 100 hectares cet après-midi. Un feu de forêt aussi au Creusot, en Saône-et-Loire. 60 enfants ont été évacués d'un centre de loisirs ainsi que 11 maisons. Un militant du Rassemblement National a été interpellé par le GIGN à Bolène dans le Vaucluse. Le colistier d'un candidat au dernière municipale. Il est suspecté d'être impliqué dans la mort d'une mère de famille dont le corps a été retrouvé hier. C'est une info ici Vaucluse à retrouver sur ici.fr. Le taux de chômage en France atteint son plus haut niveau depuis l'automne 2020, 8,3% selon l'INSEE pour ce second trimestre. Une hausse encore plus marquée chez les jeunes. On frôle les 22% chez les 15-24 ans. Une génération pour qui il est difficile de trouver un emploi en sortie d'études, à nous tout cas.
8: Un mois après avoir obtenu son diplôme dans la petite enfance, Morgane, 23 ans, épluche les offres d'emploi.
9: Je pensais que ça allait pas être si bouché.

0: Depuis le début de l'année, les entreprises proposent moins de contrats temporaires.
1: Les entreprises restent prudentes avec l'arrivée des prochaines élections présidentielles en 2027. Donc ce n'est pas un climat d'emploi qui reste positif.
0: Ça se remarque surtout dans le secteur de la vente, où il y a le plus de candidats pour le moins d'offres, avec des contrats qui vont de 4 heures à 2 mois.
2: Elle a passé la ligne d'arrivée en haut du Mont Ventoux, le sourire aux lèvres, les bras tendus vers le ciel. La Polonaise Kasia Niewiadoma a remporté la 7e étape du Tour de France cet après-midi. Elle endosse le maillot jaune. Alexandre Berthaud, bonsoir.
3: Bonsoir.
2: Vous aviez vécu avec vous cet après-midi l'étape du Tour au milieu de la foule du Ventoux. On a eu le droit à une grande explication entre les trois favorites.
3: Et oui, Kasia Niewiadoma, dont vous venez de parler, la Polonaise, Demi Vollering, la néerlandaise, et Marlène Reusser, la suissesse, ce sont les trois meilleures coureuses de ce Tour de France. Et assez logiquement, en fait, sur les pentes très difficiles du Mont Ventoux, ce sont elles trois qui se sont détachées, qui se sont livrées bagarre. Et c'est Kasia Niewiadoma qui a attaqué la première et qui a bien fait, puisqu'elle a réussi à distancer les deux autres coureuses qui se sont un petit peu regardées, qui se sont marquées, qui ont laissé partir la Polonaise, qui du coup l'emporte au sommet et endosse le maillot jaune. Mais on garde beaucoup de suspense pour les deux dernières étapes, puisque les trois premières se tiennent en 39 secondes au général.
2: Et puis on a quand même cette belle performance à noter de la Française Cédrine Carbajal pour la 7e étape. Elle est 6e du classement général, 7e pour cette étape. Demain, 172 km attendent les coureuses entre Sisteron et Nice.
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5: On a eu une belle journée ensoleillée aujourd'hui. Et bien, bonne nouvelle, le ciel bleu restera avec nous demain. Demain, il fera aussi assez chaud. Le matin, il fera 20 degrés au Bug, 22 degrés à Sarlat, 23 à Brantôme vers Périgueux, 24 degrés à Aimé, 25 à Nontron. Dans l'après-midi, les températures vont grimper aux alentours des 33-35 degrés. Et dimanche, en revanche, ce sera de l'orage qui nous attendra.
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8: Bonsoir à tous, c'est l'heure de votre dose quotidienne de tubes des années 80. Le traitement est quotidien, il dure une heure, c'est bon pour tout. Le moral, la mémoire, les articulations, surtout si certains vous donnent envie de danser. Et ça commence comme ça.

0: Voilà l'été, c'était les négresses vertes.
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0: Évidemment, c'est de circonstance. Hein. C'est le premier succès du groupe de musette guinguette pop-rock. Et c'est, attention, plutôt une chanson sur les citadins qui n'ont pas eu la chance de partir pendant la saison chaude. Du coup, on se console comme on peut. Les négresses vertes ont débuté dans la rue, dans le métro. Mais le succès les a vite rattrapés dès la sortie de ce premier tube en 89. Après la chaleur de l'été, un petit rafraîchissement. Bon, bah d'accord, ne sortez pas les parapluies tout de suite. Hein. Eurythmics arrive avec Here Comes the Rain Again.
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0: Elle danse, Marie, elle danse. C'était François Valéry. Et elle danse encore quand on repasse ce titre à la radio, hein. En 83, François Valéry est en vacances en Corse chez Dalida. Un soir, il sort en discothèque, comme on disait à l'époque. Il entend Billie Jean de Michael Jackson. Le lendemain, il s'en inspire pour composer ce qui deviendra un tube en 84. Voilà. Vous écoutez 100% années 80, c'est que des tubes. La preuve, dans un instant, Jean-Jacques Goldman avec Encore un matin. Ça arrive juste après ça.
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0: Ici Périgord, c'est 100% années 80 jusqu'à 20h et tout de suite, quelques infos près de chez vous.
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2: Les éditions Azimut vous disent peut-être quelque chose. C'est une maison d'édition associative avec des revues de bande dessinée. Elle est basée à Angoulême et elle fête ses 5 ans cette année. Ces revues publiées sont visibles lors d'une exposition inédite 5 années Azimutées qui a lieu jusqu'au 16 août à Bourdeil. Vous pourrez voir l'exposition de jeudi au dimanche de 10h à 19h avec des visites commentées. Et il y a aussi une animation ce dimanche de la linogravure sur tissu. Alors la linogravure, c'est une méthode de gravure qui permet de faire des tampons afin d'estamper sur du papier. Et bien là, vous pourrez le faire avec votre propre t-shirt ou votre sac en coton. C'est pratique si vous voulez passer une belle après-midi en famille et faire vos propres créations. Attention, l'atelier est sur réservation. C'est à partir de 12 ans et il y a seulement 10 places. Pour avoir toutes les informations concernant l'exposition, rendez-vous sur le site internet des éditions Azimut.

0: Francis Cabrel, c'était question d'équilibre.
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0: sur l'album Quelqu'un de l'intérieur, c'est une chanson qui raconte l'histoire d'un homme qui vient d'être quitté et qui noie son chagrin dans l'alcool. Bon, c'est sûr qu'en général, on perd un peu son équilibre quand il faut se relever. On va rester debout pour la suite et j'ai choisi un titre qui a été un énorme tube de boîte de nuit en 84 de l'Italo Disco pur et dur, Comanchero par Moon Ray. Cherchez pas le thème, il n'y en a pas. Regardez le clip, c'est hyper kitsch, ça fait peur. Mais le tube est efficace. La preuve, tout de suite.
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0: Robin, c'était When Your Heart Is Weak. Sur le premier album de ce groupe en 1985, porté par les voix magnifiques de Anna Lacasio et Peter Kingsbury, un groupe américain qui a connu un énorme succès en France et non pas dans son pays d'origine. Bah oui, parfois on n'est pas prophète dans son pays. La suite de votre soirée, c'est avec Émilie Mazoyer dès 20h, les essentiels de Décibel. Mais avant cela, Jean Schultes arrive. Confidence pour confidence, juste après ça.
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2: Une autrice, compositrice, elle écrit à la guitare et au piano des chansons pour elle-même et pour les autres, et pas n'importe quelles autres. Je lâche un exemple au hasard. En cette semaine de guerre de billetterie, elle a écrit 3 chansons pour Céline Dion. Son premier tube en France nous fait remonter à 2008, l'année de la mort de Carlos. Heureusement qu'elle était là, Zao. C'est

0: est ce soir dans Décibel pour célébrer la sortie de son 5e album, un bijou nommé Versatile. Et bonsoir, bienvenue Zao.
1: Bonsoir.
0: La dernière fois qu'on s'est vu, c'était il y a une petite année et vous aviez prêté main forte à Tom Fragé sur son album.
1: Ça passe vite, hein.
0: Bah oui, je sais. Non, c'est terrible, ça passe très très vite. Et là, bim, votre 5e album qui débarque, Versatile, après une tournée de printemps qui s'est fort bien passée par chez nous. Avant tout ça, pour vous présenter tout à l'heure, je mettais la chanson C'est chelou qui est votre premier tube. Rappelez-vous les amis de cette chanson.
2: C'est chelou.
0: J'avais envie de parler avec vous de la puissance d'un premier tube aussi fort que C'est chelou. Et je me suis demandé, vous allez me suivre dans mon délire, si vous n'aviez pas échappé de près au syndrome Diams. Je m'explique.
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0: Le grand premier tube populaire de Diam, c'est DJ, qui est, alors certes une très bonne chanson, comme C'est chelou d'ailleurs, mais qui représente pas vraiment l'intégralité du travail d'autrice
1: complète
0: de Diam. Et C'est chelou, c'est un peu la même chose avec vous.
1: Ouais.
0: Une chanson qui est très fun et légère, avec des mots comme taspé par exemple.
1: C'est,
0: qui sont
1: c'est
0: pas
1: une
0: forcément...
1: pièce d'un puzzle
0: ouais,
1: qui est incomplet, quoi.
0: Et donc, je me demandais, est-ce que à la fois, alors c'est pas génial évidemment de démarrer sa carrière avec un tube, mais est-ce qu'à la fois ça peut être l'arbre qui cache la forêt, et est-ce qu'il faut quand même parfois un petit peu se détacher de cette première chanson, de ce premier succès?
1: Alors moi j'en suis très très fière parce que c'est ce qui m'a fait connaître auprès du grand public. Maintenant l'enjeu pour moi après C'est chelou, c'est de montrer toutes les facettes de ma création, de ma musique. Donc c'était important que j'arrive jusqu'à un morceau comme Je te promets ou Tourner la page pour montrer la plume, la sensibilité, la douceur, etc. Mais il se trouve que C'est chelou qui a défoncé la porte et on en est assez fiers. Et puis après on est rentré avec des petites ballerines avec des petits pas, tout en douceur, comme un éléphant dans un...
0: dans un petit magasin de porcelaine,
1: exactement.
0: Le premier album, c'était donc Dima en 2008. Et oui, pour celles et ceux qui n'avaient connu à l'époque que C'est chelou, il y avait tellement de merveilles sur ce premier disque. Il y avait des chansons très émouvantes, par exemple, comme Kiff and Dear.

0: Iceberg, c'est là où vous dévoilez finalement la femme derrière l'artiste.
1: Exactement, c'est un peu pour ça qu'il s'appelle Iceberg, parce qu'on ne voit que la pointe étant Zao, et puis on dévoile Zaira, ce qui a la face cachée de Zao, que j'assume plus d'ailleurs, et j'en parle plus. Pourquoi ? Parce que l'exil, bon, ça fait longtemps maintenant que je suis partie, mais il y a des fois on a besoin de recul pour parler plus sereinement des choses. Sans, genre, l'exil, j'en ai parlé de manière plus agitée, dans Kiffendir, j'étais encore en colère, j'avais pas encore fait la paix avec certaines choses. Et là, aujourd'hui, je fais juste le bilan, disons, bah, il y a de la beauté dans la mélancolie, il y a de la parfois la misère, c'est beau. Mais on cherche pas à ce qu'elle soit là, mais on vit des choses et faut les accepter. C'est ce qui fait de nous ce que nous sommes aujourd'hui. Et je l'assume complètement aujourd'hui. Enfin, bien sûr, j'ai encore un bout de chemin à parcourir, mais on essaie d'être la meilleure.
2: Oui, le plus longtemps possible.
1: Bah oui. Mais je veux dire, on n'est pas arrivé, on n'est jamais arrivé, mais on essaie d'être la meilleure version de soi-même. Et le but, moi, dans ma vie, c'est d'arriver à la paix intérieure. C'est vraiment la finalité. Si j'arrive à vivre avec mes bagages, mes casseroles, mes complets, mes insécurités, j'aurais gagné déjà.
2: Oui, et justement, exactement, il y a une forme de joie pour nous qui vous écoutons de se dire elle a grandi, elle a fait la paix avec des choses, mais sans pour autant laisser tomber des sujets. En fait, c'est juste un nouvel œil finalement.
1: Moi, je pense on peut pas faire la paix si on ne regarde pas les choses en face. On peut pas se faire une scission, on peut pas couper une partie de soi. Il faut l'assumer, il faut l'embrasser. C'est pas cool, c'était peut-être des moments dont on veut pas se rappeler. Des fois on fait on fait le vide, on essaye de faire comme si ça n'a jamais existé, mais ça revient comme un boomerang. Donc le mieux c'est de l'accepter le plus vite possible et de faire la paix avec ça.
2: L'exil donc que vous avez vécu quand vous étiez jeune fille, vous quittez l'Algérie, on est dans la décennie noire et c'est évidemment un déchirement, et à la fois voilà, faut arrêter d'avoir peur toutes les 5 minutes de sauter sous une bombe,
1: sais-je. C'est vraiment ça.
2: Vous arrivez au Canada, donc, et aujourd'hui, finalement, vous êtes tout le temps en train de bouger entre le Canada, la France. Là, vous étiez
1: en tournée.
2: Vous n'avez pas gardé de l'époque une allergie au voyage, c'est bon.
1: Je vous dis la vérité, depuis que j'ai quitté l'Algérie, on dirait que ma résidence est une valise et un passeport. J'ai l'impression que je suis toujours en escale quelque part. J'ai jamais et que je suis partout chez moi. Donc c'est ce truc là où je me laisse je vais parler en texte et je laisse la vie m'emporter et je laisse ma plume me porter, c'est vraiment ça. Je suis dans cet état d'esprit de m'accepter, de me dire bon bah advienne que pourra. Bon, maintenant j'ai des enfants etc, donc j'essaie d'être là où ils sont, mais je n'ai pas d'attachement particulier à une place,
2: une terre.
1: Voilà, le plus beau moment ou le plus beau coucher de soleil qu'on puisse voir, si on est seul pour le voir, c'est bien, mais si on n'est pas avec les gens qu'on aime pour le partager, il n'aura aucune valeur, ou en tout cas il sera moins fort à nos yeux. Et aujourd'hui j'essaie de m'attacher à des gens, à des relations, à des... Ma terre, c'est les gens qui m'aiment.
2: Waouh.
1: Voilà, bon, ça y est.
2: Ça, c'est
1: allez,
2: un titre.
1: Ça, c'est fait. Allez,
2: pardon,
1: j'y vais.
2: Excusez-moi. Moi, je vais m'arrêter, je vais pleurer 2 secondes et elle va écrire son texte.
1: Non, c'est vrai.
2: Ma terre, c'est les gens qui m'aiment. Non, mais waouh, Zao. Ah là là. Alors, il y a un homme, un artiste, qui a aussi vécu l'exil. Alors oui, c'était un exil volontaire dans le cas de Yuri Buenaventura quand il a quitté la Colombie, mais n'empêche que quand il s'est retrouvé à Paris, il était assis là, à votre place, Zao. Il nous racontait qu'il était tellement désespéré parce qu'il était venu à Paris pour être chanteur et puis personne ne voulait le laisser chanter. Il nous a dit qu'il a voulu mourir, il était désespéré.
1: Waouh.
2: Et alors, vous chantez avec lui sur cet album, Zao et Yuri Buenaventura, une chanson qui s'appelle Cœur de pirate.
1: Parce qu'on est des pirates.
2: Parce que vous êtes des pirates. Est-ce que c'est ça? Vous êtes un peu les pirates de One Piece?

0: Là, vous vous baladez avec un chapeau de paille.
1: Exactement, on n'a pas de chapeau de paille, mais on a des cœurs en paille qui s'embrassent très très vite. Et un rien, une passion, en tout cas... Moi, pour lui avoir beaucoup parlé, j'ai passé beaucoup de temps avec lui. J'ai l'impression qu'on est les mêmes et peu importe l'âge, la génération, le style musical, moi je me retrouve beaucoup en lui et on s'est très bien entendu et il n'y a pas de hasard.

0: autant joué sur ce titre des musiciens qui ont fait l'album de Bad Bunny.
1: Ouais. Que j'ai pu avoir grâce, bien sûr, à Yuri, qui les connaît tous. C'est des vrais, enfin, des icônes de salsa.
2: Chevronnés.
1: Enfin, c'est les meilleurs. Et du coup, j'ai grâce à lui, pu avoir ces musiciens-là sur l'album.
2: C'est un vrai album de musicienne, Zao. Parce qu'en fait, on sent l'amour. Alors oui, là, pour la salsa, par exemple, qui est une découverte. Moi, je ne vous savais pas fan de ce genre de musique. Et quand vous le faites, vous y allez à fond. Et c'est la même chose pour les musiques afro, pour la pop, pour la chanson française. En fait, vous avez choisi de ne pas choisir.
1: J'ai choisi d'être libre. Voilà, tout simplement.

0: aussi, comme Caroline, clin d'œil évidemment à l'énorme tube des 90s de MC Solar. Et thème récurrent de l'album quand même, hein, le départ.
1: Le départ, les relations humaines, amoureuses, les problèmes de couple. Beaucoup d'introspection aussi dans cet album, contrairement aux autres.
0: C'est vrai.
1: C'est avec amour propre, aussi l'amour dans toutes ses formes, même l'amour de soi.
0: Oui.
1: Chose qu'on oublie des fois de mettre en avant. Parce que pour être heureux en relation avec les autres, faut être heureux avec soi-même. Faut s'accepter. C'est ce qu'on disait au début. Donc,
0: ça s'est testé, c'est approuvé important. Par vous-même.
1: Ah, oui, ouais, complètement. J'ai foiré beaucoup de relations avant de, pour l'instant, je touche du bois. On verra.
0: Mais ça sert à ça.
1: Bah,
0: ça sert à ça de se planter aussi.
1: Oui,
0: c'est d'être mieux, c'est meilleur vrai. Après.
1: Bah, si on retient les leçons, sinon on les répète.
0: Alors, sur le thème de la rupture, il y a une chanson qui s'appelle Mens-moi. Et qui touche beaucoup.
1: Oh.

0: Clément-moi.
1: Et pourtant, jamais j'aurais cru dire ça un jour. Et oui, mais en fait, l'amour n'est pas logique. Des fois, il y a des ruptures ou il y a des relations où ça nous fait tellement mal et on n'est pas prêt parce qu'on est tombé de très haut, on n'est pas prêt. La vérité n'est pas possible à intégrer pour nous et on préfère des fois qu'on nous mente parce qu'on n'est pas prêt à processer cette information. Elle n'est pas rentrée, elle ne rentrera pas. Donc
0: ça, c'est pas un truc que vous nous auriez raconté en 2008.
1: Non, pas du tout. Ça, c'est des choses, justement,
0: l'expérience.
1: Mais c'est des choses que je me dis à moi-même, mais effectivement, ça dure un temps. Donc moi, j'essaye d'immobiliser et de repérer une émotion unique, une émotion qui n'a pas été racontée, ou en tout cas le moins possible par d'autres, pour essayer de la capturer et de mettre une loupe. Et plus je prends de l'âge, et plus je prends de l'expérience, et plus j'avance dans ma carrière, et plus mon microscope, il est un peu plus gros. Je vais dans le détail, et donc jamais ce thème-là ne serait pas sorti avant.
0: Pour celles et ceux qui avaient adoré Ma Meilleure 13 ans après, on vous retrouve avec La Fouine. Ah, ça va pas fort, hein.

0: vraiment chanté la fouine.
1: Et il chante très bien.
0: Mais ouais.
1: Il chante très très bien. Bah, il chantait déjà, mais c'est vrai que là, ça fait du bien de l'entendre chanter ouais. dans le morceau Problème. Et qui, 13 ans après Ma Meilleure, bah voilà, on dit bon, on est dans l'idéalisation de l'autre au début. Et puis bon, après, il y a les problèmes. Ça ne veut pas dire que c'est fini, mais on va voir comment on va les gérer. Peut-être y aura d'autres morceaux, on séparera la suite.
0: C'est ça.
1: Voilà, hein.
0: C'est comme Benjamin Biolay et Jeanne Chéral, ils font des chansons album après album.
1: Bah voilà. C'est ça qu'on va suivre. On va essayer de faire ça.
0: Sur les années. Amour propre. Vous avez parlé de cette chanson, Zao. Elle est, il me semble, comme Iceberg, un vrai pivot dans l'album. Là, oui. pour le coup, c'est presque déjà un message de transmission, j'ai l'impression.
1: Oui.
0: Voilà. Là, c'est une feuille de route pour celles et ceux, parce que, évidemment, ça parle aux femmes, mais aussi aux hommes, celles et ceux qui aimeraient vous demander des conseils, quoi.
1: Bah, je n'ai pas la science infuse et je ne m'y connais pas, mais en tout cas, c'est une feuille de transmission pour moi également. C'est ouais. un rappel. C'est un rappel parce que bon, bah, j'ai des fois on se laisse de côté. Je suis un peu sur tous les fronts. Je suis artiste, je suis compo, je suis éditrice, je suis productrice, je suis maman, je suis femme de ouais. quelqu'un et tout. Et on se laisse en dernier. Et je l'avais de plus en plus ressenti sur la deuxième grossesse, dès que j'avais accouché. Et je me suis dit, mais en fait, tout le monde est sur les bébés, les trucs, les travails, les deadlines. Et en fait, et c'est mon devoir à moi de m'occuper de moi, en fait, parce que sinon, bah, il y a le postpartum, il y a l'effet boomerang, parce que j'ai laissé trop passer de choses, et puis bah, tu te retrouves à en vouloir à la terre entière, alors que tu dis comment ça, pourquoi on pense pas à moi, on pense juste aux enfants, à mon mari, à un truc, lui il fait un petit truc, on lui dit ah c'est super, c'est un super papa, mais moi je fais tous les jours en fait. et c'est vrai que c'est notre devoir, c'est à moi de faire en fait, c'est à moi de prendre du temps pour moi, c'est à moi de m'occuper de moi, c'est à moi de prendre des vacances pour moi, c'est à moi, sans abandonner tout le monde, mais c'est ouais. ok de le faire, en fait, on ne s'autorise pas ça. Et c'est un message que j'ai mis de manière indélébile dans une chanson, c'est une clé qui me rappelle, c'est comme une pierre précieuse qui nous rappelle de s'occuper de soi-même. Bah là, c'est ma chanson précieuse.

0: Oh là là, amour propre. En fait, c'est un super pouvoir, moi, je trouve.
1: Ah bon ?
0: Le super pouvoir des artistes qui écrivent, qui composent, etc. et qui prennent comme ça, en gros, une énorme dépression postpartum, par exemple, et qui en font une chanson. Et qui et ça, c'est un outil merveilleux, quand même, ce talent et cette façon de transformer des moments vraiment moches. Et là, en plus, c'est dansant. Enfin, je veux dire, c'est...
1: Bah oui, c'est ouais. Ça. Il faut trouver l'équilibre. Il ne faut pas que ça soit trop sucré ni trop oui. Salé. Et ouais. D'ailleurs, c'est le thème de la pochette de l'album. C'est le juste équilibre entre le très chaud et le froid.
0: Faut le pas désert et la banquise.
1: Super dépression, ni la ouais. Super chaleur. Donc, et moi, j'essaie de naviguer entre les deux et de trouver mon équilibre entre les deux émotions.
0: Bah, c'est ça. Parce qu'en fait, moi, je pense, j'ai vraiment une théorie sur les artistes, c'est que vous êtes des éponges. Donc, ça, c'est sûr que vous ressentez encore plus fort que nous tout ce qui se passe autour. Je pense que, non, mais dès qu'il y a un drame, un truc, vous le ressentez au plus profond de vos os.
1: On est hypersensibles. En tout cas, les artistes, normalement, ouais. Sont hypersensibles.
0: Mais du coup, vous avez un super pouvoir qui fait que vous pouvez transformer tout ça quand ça fait trop mal ou quand ça fait trop peur en art, quoi. Nous, on peut pas.
1: Bah, faut essayer. On ne sait pas si vous pouvez ou pas.
0: Ouais, je sais pas. Non, moi, la dernière fois, j'ai divorcé. C'était plus facile.
1: On peut aussi divorcer, mais bon. Voilà, ça peut arriver. Ça peut arriver. L'un n'empêche pas l'autre.
0: Il y a une dimension qui est très intéressante et qu'on aborde assez peu souvent finalement avec les artistes, c'est la dimension du travail. Parce qu'on a souvent l'impression comme ça, je disais tout à l'heure, un super pouvoir, les artistes, ils sont là, et dans l'air, il y a une chanson comme ça qui les
1: percute. Ça peut arriver, ça peut arriver.
0: Alors, mais quand il faut bosser, vous êtes une bosseuse.
1: Ah oui, moi je bosse, même quand ça arrive tout seul. D'ailleurs, je me méfie, pour Je te promets, par exemple, le morceau Je te promets.
0: C'était sur le premier album.
1: Qui était sur le premier album. J'ai rêvé du couplet, du refrain. Je me suis levée dans la nuit, je me suis enregistrée avec la guitare. Il est sorti, parole, musique. Tac, ok,
0: incroyable.
1: Je me recouche. Le lendemain, je me dis, ah c'est marrant, j'ai rêvé que j'ai écrit une chanson. Mais c'est dommage, elle était trop belle. Maintenant, je ne sais pas si je vais m'en rappeler. Mais j'ai rêvé que je l'ai enregistrée. Je réécoute, elle était bien enregistrée. Et là, je fais la suite tout de suite. Donc, ça ne m'a pas pris de temps. Ça volait quelque part. Je l'ai interceptée, voilà. Sauf que c'est pire, parce qu'on a le doute. C'est sorti trop facilement, donc...
0: Ah, vous êtes dit, ça se trouve, elle existe déjà, je l'ai entendue.
1: Ouais, soit ça, soit bon,
0: ans,
1: bah, c'est
0: ouais.
1: Nul, et moi, je trouve ça bien, parce que c'est facile, donc c'est pas assez compliqué, je me suis pas... Et des fois, bah, c'est bien, sans que ça soit compliqué, qu'il y ait beaucoup de travail. Le travail, c'est de la laisser reposer, de l'oublier, de la réécouter avec du recul. Mais effectivement, sinon, moi, je fais beaucoup de travail de réalisation, de revenir, de chercher le bon instrument, la bonne forme, parce que des fois, la forme dessert le propos, si c'est trop chargé, les paroles, on les entend pas bien. Enfin, après, voilà, je suis un peu torturée comme ça, je travaille tout le temps, et je suis un peu geek, donc je m'entoure toujours de plein de compositeurs, plein de jeunes qui savent travailler aussi, bah, qui passent peut-être un mois à travailler un son,
0: ouais.
1: Et on se retrouve là-dedans, et puis... À la fin, j'essaie de faire un peu le chef d'orchestre et de lâcher prise et de dire bon bah on a été au bout de cette chanson et on la lâche prise maintenant.
0: Vous l'aurez compris, les enfants, ce n'est pas un métier de feignasse. Voilà, contrairement à ce qu'on vous a dit, à l'école, c'est un vrai métier. Zao, on va écouter ensemble une chanson de votre album, encore une qui émeut aux larmes, c'est Ma Chérie. Vous avez invité Amadou et Mariam à vous rejoindre en studio et dans cette chanson. Et en fait, il se trouve que bah, c'est le dernier enregistrement par Amadou et Mariam avant la mort d'Amadou, qui est mort il y a un an. Pourquoi vous aviez pensé à eux?
1: Parce que je les adore déjà et je trouve ça incroyable, ce couple mythique non-voyant qui fait le tour du monde, qui est dans tous les festivals jazz, blues, qui chante avec des John Lee Hooker, avec des Stevie Wonder et tout, mais c'est incroyable. Où est-ce que leur passion, leur amour, leur talent les a emmenés? Et c'est un bel exemple. Et puis moi, j'étais vraiment fan de cette chanson de Je pense à toi.
0: Ouais.
1: Et je voulais pas juste la sampler. C'était important pour moi d'avoir les artistes avec moi.
0: Comme Caroline.
1: Exactement. Ouais. Exactement, c'était un peu le but. Donc ils sont arrivés en studio en chantant un autre morceau à moi, en chantant Laisse les Kouma, et j'ai dit ah waouh, c'est super, ils connaissaient déjà beaucoup de mes morceaux, ils étaient fiers, ils voulaient des photos pour les montrer à leurs enfants qu'ils étaient avec moi, et j'ai dit non mais c'est le contraire, c'est moi qui dois prendre des photos. Et après On a rigolé, enfin ils se sont détendus, ils étaient déjà détendus. Moi, je me suis plus détendue.
0: Ouais.
1: Et ils ont écrit un couplet. Amadou a pris sa guitare, il a fait un solo de guitare à la fin. Enfin, ça s'est fait naturellement et je suis très fière de ce morceau qui a pris une autre tournure, un autre sens depuis que Amadou nous a quittés et on pense fort à lui. Et j'ai hésité à le garder sur l'album. Je voulais pas profiter d'un buzz ou de quelque chose. Tu vois, il était décédé, donc j'ai appelé Mariam pour mes condoléances et je lui ai dit écoute, si on n'est pas à l'aise, on le garde pas le morceau et tout. Elle m'a dit non, il se faisait une joie de le sortir dans ton album, donc on va faire comme ça. Et ses enfants, je les ai eus tous, ils voulaient que la chanson apparaisse dans l'album et c'est ce qu'on a fait.
0: Ma chérie, Zao avec Amadou et Mariam. Et Zao, on va vous souhaiter un bon retour, j'imagine quand même un petit peu au Québec, et une longue et belle route à Versatile.
1: Merci
0: Zao.

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4: J'ai une idée les amis, puisque la pilule n'est toujours pas en vente dans les Monoprix, il est le temps d'enrichir le pays d'une autre manière, en retrouvant Antoine de passage par ici pour célébrer les 60 ans des élucubrations.

0: Il est avec nous. Bonsoir Antoine.
1: Oh yeah. Bonjour, bonsoir.
0: Très très contente de vous rencontrer pour la première fois.
1: Et moi aussi.
0: Je vous écoute depuis tellement de temps. C'est vraiment génial.
1: Oh, ça fait des siècles. Hein. C'est 40 siècles vous contemple.
0: Sans doute. Alors, mon cher Antoine, ce qui me fait plaisir, c'est qu'au-delà des 60 ans de ces élucubrations, il y a plein d'actualités et vous n'avez toujours pas coupé vos cheveux.
1: Et toujours pas coupé mes cheveux. Non, c'est ça. Et puis, et bon, je crois qu'il y a quelques personnes qui m'ont posé la question. Vous n'avez pas écouté votre mère.
0: Elle a sans doute dû en parler, et ça c'est vrai. Antoine, 60 ans donc pour cette chanson qui est vraiment emblématique, les élucubrations, ça veut dire aussi pour vous 60 ans de carrière. Alors ça ne veut pas dire 60 ans sur scène, puisque on le sait, hein, vous avez passé aussi beaucoup de temps à voyager, vous avez tourné des films, des documentaires, etc. Ceci dit, ça fait quand même un chiffre assez impressionnant, 60 ans de carrière. Pendant cette longue durée, quel rapport avez-vous entretenu avec cette chanson, les élucubrations ?
1: Cette chanson, c'était marrant parce que dans les années 60, une chanson passée à la radio, pendant quelques... La mienne, elle s'est retrouvée en tête de façon incroyable pendant quelques mois. Oui. Et puis tout d'un coup, ça ne passait plus du tout. Plus du tout. C'est-à-dire que pendant tout le temps que j'ai fait de la chanson ensuite, pendant une dizaine d'années, jusqu'à mon départ en 1974, eh ben, je ne chantais même pas les élucubrations.
0: On vous la réclamait pas.
1: Et on me la réclamait pas.
0: Oui, d'accord.
1: C'est marrant, ça passait comme ça. On me réclamait d'autres chansons, celles que j'avais fait Canel, d'autres chansons que j'avais faites ramenées d'Italie, et puis plus tard la Motogodi, ramenée de Polynésie. Mais les élucubrations étaient quelque part dans des limbes, dans une espèce de purgatoire. Et puis, c'est revenu, j'ai refait d'autres versions.
0: Ouais.
1: Et puis là, cette année, j'ai eu envie de marquer ces 60 ans. Et je suis tombé par une chance incroyable sur des enregistrements que j'ignorais, qui avaient été faits par mon arrangeur, mon orchestrateur de l'époque, du temps des élucubrations. J'étais bien entouré. J'avais comme directeur artistique Christian Fechner, qui est devenu producteur de cinéma, des plus grands films. J'avais Alain Boublil, qui a écrit Les Misérables. Et Jean-Daniel Mercier, qui était mon arrangeur, qui avait arrangé les premiers disques de Souchon, de Voulzy, de tous les spectacles de Chantal Goya, Dalida, Carlos, Philippe Clay, etc. Et il m'avait enregistré, il est mort peu de temps après, malheureusement, il m'avait enregistré des basses orchestres d'une dizaine de chansons, comme ça, de mes chansons. Je me suis dit, j'ai trouvé ça récemment, il y a même pas un an, j'ai dit, oh, c'est magique, j'ai trouvé ces basses-là, j'ai demandé à des copains guitaristes de compléter, d'arranger, d'ajouter des choses, etc. Et puis voilà, ce qui m'a amené à reprendre cette chanson, du premier disque, des tout premiers disques, voilà. Des chansons, il y a des élucubrations, bien sûr. Mais il y a aussi des chansons liées à la route. Je reprends la route demain, une autre autoroute. Et puis, c'est pas la pilule dans les monoprix, mais enfin, c'était des chansons, des sujets qui sont toujours d'actualité.
0: Malheureusement.
1: Comme la guerre, pourquoi ces canons, ou bien une chanson dystopique qui s'appelle, qui est une de mes chansons préférées parmi celles que j'ai écrites, qui s'appelle Juste quelques flocons qui tombent.
0: Ouais.
1: Voilà, j'ai eu un grand plaisir à réenregistrer ces chansons, puis à les illustrer également.

0: ce nouvel album, en tout cas ces nouvelles versions de chansons d'Antoine. Vous pouvez, si vous êtes très pressé, les découvrir dès maintenant sur son site officiel antoine.tv, que de toute façon on vous recommande, parce qu'alors il est vraiment plein d'archives absolument savoureuses. Et puis il sera bientôt aussi disponible sur les plateformes de streaming.
1: Bientôt sur les plateformes de streaming, bien sûr, mais pour l'instant on l'a gardé pour nos amis, tous nos fidèles qui nous suivent. Il y a toutes nos archives, y compris des émissions de radio, de télé, d'il y a 10 ans, d'il y a 20 ans, d'il y a 30 ans, d'il y a 40 ans. C'est extraordinaire.
0: Et 50 et 60.
1: Et 60 et 60.
0: Ah oui, allons-y. Ce sont bien 6 dizaines dont nous parlons ce soir, les 60 ans des Élucubrations. Vous citiez Christian Fechner, qui faisait partie de votre équipe rapprochée à l'époque, il y a 60 ans, au moment de la sortie de cette chanson. J'ai lu qu'il n'était pas très très chaud parce que sur ce titre-là en particulier, il le trouvait un peu trop polémique avec le petit coup de griffe à Yvette Horner et à Johnny Hallyday. Il s'est dit, ça va peut-être pas servir Antoine. Alors, l'histoire vous a donné raison, vous avez bien fait de le sortir, mais vous avez dû lutter un peu pour sortir cette chanson ?
1: Avec lui, non. Lui était convaincu. Par contre, Alain Boublil, il disait, mais qu'est-ce que tu fais du chant d'almanach Vermeaux ? L'almanach Vermeaux, c'est un almanach avec des mauvaises blagues qui sont.
0: Et des jeux de mots terribles.
1: Des jeux de mots qui sortaient tous les ans et tout. Et donc, ils y croyaient pas trop et tout. Et à l'époque, il y avait 3 radios. Hein. Il y avait ça s'appelait même pas. Ça s'appelait Paris Inter, peut-être, ou France Inter, je sais pas quoi. Il y avait Europe numéro 1. Ouais. Et puis il y avait Radio Luxembourg, quoi, ce qui est devenu RTL par la suite. Et l'attaché de presse de la maison de disques est arrivé avec le disque. Le patron de la maison de disques a détesté ça, détesté la chanson. Il était très fâché, il engueulait Christian. Il disait, tu m'as fait perdre du pognon. À l'époque, on enregistrait un album entier en une nuit, un soir. On commençait à 4h du matin, c'était fini, mixé, prêt à partir, quoi. Tous les musiciens, tout le reste, etc. Et donc, l'attaché presse amène aux 3 maisons, donc ici, à la maison de la radio. Et les 3 attachés, directeurs de la programmation, ils ont entendu ça. Aussitôt, ils se sont levés, ils sont allés en studio, en régie. Ils sont allés passer ça tout de suite.
0: Ah, c'est génial.
1: C'était quand même assez réussi.
0: Ah ouais, c'est beau. Alors, il faut rappeler aussi à l'époque que vous, Antoine, vous aviez quand même des études particulièrement prestigieuses, Mathsup, Mathspé et l'école centrale, et qu'en fait, vous avez été diplômé ingénieur de l'école centrale au moment où vous étiez numéro 1 du hit parade avec cette chanson.
1: Ben oui, je suis le jour où je passais mon dernier examen à l'école centrale, et ben j'étais en vedette à l'Olympia. Inconnu 6 mois avant, ou même 3 mois avant, totalement inconnu. Et d'un coup, je passais à l'Olympia en vedette pendant 15 jours.
0: C'est dingue. On se croit presque, vous savez, dans les dessins animés où le héros, est à comme ça un embranchement. Alors, à gauche, je ferai star de la chanson. À droite,
1: je ferai ingénieur. Ah non, mais ça a été vraiment comme ça.
0: Ouais.
1: C'était vraiment comme ça. Je me rappelle, dans des événements, il y avait un grand événement qui s'appelait l'école Boom HEC.
0: Ouais.
1: C'était l'école HEC, faisait un truc, et ça se passait à Vittel cette année-là. C'était un garçon un peu fou qui est devenu d'un directeur de maison de disques ensuite, qui avait organisé ça et qui dit, on va inviter Antoine. Mais Antoine, j'étais en séance d'examen. Un examen enfermé dans une loge à l'école centrale en train de passer un examen, je pouvais pas faire autrement. Il dit, on annonce le truc à l'école, à HEC, qui était quelque part à Jouy-en-Josas, je crois. Et ben, ils sont venus me chercher à l'école avec une moto. À l'instant où je sortais du truc, de l'examen, avec la moto, ils m'ont amené à l'héliport de Paris. L'hélicoptère s'est posé à l'école. Il y avait un plateau repas qui m'attendait. J'avais pas eu le temps de déjeuner. J'ai répondu aux questions, annonçant le premier Boom HEC, quoi.
0: Incroyable. Et donc, oui, on peut tout avoir, son diplôme et la scène de l'Olympia.
1: Oui, j'ai eu le diplôme. C'était tout juste. J'étais rentré 70e sur 300. Je suis sorti 275e. Mais j'ai le diplôme. J'ai rien construit depuis, par contre.
0: Ça suffit. Mais non. Oui, alors c'est ce que j'allais vous dire. Finalement, vous êtes content du choix que vous avez fait à l'époque de rester du côté des saltimbanques ?
1: Oui. Bon, j'aurais aimé construire certaines choses. Il y a eu des projets. J'avais fait un bureau d'études à un moment, mais ça s'est jamais réalisé. La chanson m'a emporté, quoi. Puis la chanson, ça a débouché sur le voyage. Donc, j'aurais pas pu rester un ingénieur. J'ai des amis qui sont restés ingénieurs, que je retrouve les traces de temps en temps. Mais moi, j'ai pas hésité longtemps.
0: toujours pas de pilules en vente dans les monoprix. Pourtant, Antoine, c'était visionnaire, cette affaire.
1: Bah, ça a quand même fait des progrès. À l'époque, il y avait la loi de 1920. C'était une autre de mes chansons, d'ailleurs.
0: Ouais.
1: Et la loi de 1920, qui existait depuis la fin de la Première Guerre mondiale, et qui interdisait de parler même de la contraception.
0: C'est vrai.
1: Et déjà, cette pilule, la pilule dans les monoprix, la maison Vogue, ils avaient été hardis d'accepter ça.
0: Ouais.
1: Parce que c'était une loi, c'était interdit, quoi.
0: C'est intéressant que vous disiez ça, parce que quand on vous a en face de nous, mais ça le fait avec vous, ça le fait avec Jacques Dutronc aussi, on pense que ces années 60 étaient une espèce d'âge d'or où tout était génial. Bon, ben, on n'avait pas le droit de dire le mot préservatif
1: nulle part.
0: C'était évidemment une belle période, et notamment musicalement, les années 66, 67, 68, qu'on sortit des merveilles. Mais est-ce que pour vous, c'est une époque qui vous manque?
1: Non, moi, à l'époque, aucune période ne me manque, parce que j'ai vécu toutes les époques qui ont suivi, y compris celle d'aujourd'hui, avec passion. Il y a des choses. Bon, ces temps-ci, il y a des choses un peu noires qui se profilent à l'horizon, mais il y a des choses magnifiques. Moi, je m'amuse beaucoup avec des choses comme l'intelligence artificielle. Je trouve que là, les chansons que j'ai enregistrées, c'est pas de l'IA, c'est tout à fait naturel, des vrais musiciens, etc. et tout. Mais par contre, je me suis amusé à les illustrer avec des vidéos IA. C'est très amusant. Bon, il y a plein de choses en bateau. Moi, j'ai passé toutes ces années en bateau. Quand je suis parti, j'avais rien. J'avais un sextant pour faire le point.
0: Ah, même pas un petit radar.
1: Il y avait rien du tout.
0: Oh,
1: J'avais un sextant et j'avais une lampe à pétrole pour m'éclairer. Et la nuit, je hissais la lampe à pétrole dans les haubans pour que les cargos me passent pas dessus. Et puis, ça a beaucoup changé avec des tas de progrès, une météo bien plus forte, bien plus pratique, bien plus exacte, avec la communication avec les satellites. Maintenant, on peut communiquer. Ce que j'ai fait pendant tous ces voyages avec tous ces films documentaires et tout, maintenant, ils sont des dizaines, voire des centaines à le faire sous forme en vlog.
0: Oui, sur Instagram.
1: Instagram ou sur YouTube ou avec des familles, des couples, etc. Et certains le font très très bien. Mais en même temps, ils sont reliés à la Terre tout le temps, quoi. Même en traversée, ils sont en train de se filmer tout le temps. Moi, j'étais passionné par le voyage pendant toutes ces années, et je voulais pas mélanger. Je racontais pas ma vie en bateau, quoi. J'ai visité des plus beaux endroits de la planète, donc je rapportais des images, je réalisais des films, et c'était comme ça que j'avais envie j'avais pas envie d'être tous les jours à l'antenne, quoi.
0: Ah oui, et puis vivre la vraie déconnexion, la vraie solitude, après des années avoir été adulé, je dois dire, quand même. On parle des 30 ans des élucubrations, mais entre les élucubrations et votre départ en bateau, vous avez eu des gens qui couraient après vous dans la rue en criant « Antoine, Antoine, on t'aime !»
1: Oui, c'était flatteur, c'était agréable, mais c'était un petit peu excessif, quoi.
0: Ouais.
1: On pouvait pas, par exemple, je pouvais pas aller dîner dans un restaurant seul, sauf peut-être des restaurants guindés à Paris et tout, mais ou prendre un train, c'était difficile, ou des choses comme ça. Mais en même temps, j'ai gardé, le temps a passé, j'ai gardé la sympathie de gens. Bien sûr, ça s'estompe avec l'âge, mais j'ai bien aimé en sortir aussi, quoi.
0: Ouais, et être sur le bateau. Alors, puisque vous en parlez, je dois dire que dans votre discographie, on entend bien vos engagements, Antoine. Sur l'album Demain Loin, que vous avez sorti en 2012, on vous sent très, très écolo sur cette chanson dystopique qui s'appelle Chanter au soleil.
1: Et ben...

0: chauffer au soleil. Ça, c'est votre engagement, oui, écolo. Il y a aussi, vous l'avez évoqué tout à l'heure, la chanson « Pourquoi ces canons ?». Là, on retourne dans les années 60, où il était peu aisé de militer pour la paix.
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1: Un très cynique et très réel.
2: Oui, c'était ça, une histoire qui se mord la queue, parce que c'était à la fin, pourquoi des canons, c'est pourquoi gagner de l'argent, et ainsi de suite, l'argent pour acheter des canons.
1: Toujours. Et puis, sur le cynisme des politiques qui font la guerre ou d'autres, il y a aussi votre chanson « Votez pour moi ».

0: Alors, c'est presque désespérant que les thèmes d'actualité d'il y a 60 ans le soient toujours d'aujourd'hui.
1: Ouais, le soient toujours, oui.
0: Ouais, hein.
1: Ben oui, c'est cette chanson-là, c'était les problèmes, les musiciens.
0: Et les futurs charlots.
1: Qui sont devenus les charlots par la suite et tout. Et cette chanson, c'était un peu fou, quoi. Voter pour moi, c'était assez fou. Et les problèmes sont devenus les charlots par la suite. Et c'est un peu dommage, parce que c'était un groupe de rock qui était vraiment de qualité, qui m'accompagnait. Mais ils ont fait une belle carrière.
0: Oui, voilà. Eux aussi ont décidé d'aller dans le côté, on va dire, humoristique, mais chacun étaient des musiciens vraiment chevronnés.
1: Un très bon musicien. Ouais. Gérard Rinaldi était...
0: Super chanteur.
1: Était un super chanteur. Ouais. Et puis Phil, grand guitariste. Et Jean, tout le monde, c'était des bons musiciens. Comme.
0: Bon, il faut qu'on parle d'une chanson que j'adore. Un éléphant me regarde.
1: Oui.
0: Alors, en plus, là, vous pouvez en parler avec, on va dire, la mémoire parfaitement rafraîchie, puisque vous venez de la réenregistrer.
1: Voilà.
0: Un éléphant me regarde, version 2026. Voilà ce que ça donne. La

0: parle souvent des mini-polémiques créées par les élucubrations entre la pilule Yvette Horner et Johnny Hallyday, mais Un éléphant me regarde, quand même, c'est une chanson très psychédélique.
1: C'était une chanson psychédélique, mais je dois dire que il y avait une seule phrase qui donnait un petit peu l'impression que ce soit psychédélique, c'était la fumée dans les yeux. Oui. En fait, je dois dire qu'à l'époque, moi, je concevais la seule substance que je consommais, c'était de la chartreuse verte, voilà.
0: D'accord. Ah ouais.
1: J'ai eu la chance de jamais tomber dans la drogue.
0: Mais alors pourquoi vous avez fait une super chanson de
1: drogué? C'était marrant, c'était pas une chanson de
0: drogué,
1: c'est une chanson un peu
0: hippie.
1: Par contre, vous avez utilisé le mot psychédélique, j'ai toujours regretté que cette chose qui aurait pu être une chose qui aurait pu faire avancer la science dans certains domaines, etc. Parce que le LSD en question, il a été interdit, donc du coup il est tombé dans les mains des malfrats, des trafiquants, des gens qui en prenaient souvent des doses mille fois trop grandes et en crevaient, alors que il y a eu des gens qui ont fait des recherches avec ce produit. Et bon, les lois évoluent petit à petit, de temps en temps. Moi, par exemple, j'ai eu l'occasion, tout récemment, pendant 2 ans, de prendre du cannabis médical, dans un cadre tout à fait légal, pour le cannabis médical, et je pense que cette chanson parle un petit peu, de façon amusante, elle a été reprise, elle a été chantée très longtemps sur scène, oui, par Nicolas Sirkis, par Indochine.
0: Excellent. Indochine.
1: Et cette chanson, bon, c'est une façon aussi d'amener, je pense honnêtement que si l'herbe, la marijuana, le cannabis, qui n'est pas une substance toxique comme la cocaïne ou d'autres choses beaucoup plus graves, si les gens pouvaient le trouver légalement comme dans 40 États sur 50 en Amérique, comme dans beaucoup de pays d'Europe, etc., trouver légalement, eh ben, ça ferait déjà la moitié de la criminalité qui disparaîtrait. Parce que les gamins ou les jeunes, en tout cas à 18 ans, pourraient l'acheter légalement comme ils achètent de l'alcool, du vin ou du whisky ou de la bière. Et puis, ils seraient pas obligés d'aller dans des coins sombres où on va leur fourguer des horreurs,
0: oui,
1: beaucoup plus graves.
0: Oui,
1: honnêtement, je pense que la loi pourrait s'améliorer comme ça.
0: Ouais.
1: Je suis moins militant que j'étais à certains moments, mais je pense que on devrait y penser.
0: Les élucubrations, elles ont été un peu étirées, récupérées sur votre album suivant, donc après 66. On a eu les contre-élucubrations problématiques. Alors j'ai lu que ça vous avait un peu agacé, qu'on ait eu envie de prolonger le succès des élucubrations en faisant donc un duo, c'est entre vous et vos musiciens de l'époque, les problèmes, les futurs Charlots.
2: Ah,

0: après vous leur répondez. Ça vous a agacé, c'est vrai?
1: Non, ça m'a pas agacé, c'était amusant.
0: C'est rigolo, moi, je trouve.
1: Bah, ouais. Non, c'était très amusant. Ouais. C'était moins un petit peu agaçant, c'est que la chanson a été signée de quelqu'un d'autre.
0: Ah oui, ça c'est ennuyeux.
1: Un jour, des années après, avec Gérard, on se voit comme ça, puis on parlait tout à fait autre chose. Mais toi, t'as touché des sous sur cette chanson-là, puisque on avait écrit les paroles comme ça avec Gérard et moi. Et il dit, moi non, j'ai regardé. Sur la pochette, il y a marqué Antoine Rinaldi, auteur-compositeur Antoine Rinaldi. Et on cherche et on regarde, ça c'est, mais c'était signé Fechner Boublil.
0: Non, les producteurs. Ah bah voilà, bah bravo.
1: Mais par contre, autre anecdote avec les Charlots, un jour qu'on tournait pas le clip, mais une émission de télé avec cette chanson-là, on s'est trouvé sur un bateau, et puis on avait de temps mort, et puis c'était pas les Charlots, c'était les problèmes, hein.
0: Ouais.
1: Et puis on m'avait dit, est-ce que tu pourrais, pour une émission d'Europe numéro 1, chanter une chanson que tu fais pas de l'étude, une chanson qui soit pas de ton répertoire. Mais je dis, on va en faire une. Et ensemble, on a fait une parodie des élucubrations, c'était pas des élucubrations, mais des Je dis ce que je pense et je vis comme je veux, qui était une chanson que j'ai faite à l'époque aussi. Et oui, Gérard a pris l'accent berrichon,
0: ouais.
1: C'est devenu de la Marie, quelque chose là. Et ça a donné naissance au Charlot. Cet enregistrement est passé à la radio et monté numéro un des ventes, et les Charlots n'existaient pas, c'était les problèmes. Alors Christian Fechner leur a dit, bah écoute, vous êtes plus les problèmes, demain vous êtes les Charlots. Ah bon, mais nous, le rock'n'roll, non, fini, les Charlots, vous êtes des comiques.
0: Et voilà les débuts.
1: C'était une drôle d'époque quand même.
0: Les
1: hein.
0: Charlots, bah ouais. Et dans Touchez pas à la mer aussi, finalement, vous reprenez un peu les élucubrations. Hein. La mer.

0: Touchez pas à la mer, 1987.
1: Oui, oui. Voilà. C'était une chanson qui m'est tombée du ciel. J'étais sur le bateau, j'avais envie, je ne savais pas. Et je ne pensais pas du tout que ça allait être une chanson écologique. À l'époque, il y avait des problèmes avec certains endroits où il y avait des cultures de perles. Ouais. Ils cultivaient des perles. Du coup, ils voulaient interdire des lagons. Certains lagons étaient interdits aux bateaux tout d'un coup. Et je dis, c'est pas possible. On peut pas faire des frontières sur l'océan. On peut pas mettre des barbelés dans les lagons. Puis j'ai commencé à écrire la chanson. Évidemment, elle est devenue une chanson pour la protection de l'environnement. Aussitôt, ça a été les baleines et les grands oiseaux blancs et les petits enfants. Et cette chanson, c'est marrant parce que on avait créé un autre site internet, tout qui s'appelle Touchez pas à la mer, et des milliers d'écoles, de classes, pas plus tard que là, dans mon village, ils m'ont contacté parce que les enfants, ils veulent jouer, chanter, toucher pas à la mer, quoi. Et des milliers de classes de partout ont chanté, toucher pas à la mer.
0: Oui. Ah oui, c'est devenu un incontournable de la chanson écolo, voilà, enfin, pour réveiller les consciences des enfants aussi. Puis l'importance de la mer et des océans.
1: Oui. À Tahiti, les gens où ils sont pas sensibles au succès, ça, ils s'en foutent, parce qu'on, t'es connu, t'es vedette, on s'en fout, hein, vraiment, mais ils m'appelaient par Antoine, ils m'appelaient toucher pas à la mer. comme Danse avec les loups, voilà.
0: Ouais, Kevin Costner, on l'appelait Danse avec les loups.
1: Moi, c'est Touchez pas à la mer.
0: Touchez pas à la mer. Alors, Touchez pas à la mer, bon anniversaire aux Élucubrations et longue et belle vie à vous et aussi à ces nouvelles versions de vos chansons qui sont sur ce best-of qui devrait pas tarder à apparaître sur les plateformes de streaming et qui, pour le moment, est sur votre site antoine.tv.
1: Eh bien, merci beaucoup de m'avoir accueilli. J'ai passé un très beau moment. C'est amusant, tous ces souvenirs.
0: Ah, oui.
1: Je m'amuse aussi à les entendre. J'ai passé un excellent moment.
0: Merci beaucoup,
1: merci
0: Antoine.
1: Merci de m'avoir accueilli. À très bientôt.
0: À bientôt, merci.
1: Merci.
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1: Pierre Donoré, on le fait.
2: Si l'envie t'en dit, un de ces quatre, ma chérie.
1: Auteur, compositeur, interprète, l'annécien Pierre Donoré, avec son optimisme militant, se définit comme un troubadour accroche-cœur. Amoureux des mots, de la vie, de l'amour, son nouveau single est une invitation à suivre ses envies et à passer à l'action.

0: fait, Pierre Donoré.
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3: Oui, salut, bonjour. Je m'appelle Jean Meyer. Je suis né à Sarlat, mais je suis bordelais d'adoption depuis 1964.
4: C'est un florilège de klaxons. Alors, on a commencé par le klaxon italien, ensuite le klaxon de combi.
3: Tous les enfants ont klaxonné un peu plus dans les tunnels et voilà.
4: Ça affirme aussi la personnalité d'une voiture.
3: Oui, oui, chacun.
4: Comme la de chevaux. Jean Meyer nous reçoit chez lui à Bordeaux, dans le quartier de la Bastide. Difficile d'imaginer que derrière la porte d'un garage se cache un véritable trésor sentimental. Des voitures anciennes dont deux modèles font sensation. La 2 chevaux cactus et la 2 chevaux vigne, sur laquelle poussent des raisins.
3: J'ai trouvé un marchand de plants à Sainte-Livrade qui nous a dit on va trouver un cépage qui résiste au vent, et on a fait faire une très belle galerie complètement adaptée. Je crois que j'amuse la galerie avec ma vigne, oui. Tout le long de l'auto. L'auto a même été prolongée puisque je dors dedans. Donc il y a un lit dans l'auto et vous imaginez qu'une berline est transformée en break. Et la vigne dégueule sur les côtés et sur l'arrière. La vigne tient toute la longueur de l'auto.
4: Et elle pousse bien.
3: Et elle pousse très bien, oui. Elle est bichonnée l'hiver.
4: Et ça veut dire qu'au mois de septembre, quand vous promenez avec cette deux chevaux, cette voiture, avec la vigne à l'intérieur, vous pouvez conduire en dégustant des raisins.
3: Sûrement pas. Parce que c'est vraiment un cépage qui est choisi pas pour être dégusté ni pour faire du vin.
4: Quand les Bordelais vous croisent, comment réagissent-ils exactement? Est-ce qu'ils sont surpris? Est-ce qu'ils vous saluent? Ils vous font des grands sourires?
3: Ceux qui l'ont vu s'en souviennent. Donc après, la vigne est verte, alors on a fait ça sur une auto verte, oui.
4: Vous concevez que c'est pas quelque chose de commun?
3: Mon goût, c'est effectivement de faire les choses belles, efficaces et drôle. Ça sert à aimer la vie.
4: Le but d'une voiture, c'est quand même de se déplacer, d'être mobile avec. Elle roule à combien?
3: Elle roule à combien? Oh là là, je dépasse pas 60 à l'heure avec cette auto, mais ce qui m'a pas empêché d'aller et de revenir de Grèce en l'an 2000.
4: Est-ce qu'elle a un nom d'ailleurs, cette voiture? Est-ce qu'elle a un surnom?
3: Nous, on l'appelle la vigne.
4: Il y a la vigne et puis d'autres voitures. Il y en a une qui me plaît bien. C'est la 2 chevaux cactus.
3: Ben, moi, à la place de la roue de secours, j'ai mis un jardin de cactus. En 2007, je suis allé à Pékin et retour.
4: Et toujours le lit dedans. Mais avec les cactus donc sur le capot, jamais vous vous êtes fait arrêter sur la route par la gendarmerie ou la police? On vous a posé des questions?
3: Ils ne nous arrêtent que en disant c'est pour la photo du magazine de la gendarmerie.
4: On peut rentrer à l'intérieur?
3: Mais bien sûr.
4: Ça couine à l'intérieur.
3: Coquin.
4: La 2 chevaux vigne est de l'année 1980. Les pieds de vigne ont été plantés en 2000. Ce véhicule a véritablement créé le buzz. Des propriétés viticoles du Médoc ont même contacté Jean Meyer à plusieurs reprises pour organiser des animations. Et Jean Meyer, quand il rentre dans son garage tous les matins, qu'est-ce qu'il se dit?
3: Ben que je suis le plus heureux du monde.
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5: Aujourd'hui, c'est dans le nord des Deux-Sèvres que je vous propose de me suivre. On va tester la confiture. On va même fabriquer de la confiture avec les champions du monde confituriers 2025, Guy et Colette. Ils vont nous présenter un petit peu leur façon de faire. Je vous propose de me suivre. Bonjour.
6: Bonjour.
5: Merci à tous les deux de nous recevoir ici. Vous êtes les champions du monde confituriers 2025. Rien que ça. C'est-à-dire que chez vous, forcément, on va se régaler.
6: Oui, on devrait, oui. Normalement, avec ce titre-là, c'est la moindre des choses.
5: Bon, on va découvrir comment vous faites de la confiture. Surtout que c'est pas des confitures qu'on retrouve dans les magasins, les trucs classiques, quoi. Il y a des petites choses en plus, quoi.
6: Il y a rien à voir, puisque déjà, nous cultivons tous nos fruits, hormis les oranges et les citrons. Donc, nous, évidemment, quand on a pu, on ne fait plus. On travaille qu'avec notre propre produit.
5: Bon, on va aller découvrir comment on fait une bonne confiture. On va, je crois, enfiler une tenue et on part dans les ateliers. Donc là, on vient de rentrer dans le cœur de votre atelier. C'est ici que vous fabriquez les confitures.
7: C'est ici que je fabrique mes confitures, les sirops, toute notre production, en fin de compte. Donc, on va commencer une confiture de fraises à laquelle on va y ajouter notre poivre de Sichuan.
5: Ok, très bien.
7: Ces fruits ont été mis hier soir avec le sucre,
5: okay,
7: toute la nuit, et le poivre Également, il a été mis dans un tout petit peu d'eau tiédie à 70 degrés. Voilà. Maintenant, on va mettre les fruits dans la bassine en cuivre.
5: Ok, donc ça, on va commencer par
7: mettre
5: ça dans la bassine en cuivre.

0: terminée et qu'on va pouvoir, on est tout près du but pour la goûter.
1: C'est le meilleur moment, ça.
0: Bah oui, hein. On va pouvoir mettre dans les pots.
1: Et là, vous allez mettre combien, du coup ?
0: Là, je vais mettre 220 grammes.
1: Ok.
0: À vous l'honneur.
1: On le met, hop, dans
0: dedans,
1: le pot.
0: Dedans, voilà. Ouais. Bien brasser à chaque fois pour que vous trouviez des morceaux et du jus. Voilà, très bien. Voilà, c'est bon.
1: Et alors, le verdict.
0: Voilà, verdict, allez-y. 225,93. Vous êtes pas mal. C'est bien. C'est très, très bien.
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3: Et je suis ravie de retrouver dans cette rubrique celle qui a été la révélation littéraire dromoise de 2024, Valérie Patureau, avec sa cuisinière des Kennedy, qui a conquis 100 000 lecteurs l'année dernière. Elle publie cette rentrée aux Escales, un très très beau troisième roman qui s'appelle L'Enseveli. L'Enseveli, c'est d'abord l'histoire d'Abel, poilu de la Grande Guerre, blessé au combat en sauvant un inconnu. Il est transféré dans un hôpital de fortune où il va faire la connaissance d'un mystérieux voisin de lit, une gueule cassée qui, incapable de parler, va communiquer avec lui à l'aide d'un petit carnet. Adrien, c'est son nom, est médecin et officier, tandis qu'Abel, simple soldat, vient de la Drôme paysanne. Mais là, pour passer les journées, ils vont se raconter l'un à l'autre et tisser un lien si puissant que lorsqu'ils seront séparés, il faudra à tout prix se retrouver. Pourquoi Valérie Patureau a-t-elle voulu redonner vie à des combattants de la Grande Guerre ? C'est la question que je lui ai posée.
4: Peut-être parce que je suis la dernière génération à les avoir croisés. Je m'en souviens très bien, je devais avoir 7-8 ans et le frère de ma grand-mère me terrorisait parce que quand on allait chez lui, il retirait son œil de verre et donc il avait eu un terrible, voilà, sur un obus pendant la guerre de 14. Moi j'ai un intérêt très fort pour l'histoire, pour cette période particulière de l'histoire aussi, parce qu'elle représente vraiment, je trouve, au même titre que la Révolution française, elle représente le socle de notre société moderne. Et je suis pas historienne, donc j'ai pas du tout voulu écrire un livre sur la guerre. J'ai voulu écrire un livre sur l'amitié et surtout poursuivre ma quête que j'avais déjà dans Nésida de cette interrogation sur le déterminisme social qui fait que nous rencontrons tous, sans que ce soit vraiment conscient, des gens qui partageons à peu près les mêmes choses, les mêmes... Voilà. Et il n'y a pas 36 circonstances. Il y a l'hôpital qui parfois vous amène à partager une chambre d'hôpital avec quelqu'un qui n'a pas du tout la même vie que vous, ni en âge, ni en lieu, ni rien. Et puis la guerre. Et c'était vraiment ça mon sujet. Et là, j'ai eu envie de m'intéresser, de m'interroger sur la sensibilité des hommes qui, en fait, n'est pas si lointaine de la nôtre.
3: Et puis, contrairement à la cuisinière des Kennedy, on est dans un roman du temps long.
4: C'est vrai que dans la cuisinière, je suivais sa vie, et Dieu sait que sa vie est assez trépidante et qu'elle nous emmenait d'épisode en épisode. Là, c'est un temps long, c'est un livre à la fois de terre, je dirais, parce que la terre est présente tout le temps, la terre qui vous engloutit, la terre qui... Enfin, c'est vraiment un livre de terre et un livre sur le temps, parce qu'il n'y a que dans ce temps long qu'on arrive aussi à se connaître, à se livrer, à apprendre les uns des autres. La grosse différence aussi avec mes deux premiers romans, c'est que c'était des histoires qui parlaient de personnages qui avaient existé. Là, ils sortent tous les deux de mon imagination. Ils sont nourris de tout mon imaginaire qui a été bercé par tous ces livres formidables sur cette période. Et beaucoup de choses de ma propre vie, sans s'en rendre compte, les deux grand-mères présentes dans ce livre, bah, ce sont les miennes. Mais je ne sais pas si je l'ai vraiment décidé. Je crois que c'est vraiment arrivé au fil de l'eau.
3: Et de cette écriture puissante de Valérie Patureau qui, en quelques mots, fait naître des images fortes, des émotions qui vous envahissent, c'est vraiment une magnifique écrivaine que je vous conseille de découvrir avec L'Enseveli qui est paru aux Escales.
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1: Quand il y a des prédateurs, bah, mais sa tête dans sable, au moins ils disent que c'est un pot avec des roses qui dépassent.
2: Pourquoi l'autruche met de temps en temps sa tête dans le sable?
3: Pour peut-être manger les bêtes dans le sable.
4: Pour manger ce qui est dans le sable, pour tout simplement voir ce qu'il y a dans le sable.
3: Pour dormir.
2: Si elle veut voir ce qu'il y a dans le sable et qu'elle met sa tête dans le sable, elle voit plus rien.
4: Bah, peut-être qu'elle résiste au sable.
2: Ou alors elle a une frontale.
4: Je pense pas.
5: C'est peut-être pour manger ce qu'il y a dans le sable, mais plus profondément avec sa bouche.
1: Quand il y a des prédateurs, bah, met sa tête dans le sable. Au moins, ils disent que c'est un pot avec des roses qui dépassent.
6: Oh, les jolies fleurs!
5: Comme ça, elle voit pas ce qui se passe autour et elle a plus peur.
2: Qu'est-ce que vous faites si quelqu'un vous court après?
5: Courir. Dire à quelqu'un qu'on a besoin d'aide.
2: Tu vas pas mettre ta tête dans le sable?
5: Bah non, sinon il peut nous attraper facilement.
1: Ou alors sinon on lui met un coup de poing dans la figure, au moins bah, c'est lui qui a la tête dans le sable et nous on s'en va.
2: Mais pour l'autruche alors elle?
4: Pour l'autruche c'est facile, elle court plus vite que nous.
2: Et vous savez comment on fait des petits autruches?
4: Une fois qu'ils sont dans l'œuf, bah, ils cassent la coquille et ils sortent.
2: Donc c'est avec des œufs?
4: Bah oui.
2: Vous avez déjà vu un œuf d'autruche?
4: J'ai cru en voir un en vidéo, mais non. Comme les œufs normaux, mais quand même un peu plus gros.
7: Oh, plus ils sont gros, plus les œufs.
4: Bah, l'œuf, j'en ai déjà vu, mais pas en vrai. L'œuf, il est gros comme ça.
2: Il est en effet très gros. Comment est-ce qu'on peut avoir une poêle suffisamment grande pour faire un œuf au plat d'autruche?
4: Tu fabriques soit une grande poêle ou...
6: Non, pas la poêle à frire!
4: Soit... T'essayes de trouver une grande poêle, bah, comme ça, c'est bien. On en a des poêles grandes, mais ça suffit, des poêles comme ça, ça suffit.
8: Ou alors, on le fait tout simplement pas cuire, on les laisse vivre.
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9: Et le cocktail américain, c'est quoi?
10: C'est un cocktail grillé avec une sauce américaine, tomates, échalotes, une pointe de cognac, du vin blanc. C'est un peu relevé.
11: Un déca1!
12: Pâté, jambon, c'est tout en veillette, gruyère, chantal, rosbif, jambon de pays.
13: Eh ben, tout ça, ça valait dans la blanquette.
10: Bon appétit!
14: Dans la plupart des cas, on ne remplace jamais son père, on lui succède. Et encore faut-il traverser la Seine quand on s'appelle Michel Oliver, fils de Raymond, figure tutélaire de la gastronomie parisienne, chef triple étoilé au Grand Véfour et premier cuisinier de la télévision française.
15: Mon père avait fait un restaurant de luxe, je voulais faire un bistrot. Il était rive droite, je voulais être rive gauche. Et je suis parti de cette idée-là. Et j'avais un vieux copain qui était génial, qui s'appelait André Allard, le restaurant Allard, rue de l'Éperon. Allard m'a pris sous sa coupe et il m'a dit « Michel, on va chercher ensemble ». Et c'est lui qui a trouvé cet endroit, rue de Lille, qui s'appelait les anciens établissements Poinçon, qui était un bouillon 1900, quoi. Et j'ai flashé.
16: J'ai travaillé des années sans répit, jour et nuit.
14: Ainsi, en 1965, au 33 rue de Lille, dans le 7e arrondissement, Michel Oliver fonde le Bistrot de Paris dans un décor néo-art nouveau signé Slavik, designer talentueux. En plein milieu des 30 glorieuses, Paris s'amuse sans se faire du souci. On mange, on boit, on fume et on couche librement. La capitale ressemble à un film de Claude Sautet ou une chanson de Charles Aznavour.
16: Mes amis, mes amours, mes emmerdes.
14: Et le soir venu, on laisse ses emmerdes pour aller dîner chez Oliver qui propose des plats bistrotiers canailles de qualité. Chaque chef rêve d'ajouter au grand livre de la cuisine française sa propre recette. Pour Michel Oliver, ce sera le pot-au-feu en vessie.
15: Oui, alors ça c'était fantastique. Et j'avais créé le pot-au-feu en vessie. Le pot-au-feu était cuit en demi. D'abord, ensuite je le mettais dans ces vessies de veau, ficelées, je les jetais dans un bouillon et ils terminaient leur cuisson là. Le problème, c'était l'ouverture de la vessie. On disait aux clients, couvrez-vous avec les... On aurait dû leur donner des caouets. Le garçon perçait la vessie et là, chouf, il y avait un jet brûlant qui partait. C'était un spectacle extraordinaire.
17: C'était un succès.
15: J'ai fait un malheur. Les gens applaudissaient. Hein.
14: Et oui, c'est pas dans Top Chef qu'on verrait ça aujourd'hui. Alors le tout Paris réserve chez Michel Oliver. Le succès est tel que le restaurant restaurant se voit récompensé d'une étoile au Michelin. Le plus de bien manger, la clientèle aime saluer et discuter avec ce chef atypique, sympathique, vedette de télévision et qui présente aux côtés d'Anne-Marie Pesson ou de Maurice Favière, la vérité est au fond de la marmite.
11: Mes amis étaient pleins d'insouciance.
17: Oui.
18: Vous voyez apparaître la reine des sauces, la sauce béarnaise. Et cette sauce béarnaise se mange avec la croûte de bœuf.
14: Oui, c'était le bon temps des années 60 et 70 à Paris, télé, radio, bistrot, affaires, comme les frites, tout baigné dans l'huile. Michel Oliver et son associé Roland Pozzo di Borgo montent une des premières chaînes de restaurants concept, l'assiette au bœuf. Et son plat emblématique, une pièce d'aloyau finement tranchée, saisie minute, servie avec sa sauce paradis. Le paradis ne dure qu'un temps, les étoiles pâlissent, Michel Oliver vend le bistrot de Paris. Bonne nouvelle, l'enseigne existe toujours, rue de Lille, le pot-au-feu en vessie n'est plus le clou du spectacle, mais les plats canailles subsistent pour le plus grand bonheur de Michel Oliver.
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19: Parmi les plantes que nos mamies et papis glanent dans la nature, nous avons la sauge. On dit la chauvia ou la chalvia en occitan d'ici. Vejaya que semblo que lo planto. Savez-vous à quoi ressemble la sauge? De belles fleurs mauves avec de longues tiges. Qui a de la chauvia d'un chouvorzier, des medici n'a pas métier. Qui a de la sauge dans son jardin n'a pas besoin d'un médecin. En agriculture, on s'en sert pour les vaches quand elles ont le ventre gonflé. Pour les humains, pareil. Pour tout souci digestif, de ballonnement, une tisane de sauge règle le problème. Au XVIIIe siècle, les asthmatiques roulaient des feuilles de sauge pour les fumer. Pour être en bonne santé, une recette de tisane, une bonne eau bouillie dans laquelle infuse feuilles de sauge et de thym. Chalvio bouillide, sauve la vida. Sauge bouillie, sauve la vie. Génial, non? Année adieu.
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1: Oh ben écoutez, j'ai quand même 89 ans, alors je ne sais pas si je pourrais aller longtemps encore, hein. Et puis qu'en Ligue 1, et puis surtout qu'ils y restent quand ils seront en Ligue 2. Mais je vous le souhaite à tous, allez les petits.
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3: À 89 ans, Pierrette est bien plus qu'une simple fan du FC Sochaux-Montbéliard. Elle est l'âme du club et dans son salon, entièrement décoré en jaune et bleu, elle se remémore ses premiers pas au stade. Pierrette, d'où vient cet amour inconditionnel pour le FC Sochaux-Montbéliard ?
1: Oh ben ça, c'est vieux, hein. C'est quand je peux plus vous dire la date parce que je perds la mémoire, hein. Mais ça fait un bon moment et puis c'était des bons souvenirs. On était contents, surtout quand il y avait la victoire.
3: D'ailleurs, vous êtes comment vous, en plein match? Est-ce que vous êtes calme? Est-ce que vous chantez?
1: Mais je chante, je dis « Allez Sochaux, tous ensemble pour vous ». Et puis, il y a aussi les autres supporters, Jean-François Bonnet, Mireille, Jean-Guy, et puis d'autres, ma foi.
3: Et quelle émotion ça vous procure d'arriver au stade avant un match et de vous poser à votre place?
1: J'y vais de bon cœur en espérant avoir une belle victoire, que tout le monde sera content.
3: Depuis que vous venez au stade, est-ce qu'il y a des moments qui vont rester à jamais gravés, des joueurs, des personnalités que vous ne pourrez jamais oublier?
1: Oh ben je garderai surtout quand c'était la Ligue 1. Avec Teddy Richet, Michel Isabé, puis tous les autres dont je n'arrive plus à me souvenir de leurs prénoms.
3: Et dites-moi Pierrette, est-ce qu'il y a quelque chose que vous souhaitez aux joueurs, à l'ensemble du staff pour cette année 2026?
1: Oh ben écoutez, j'ai quand même 89 ans, alors je ne sais pas si je pourrais aller longtemps encore, hein. Et puis qu'en Ligue 1, et puis surtout qu'ils y restent quand ils seront en Ligue 2. Mais je vous le souhaite à tous, allez les petits, bon courage, vous pouvez le faire.
3: Vous êtes un visage incontournable des tribunes de Bonal, je sais que les gens s'arrêtent vers vous aussi. Qu'est-ce qu'ils vous disent ?
1: Ben, y en a qui me disent bonjour, il y en a qui viennent prendre des photos, qui me disent on peut faire une photo, ben, je dis si vous voulez, je réponds ben, c'est gratuit, profitez-en. Et puis quand il y a des enfants, mais j'ai dit je veux que les enfants soient sûrs, que c'est eux qui veulent bien. Hein.
3: Vous avez transformé votre habitation en un véritable musée dédié au FC Sochaux-Montbéliard. Qu'est-ce que vous avez comme objet spécifique, Pierrette ?
1: J'ai beaucoup de gobelets, ma foi, j'en ai donné, j'ai donné beaucoup de choses à des gens, parce qu'un jour, je ne sais pas ce que ça va devenir, tout ça.
3: Et dans ces objets, est-ce que vous en avez certains qui sont vos préférés ?
1: Ben, c'est la Coupe de France, les écharpes qu'il y a à la Coupe de France, ça c'est beau. Je les ai, ils sont rangés, là. Je les ai ressortis l'autre fois, mais voilà. Moi, ce que je veux, c'est que Sochaux reste en Ligue et puis qu'ils montent, surtout. C'est pour eux, pour leur avenir, pour l'avenir du club et puis pour l'emblème bébatique du club.
3: Une véritable leçon de fidélité, signée Pierrette. Son portrait, les photos de son incroyable collection sont à retrouver sur notre site internet ici.fr. Et bien sûr, allez Sochaux !
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4: La cabine minute, la cabine minute, la minute de Camini. 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C'est la cabine minute sur ici Picardie. J'espère que vous allez bien. Aujourd'hui, on va parler d'amour ou alors de célibat. Enfin, je sais pas parce que on voit tellement de choses sur les réseaux sociaux. Oui, les hommes ceci, les femmes ceci. Une femme, elle m'a fait du mal au cœur. Mon mec m'a fait du mal au cœur. Il m'a trompé. Il est parti. Mais en fait, pourquoi vous vous mettez en couple? Vous savez qui vous mettez en couple? Vous vous mettez en couple avec un être humain. Alors un être humain, je vous rappelle quand même ce qu'il est capable de faire. Un être humain, ils ont créé la guerre, l'esclavage, la torture, le viol, le génocide et la télé-réalité. Et après vous êtes surpris quand votre partenaire, qui est un être humain, il vous a mal parlé ou alors il vous a trompé, machin et tout. C'est vous qui choisissez de sortir. Pourquoi vous sortez avec un être humain? Et après vous êtes surpris quand ça se passe mal. Vous avez l'arrogance de croire qu'un être humain, il va bien vous traiter pendant 30 ans. Il y a des êtres humains, ils trichent au Scrabble. C'est quoi l'intérêt de tricher au Scrabble? Et vous leur confiez vos émotions, vous leur confiez votre cœur à un être humain et vous êtes surpris quand l'être humain il vous fait un coup de Trafalgar mais vous n'êtes pas bien. Arrêtez de vous mettre en couple. Mettez-vous en couple avec un esprit, voilà. Tu mets en couple avec un esprit, voilà, l'esprit au moins il va pas t'emmerder. En même temps, un esprit, c'est un ancien être humain, donc si ça peut être emmerdant. Non, mais pas les esprits. Arrêtez de faire confiance aux êtres humains. T'as cru que ton partenaire, c'était qui? C'était Jésus. D'ailleurs, même Jésus, ils l'ont tué, les êtres humains. Même lui, s'est fait avoir. Et vous exigez une loyauté pendant 30 ans. Arrêtez ça. Arrêtez de vous mettre en couple avec des humains. Mettez-vous avec un arbre. Voilà. L'arbre, c'est solide, calme, silencieux, stable. Et en plus, il est enraciné, il peut pas partir. Voilà. Ton ex, il aurait dû essayer. L'arbre, tu peux lui faire des câlins. Il parle pas, il t'engueule pas. Tu peux oublier les sacs poubelles, il dit rien. Tu peux lui raconter ta journée, il te juge pas. Et c'est mieux qu'un mec, c'est mieux qu'une meuf, c'est mieux qu'un psy. Alors après, niveau sexe, bah écoute, c'est du bois. Il est toujours dur. Alors après ça dépend de ce qu'on aime, hein, ça dépend de ce que t'aimes, tu vois. En même temps, si c'est pas très fun, au moins il te ghoste pas, l'arbre, tu vois. Il a pas d'insta, il poste pas de story ambiguë en mode je suis dans une forêt chelou. Et le pire, c'est que des fois tu parles à un arbre dans la vie, tu vois. T'as plus de réponses que quand tu parles à une copine, parce qu'un arbre, lui, il te fait pas rien, non rien, non c'est pas ça, mais laisse tomber. Alors moralité, si vous vous mettez en couple avec un être humain, n'oubliez jamais qu'en face de vous, bah vous avez un être humain. 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
5: Bonjour à toutes et tous, bienvenue dans Affaires classées, le podcast. Nous sommes en janvier 1879. Le sympathique garde champêtre du village de Laguinge, en Haute-Soule, est poignardé de 5 coups de couteau dans une auberge. Les gendarmes arrivent et son meurtrier a disparu.
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5: Les bohémiens. Ces individus migrant en groupe d'un village à l'autre ont longtemps alimenté les conversations, les polémiques, les peurs au Pays Basque et au-delà. Les historiens situent leur arrivée dans le coin en l'an 1602. C'est le seigneur d'Urtubi à Urugne et le vicomte d'Etchaus à Baïgorry qui accueillirent en nombre ces descendants du peuple tzigane ou rome venus de Bohême grâce au sauf-conduit que le roi de cette contrée d'Europe centrale délivrait. Nombre d'entre eux vont finir par s'implanter en Soule ainsi que dans les pays de Cise et de Mix. Vivant à l'écart des villages, ils offraient leurs services aux villageois, bien contents de leur donner du travail contre très peu d'argent. Selon les saisons, ils étaient employés chez les paysans. D'autres œuvraient comme vanniers, empailleurs de chaises ou tondeurs de mulets. Leurs épouses fabriquaient des chapeaux, de la vannerie aussi. Elles ne tardèrent pas à susciter la curiosité, voire la peur, lorsqu'elle disait disposer de pouvoirs magiques, de remèdes naturels ou jurant prédire l'avenir en lisant dans les lignes de la main. Frappant à la porte des fermes, on les disait mendiants, voire chapardeurs. Dans les gendarmeries du secteur, les plaintes des villageois affluaient pour vol d'animaux, de victuailles ou de linge. Leur présence finit par agacer le préfet palois qui décide de lancer en 1802 une gigantesque rafle. 475 bohémiens sont arrêtés et jetés en prison dans l'attente de les expédier outre-Atlantique en Louisiane. Mais le projet du préfet tourne court et la plupart des rescapés de la rafle reviendra vivre au Pays Basque où ils désigneront leur propre roi.
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5: Il se nomme Pierre Aguerre. Il vit en Haute-Soule, dans le petit village de Laguinge, et partage son existence avec une femme, encore jeune, qu'il dit être son épouse, même si les registres d'état civil du secteur ne trouvent nulle trace de leur mariage. Chez les bohémiens, point n'est besoin de s'ennuyer avec les formalités. On est libre depuis des lustres, et la loi que l'on reconnaît, d'abord, est celle des traditions. La modeste masure qui lui sert de quartier général, à Laguinge, ne l'empêche toutefois pas de faire de fréquentes excursions ailleurs. Pour tondre les mulets, officiellement, comme il le clame, à ceux qui l'approchent, et peut-être aussi pour tondre les bourses et les biens des paysans du secteur. Combien de fois, en effet, son premier voisin n'a-t-il pas déploré des vols d'objets agricoles ou d'animaux dans sa propre ferme ? Le dit voisin aurait bien aimé récupérer ses biens en signalant ses méfaits aux gendarmes de Tardets. Mais Aguerre traîne une sale réputation. Maintes fois condamné pour vol, violence, il pourrait bien se venger. La guerre sait cultiver ses relations et, pour asseoir son autorité, il va lier amitié avec un homme influent au village. Le garde champêtre, un certain monsieur Iriard. Le brave fonctionnaire est au courant de tous les potins du village. Son goût immodéré pour la bouteille fait de lui un informateur facile, de premier choix. Ce 9 janvier 1879, Aguerre accoste le garde champêtre. Il l'invite sans peine à boire ensemble dans le premier cabaret venu. Les deux larrons y retrouvent le vieux Albex, un paysan du coin, et l'instituteur du village, qui a momentanément déserté sa classe. C'est alors parti pour une série de plusieurs tournées de vin.
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5: Dans le canton de Tardets, chacun sait que le garde champêtre, Iriard, est de ces muets à qui la picole alimente surabondamment les paroles. Ce soir de janvier, la nuit tombe tôt et la conversation s'éternise. Ivre à l'excès, Iriard dévoile toutes sortes de fâcheux secrets sur tel ou tel habitant du village. Ses amis, tout aussi ivres, en rajoutent. Soudain, Iriard explose de colère. Il menace ses acolytes de comptoir en ces termes.
7: « Pour un peu, je vous battrai comme on taille le lin !»
5: À peine a-t-il fini sa phrase que Pierre Aguerre, le roi des bohémiens, se retourne. Il lui assène 4, voire 5 coups de couteau en hurlant « Puisque tu le veux, c'est comme ça !» Celui qu'on surnomme le roi des bohémiens prend, sans attendre, la poudre d'escampette, sans doute en direction de son domicile. Dans le troquet, c'est la panique absolue. Le pauvre garde champêtre hurle de tous ses poumons. Il scande des mots de peur, conscient sans doute qu'il vit ses derniers instants. Quelques secondes suffiront pour qu'il s'effondre, baignant dans son sang. On accourt des maisons voisines, le médecin de Tardets arrive peu après, mais il est trop tard. Le malheureux Iriard accuse plusieurs plaies profondes. L'une d'elles a perforé l'abdomen, causant la libération d'une partie de ses intestins. Les gendarmes rappliquent à cheval. Avant d'expirer, Iriard réussit malgré tout à leur balbutier quelques mots, dont le nom de son meurtrier. On se lance aussitôt à la recherche d'Aguerre. Voyant de la lumière à l'intérieur de sa ferme, les gendarmes l'encerclent avec prudence. Qui sait si le roi des bohémiens n'a pas encore quelques armes qu'il pourrait utiliser pour s'enfuir.
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5: Malin, Aguerre s'éclipse par la porte arrière de la demeure. Il marche à pas de loup avant de se blottir dans les broussailles, espérant tromper la vigilance des gendarmes et s'évanouir dans la nature, afin peut-être de se planquer plus tard en Espagne. Hélas, le bruit de ses pas sur les feuilles desséchées va le trahir. On le saisit avant de le coucher au sol, sous la menace d'un fusil. Les gendarmes imaginaient qu'une telle posture lui ôterait toute envie de résistance. Que nenni ! La perspective de sombres lendemains réveille son audace. Aguerre tente les plus violents efforts pour se soustraire à ses gardiens, usant de coups, de nouveaux coups de poing à dessein. Mais la vaillance des gendarmes aura raison de lui. Le voilà maintenant conduit à Tardets, où son interrogatoire commence. Et la première question qui se pose, pourquoi a-t-il tué Iriard ? Le roi des bohémiens aurait fort bien pu être en proie à des remords, formuler des regrets au besoin. Pas un instant. Il livre une fable ingénieuse à ses yeux. À l'écouter, le garde champêtre l'a d'abord frappé avec un bâton, jeté à terre et menacé de mort. C'est pour se défendre et seulement pour cela qu'il s'est emparé d'un couteau qu'il range habituellement dans sa poche. Il avoue donc son forfait, sans hésitation, mais entendez-le bien, son seul regret est de ne pas lui avoir tranché la gorge. Iriard l'avait saisi au bras et serré si fortement qu'il n'avait pas le choix, dit-il. Hélas, pour Aguerre, cette jolie fable ne convainc personne. Les piliers de comptoir présents le soir des faits démentent formellement son récit. Et le médecin venu l'examiner ne trouve sur son corps aucune trace de plaie, de contusion ou d'ecchymose. Conclusion, Aguerre ment.
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5: Le procès du roi des Bohémiens s'ouvre à Pau le 21 février 1879. Une foule nombreuse a fait le voyage pour l'occasion. Des congénères venus du Pays Basque, des amis et aussi des proches du malheureux garde-champêtre que chacun appréciait en Haute-Soule. Le procès d'un Bohémien n'a rien d'une première à la cour d'assises des Basses-Pyrénées, mais cette fois, on juge l'autoproclamé roi des Bohémiens. Âgé de 58 ans, il a le teint cuivré, l'air astucieux et même féroce, selon l'un des journalistes parisiens présents au procès. Les préjugés contre les Bohémiens ne manquent pas. Le président de la cour, par exemple, M. de Lagerie, pose en préambule, je cite, « qu'au milieu de la race noble et loyale des Basques vit la race maudite et dangereuse des Bohémiens ». Aguerre, selon les témoins, aurait été proclamé roi des siens à cause de ses innombrables méfaits. Il était si redouté en Soule que même le maire du village de Laguinge en avait peur. L'élu lui délivrait son certificat de bonne vie et de bonnes mœurs, non parce qu'Aguerre était vertueux, mais pour qu'il aille migrer ailleurs. Le procès vire au mauvais spectacle. Tantôt calme, Aguerre justifie sa royauté bohémienne et tente de lui donner quelque chose d'imposant. Tantôt en colère, il se dresse sur son banc. Saisissant la rampe des deux mains, il insulte, il menace les témoins qu'il dit être des suppôts du diable. Ses regards menaçants n'épargnent personne, pas même son avocat. Aucune émotion n'affecte son visage quand on lui présente les vêtements ensanglantés du défunt. Avec un tel client qui ne rêve que de représailles et de vengeance, la cour d'assises n'aura aucun état d'âme à envoyer le roi des Bohémiens au bagne, à perpétuité.
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5: Le roi des Bohémiens, c'était ce nouvel épisode en podcast. Merci de l'avoir écouté. Dans un prochain rendez-vous, je vous emmènerai en 2018 du côté de Pau avec une intervention policière qui va faire couler beaucoup d'encre.
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1: Moi, le plus dur à écrire en mots, c'est concessionnellement.
2: J'ai pas compris. Tu peux m'expliquer? On a tous rien compris.
1: Concessionnellement.
3: Bah moi, c'est aucun mot, sauf ceux où il y a trois, deux lettres qui sont pareilles. Mais sinon, j'ai aucune difficulté sur les mots.
4: Bah, moi aussi, je suis d'accord. Je dirais anticonstitutionnellement, parce que c'est le mot le plus long de la langue française. Et puis, en plus, c'est plus difficile que intergouvernementalisation.
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5: Nous sommes avec Joaquim Cordero dans le centre historique de Montferrand. Joaquim, vous avez un parcours assez atypique. Papa était déjà là, le grand frère, la grande sœur, déjà bien installés. Et vous, finalement, vous êtes resté quasiment une dizaine d'années au Portugal avec maman et les autres frères et sœurs avant de venir.
6: C'est ça.
5: Vous voilà, êtes le grandi. Guarda, que l'on dit feia, farta et formosa.
6: C'est ça. Alors, farta, généreuse, fria, parce qu'elle est à 1000 mètres d'altitude.
5: Voilà,
6: c'est la ville la plus haute du Portugal. Après, une mauvaise langue disait qu'elle était vilaine. Et moi, je dirais plutôt qu'elle est formose, c'est les charmeuses, quelque chose un petit peu dans ce genre.
5: Bon, en tout cas, c'est là où vous êtes né, c'est là où vous êtes. Vous avez passé vos premières années, enfin, à proximité, dans un petit village, Montsoito.
6: C'est ça.
5: Un beau jour, donc, vous décidez de partir. Votre papa est venu vous chercher avec votre sœur. Racontez-nous.
6: On part. À l'époque, on était mal informés.
5: Oui, les gens disaient que, attention, vous n'avez pas de papier, il faut se cacher, etc.
6: Alors, moi, j'ai passé la frontière donc d'Espagne, d'abord.
5: Villa Formosa,
6: par les petits chemins. Je me suis retrouvé de l'autre côté. Donc, on a pris le train à Fontes du Nord, donc côté Espagne. J'étais accompagné de ma soeur, le beau-frère, le papa. On arrive à la frontière donc, de France. Et là, bon, à la douane, ils m'arrêtent, ils me disent, bon, papier. Donc, j'ai montré ma pièce d'identité. On m'avait dit qu'il fallait que je dise que j'étais seul, parce que sinon, ils pouvaient accuser le papa qu'il n'était pas sœur. Enfin, c'était tout un truc qui ne tenait pas debout. Mais bon, à l'époque, c'était comme ça.
5: Là, ça a été un vrai problème.
6: Eh bien, ça a été un vrai problème, parce qu'il m'envoie dans une salle, et au bout d'un petit moment, un gendarme me prend, il me ramène. Donc, on était deux, marche arrière, direction la douane espagnole. Je n'étais pas majeur, j'avais pas le droit de voyager. Il me laisse donc à la douane, il prend l'autre gars, il l'amène ailleurs. Et moi, j'étais là tout seul.
5: Seul? Qu'est-ce que vous avez ressenti, la joie?
6: Là, j'ai dit, je ne sais pas comment ça va se passer, mais...
5: Vous n'aviez pas un sou en poche?
6: Pas un sou en poche, c'était mon père qui avait tout. Je sors de la gare et je prends la route en direction d'Andaï, donc de la frontière française. Je vais essayer de voir si je trouvais mes parents. Au bout d'un petit moment, qui sait que je vois un taxi qui s'arrête à côté de moi? Ma soeur à l'intérieur, je peux vous dire que ce jour-là, j'ai dit, bon voilà, ça y est, je suis sauvé. Elle a été très courageuse parce qu'elle a dit, arrive ce qui arrivera. Mon frère, je ne vais pas le laisser comme ça. Ça, c'est quelque chose que je lui dois, ce geste qu'elle a fait.
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7: C'est le bar du village. Situé au bord de la route départementale 80 au cœur d'Herbalongue, le bar chez Jeannot est l'établissement historique de la commune de Brando. Pasqua Sanguinetti a décidé de perpétuer la tradition familiale.
8: C'est mes grands-parents, Jeannot et Jean-Baptiste, c'est pour ça que le bar s'appelle chez Jeannot, qui ont repris le bar en 1971. Du coup, depuis ce jour-là, c'est que des membres de la famille qui ont travaillé dans ce bar. Et mon oncle travaillait dedans. Et moi, depuis, je ne sais plus, mais ça fait quelques années que je suis là en tant qu'employé, bien sûr. Et du coup, voilà, on perdure le commerce familial, comme ça. On essaye d'améliorer les choses comme on peut.
7: Et la recette d'antan marche toujours.
8: Avant, on est resté un peu sur nos acquis, c'est vrai. Le bar a toujours marché comme ça, donc on ne veut pas trop changer l'ambiance bistrot du village, ambiance village. Juste moi, je vais essayer d'améliorer un peu l'hiver. L'été, on fait de la restauration rapide. Ça marche très bien, c'est sympa. Et l'hiver, je voudrais aussi faire à manger l'hiver, faire des trucs tout simples, pas chers, pour les ouvriers de passage, pour les gens qui travaillent autour à la poste et tout ça. Donc on va essayer d'améliorer un peu comme ça.
7: Et les clients sont essentiellement originaires du village.
8: On a ouvert toute l'année, du 1er janvier au 31 décembre. On n'a pas un jour de fermeture. C'est parce que ça fait vivre le village, hein. C'est un peu du social aussi qu'on fait, hein. Parce que des fois, à l'hiver, il n'y a pas grand monde. Mais bon, c'est bien que si quelqu'un veut boire un café, sortir de chez lui, il sait que le bar est ouvert et qu'il va rencontrer des gens, discuter. Donc c'est un peu du social aussi qu'on fait. On a les gens de passage, les gens du Cap surtout, qui s'arrêtent pour faire deux courses, se barrent à côté. Donc du coup, ils s'arrêtent pour boire le café avant d'entrer chez eux. Après l'été, il y a pas mal de touristes. Mais oui, il y a beaucoup de gens de passage aussi du Cap. Je pense qu'il faut bien travailler l'été pour que l'hiver soit plus tranquille. Parce que l'hiver, forcément, il y a beaucoup moins de monde que l'été. Mais bon, ça va, on arrive quand même à vivre bien.
7: Attirer plus de gens de l'extérieur, proposer un service de restauration hors saison, tels sont les projets de Pasqua Sanguinetti pour le bar chez Jeannot à Herbalong.
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1: Raymond Coppa, il évolue au Stade de Reims entre 1951 et 1956, des années qui ont marqué l'histoire du foot rémois et aussi l'histoire du foot français. Dès son arrivée, il se distingue par sa technique, son flair et sa vision du jeu. Sous la direction d'Albert Batteux, il devient la pièce maîtresse d'une équipe rémoise qui domine le foot français. Il remporte plusieurs titres de champion de France et la Coupe de France. Mais c'est en Europe que Reims, avec Coppa, va se faire un nom. En 1956, l'équipe atteint la finale de la Coupe d'Europe des clubs champions, où elle s'incline face au Real Madrid, mais s'impose comme une équipe de classe mondiale. Coppa devient une star, non seulement en France, mais aussi à l'international, grâce à ses performances exceptionnelles en compétition européenne. Son départ pour le Real Madrid marque la fin d'une époque dorée à Reims, même si Coppa veut revenir au Stade de Reims entre 1959 et 1968. Il est né Raymond Kopaszewski en 1931, Neuilly-les-Mines, dans le Pas-de-Calais, dans une famille de mineurs polonais. Milieu offensif, au talent précoce, petit par la taille mais immense par la vision du jeu, il débute sa carrière pro à Angers avant d'exploser au Stade de Reims. Sa technique fine, sa vitesse et son sens du collectif séduisent bien au-delà des frontières. Le Real Madrid le recrute, aux côtés d'Alfredo Di Stefano et de Ferenc Puskás. Coppa participe à l'âge d'or du club espagnol. Il remporte 3 Coupes d'Europe consécutives. En 1958, il décroche le Ballon d'Or. C'est le premier Français à recevoir cette distinction. En équipe de France, Coppa brille lors de la Coupe du Monde 58 en Suède. Les Bleus terminent 3e, portés notamment par le duo Coppa-Just Fontaine, autre légende rémoise. À la fin de sa carrière, Coppa s'engage pour la reconnaissance des droits des joueurs professionnels. Il devient aussi consultant pour la radio et la télévision. Raymond Coppa s'éteint le 3 mars 2017. Son héritage perdure dans le cœur des passionnés de foot et pas seulement dans celui des supporters du Stade de Reims. Et c'est l'un des trésors de Champagne-Ardenne.
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2: Bonsoir Émilie.
3: Mais qu'est-ce que je suis contente.
2: Ça s'entend, hein.
3: Mais moi aussi, je suis ravie. Hein. J'ai ma voix qui part dans les aigus, tellement je suis contente. Julie, il faut que je vous dise que je vous trouve formidable, que vous êtes belle, que vous sentez bon, que je suis à la fois impressionnée et à la fois je me sens en confiance quand vous êtes avec moi dans le studio.
2: Ah oh oui, je suis pas une méchante
3: non,
2: nana.
3: Non, vous n'êtes pas une méchante.
2: Non,